0: On en parle avec Curtis Thévenon.
1: On commence avec une technologie plutôt à contre-courant, avec Illico, toute jeune entreprise qui mise sur le poids lourd à hydrogène. Son directeur général, Ovarit Trung, nous en dit plus.
2: L'avantage, le zéro émission, le confort d'usage, l'absence de vibration, le silence, et on est beaucoup moins fatigué à la fin de la journée. Et je pense que tous les conducteurs qui ont essayé, que ce soit sur l'électrique ou l'hydrogène, généralement, ils ont envie en fait, de rester dans cet environnement-là.
1: Aujourd'hui, 4 poids lourds sont en circulation, 300 000 km parcourus en un an et 200 tonnes de CO2 évitées. En revanche, il reste un frein, le TCO, comprenez coût total de possession. Pour un poids lourd hydrogène, il est presque deux fois plus important que pour un poids lourd diesel. Comme pour l'électrique, le nombre de stations de recharge hydrogène devrait augmenter avec le temps.
2: On est localisé effectivement juste en dessous donc, de Corbeil-Essonne, sur le territoire de la commune de Villabé. Donc, vous verrez en descendant donc, le long de la 6, une station de distribution hydrogène pour faire des pleins et un centre de service où nos techniciens vous accueillent. Et puis quand vous avez un petit moment, un petit moment de convivialité autour d'un café.
1: Deuxième innovation, l'application gratuite Truckfly de Michelin qui permet aux chauffeurs poids lourds de créer des points d'intérêt sur une carte pour personnaliser et améliorer leur trajet et celui de leurs confrères. Stéphane Rabillet, manager de l'application, revient sur l'intérêt de cette création.
3: De pouvoir savoir où se restaurer, où stationner, en pouvant lire les commentaires des confrères pour savoir si c'est sécurisé, si c'est qualitatif.
4: Le principe du communautaire, c'est-à-dire que plus les gens l'utiliseront, plus elle sera détaillée l'application finalement.
3: Alors exactement, puisque c'est eux qui renseignent par exemple combien il y a de place pour garer les véhicules poids lourds. Aujourd'hui, on a passé la barre des 600 000 conducteurs routiers en Europe dans l'application avec 1,3 million de téléchargements. Et donc plus elle est utilisée, plus ça permet d'avoir de la data fiable et qualitative.
1: Il y a encore beaucoup de choses à découvrir dans l'application Truckfly, comme par exemple les différents types de stations de ravitaillement ou bien des médecins pour les chauffeurs qui voyagent à l'étranger. Mais on ne va pas tout dévoiler, le mieux reste encore d'essayer pour se faire un avis.

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1: 2h15, le trafic reste fluide sur le réseau que vous empruntez en ce moment. Attention quand même sur l'autoroute A42 en direction de Lyon. On n'est pas à l'abri d'un animal écrasé sur les voies au kilomètre 39. En tout cas, un routier qui est arrêté un peu plus loin sur la bande d'arrêt d'urgence a signalé qu'il avait percuté un animal. Donc on ne sait pas où se trouve l'animal en question, possiblement sur les voies 4 km après la sortie numéro 8 pour Ambérieu-en-Bugey. Sur l'autoroute A42, 6 en direction de Mulhouse. Un poids lourd est stoppé sur la bande d'arrêt d'urgence après le kilomètre 146. Le patrouilleur est là d'ailleurs pour vous signaler la présence de ce véhicule 3 km après la sortie 2.1. Ne vous laissez pas surprendre évidemment par la présence de ces véhicules. Déportez-vous bien sur la voie de gauche pour vous en éloigner. C'est obligatoire pour respecter le corridor de sécurité. Et puis, il y a, vous le savez peut-être, le tunnel de Fourvière qui est fermé actuellement dans les deux sens de circulation. Je vous propose d'en parler avec Raphaël Jouidicelli.
2: Durant les week-ends de mai, c'est le tunnel de Fourvière qui ferme dans les deux sens de circulation. L'autoroute A7 ferme également au sud de Lyon, uniquement en direction de Marseille. Des fermetures nécessaires au-delà du réseau APRR, des travaux entrepris par la direction interdépartementale des routes Centre-Est. Il s'agit de rénover et d'entretenir ces infrastructures très fréquentées pour permettre la deuxième phase des travaux de réparation des deux viaducs de Pierre-Bénite. Et forcément, ça complique la circulation. Il est impossible de traverser Lyon normalement avec des déviations mises en place. En direction du sud, des ralentissements parfois conséquents sont à prévoir. Il faut donc emprunter la 46 pour contourner Lyon.
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1: L'actualité trafic revient dans les toutes prochaines minutes. D'ici là, les 4 sailles arrivent dans quelques secondes. Il y aura aussi juste après les Jackson 5.

0: Le contresens.
1: Cela vous concerne si vous circulez actuellement sur l'autoroute A43 en direction de Chambéry à partir de la barrière de péage de Saint-Quentin-Falavier et jusqu'à la bifurcation avec l'autoroute A48 qui se trouve 20 km plus loin. Vous évitez tout dépassement sur cette portion de l'autoroute A43. Vous n'hésitez pas à faire une pause en attendant la fin de l'alerte. Il y a par exemple l'aire de service de l'île d'Abo au kilomètre 29. Et puis, si vous arrivez à hauteur de la barrière de péage de Saint-Quentin-Falavier, elle va être fermée, vous ne pourrez pas aller plus loin jusqu'à la fin de l'alerte. Ça vaut aussi pour tous ceux d'entre vous qui nous écoutez à proximité de cette autoroute A42. Si vous aviez prévu d'entrer sur cet axe via le secteur de Villefontaine, de l'île d'Abo ou de Bourgogne-Jallieu, ben vous ne pourrez pas. Accès impossible en attendant la fin de l'alerte. Donc A43, pour vous qui allez vers Chambéry, il pourrait possiblement y avoir un véhicule dans le mauvais sens de circulation après la barrière de péage de Saint-Quentin-Falavier après le kilomètre 21. On en reparle dans 3 minutes sur Autoroute Info.

0: à contresens.
1: Cela vous concerne si vous roulez sur l'autoroute A43 en direction de Chambéry, après à la barrière de péage de Saint-Quentin-Falavier et jusqu'à la bifurcation avec l'autoroute A48. Vous évitez tout dépassement, vous n'hésitez pas à vous arrêter sur une aire de repos ou de service dès que possible jusqu'à la fin de l'alerte. Et si vous abordez la barrière de péage de Saint-Quentin au kilomètre 21, ne changez pas de voie en vous disant que ça marchera mieux ailleurs, pas du tout. La barrière de péage est fermée dans son intégralité pour limiter le nombre de véhicules sur cette autoroute A43. Donc, inutile de changer de voie. Si vous êtes à hauteur de la barrière de péage de Saint-Quentin-Falavier, il n'y a aucune voie de péage qui s'ouvre en ce moment en attendant la fin de cette alerte. Ça vaut aussi pour vous qui nous écoutez à proximité de la 43 du côté de Villefontaine, de l'île d'Abo. Vous ne pouvez pas entrer sur cette autoroute jusqu'à la fin de l'alerte. On en reparle dans un instant sur Autoroute Info.

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1: Il est 2h30, merci d'être avec nous sur cette antenne pour faire le point sur vos conditions de circulation. On commence avec la possible présence d'un véhicule à contresens.
2: Alerte, véhicule à contresens.
1: Si vous circulez sur l'autoroute A43 en direction de Chambéry, si vous avez franchi il y a quelques minutes la barrière de péage de Saint-Quentin-Falavier, elle est au kilomètre 21, attention, jusqu'à la bifurcation avec l'autoroute A48, possiblement vous allez croiser un véhicule dans le mauvais sens. Évitez tout dépassement dans cette zone et n'hésitez pas à vous arrêter sur une aire de repos ou de service en attendant la fin de l'alerte. Si vous arrivez à hauteur de la barrière de péage au kilomètre 21, ne soyez pas surpris, hein, vous ne pouvez pas aller plus loin. La barrière est fermée, il n'y a aucune barrière qui va se lever. Toutes les voies sont au rouge, comme on dit. Elles sont toutes fermées en attendant la fin de cette alerte pour limiter autant que possible le nombre de véhicules sur cette autoroute A43. Si vous nous écoutez à proximité de cette autoroute du côté de Villefontaine, l'île d'Abeau, Bourgoin-Jallieu, vous ne pouvez pas entrer sur cette autoroute A43. Là aussi, toutes les gares de péage sont fermées le temps que les services de sécurité vérifient s'il y a bel et bien un véhicule dans le mauvais sens. Sur les autres axes que vous empruntez actuellement, ça se passe plutôt bien, pas d'autres difficultés à vous signaler, même si, bien sûr, le tunnel de Fourvière reste fermé dans les deux sens de circulation, et ce jusqu'à lundi matin, pour permettre des travaux. On aura l'occasion, hein, bien sûr, de revenir sur vos conditions de circulation dans les toutes prochaines minutes. Vous noterez aussi d'ailleurs que côté météo, hein, ça se passe bien. Il n'y a pas de difficultés particulières à vous signaler, et ce, quelle que soit la région dans laquelle vous roulez. Hein, c'est le cas, par exemple, dans le sud-ouest, sur la 65, entre Bordeaux et Pau. Mais ça vaut aussi à l'autre bout du réseau, hein, sur l'autoroute A36, entre Beaune et Mulhouse. Je vous propose maintenant de prendre la route avec Barbara Pravi. Ce nom vous dit forcément quelque chose. Elle a participé notamment au concours de l'Eurovision. Avant de parler voyage, bah, elle va tout vous dire. Elle se présente.
3: Je suis autrice, compositrice, interprète et je fais de la chanson française. Vous connaissez peut-être ma chanson « Voilà » qui avait été deuxième à l'Eurovision il y a 4 ans. Et depuis, j'ai sorti un album que j'aime énormément qui s'appelle « La Pieva ».
1: Nous sommes sur autoroute. La voiture, ça représente quoi pour vous? C'est un simple outil de transport, comme un autre, ou est-ce que c'est plus que ça?
3: D'abord, j'ai pas mon permis, mais par contre, j'adore me faire driver. Avec mes parents, quand j'étais plus jeune, on partait tôt le matin de Paris pour aller à Saint-Raphaël, dans le sud de la France. Donc, je connais bien l'autoroute, vraiment bien. J'adore les moments en voiture. Souvent, c'est comme... D'abord, le temps s'arrête, parce qu'il y a la personne qui conduit, il faut souvent animer un peu le trajet. Moi, c'est vraiment des moments que j'adore. Souvent, on écoute plein de musique. Souvent, on partage des grandes choses avec les gens en voiture. Moi, j'adore la voiture. Mais j'adore peut-être parce que je suis la personne qui se fait conduire.
1: Quel est votre lieu préféré, celui qui vous fait du bien quand vous n'avez pas le moral? Vous allez où?
3: Je vais en Bourgogne. J'ai une petite maison en Bourgogne et je vais faire du piano et écouter les oiseaux chanter et faire du potager.
1: Quel est le pays dans lequel vous êtes déjà allé et vous vous êtes dit « il faut absolument que j'y retourne, c'était génial »
3: Eh bien, je reviens de Florence, et donc Italie. Et je confirme que j'aurais dû être italienne. Déjà, je parle avec les mains. C'est sublime. J'avais l'impression d'être dans un film de moyenâgeux, un peu Game of Thrones.
1: Quel est le pays que vous n'avez pas encore visité et qui vous fait très envie?
3: J'aimerais aller en Norvège. J'aimerais aller au Mexique.
1: Le chaud et le froid.
3: Exactement. Non, mais en fait, j'aime... Après, moi, je suis un peu un chat noir en voyage. En général, quand on sort de l'Europe, il m'arrive toujours des galères. Genre... perte de passeport, oubli de billet, avion qui décolle pas. Non, je suis vraiment pas quelqu'un à... Je suis quelqu'un à avoir dans une voiture, moi, mais pas dans un avion.
1: Merci beaucoup, Barbara Pravi, pour ce voyage. Merci à vous.
3: Merci beaucoup et bonne route.
2: Alerte. Véhicule à contresens.
1: Ce véhicule est signalé sur l'autoroute A43 pour vous qui roulez en direction de Chambéry. Si vous avez franchi il y a quelques minutes à la barrière de péage de Saint-Quentin-Falavier, c'est au kilomètre 21. Vous évitez tout dépassement. Vous n'hésitez pas à faire une pause sur l'aire de l'île d'Abeau, par exemple, avant la bifurcation avec l'autoroute A48, puisque ce véhicule, dans le mauvais sens, a été signalé dans cette zone. Donc, jusqu'à la bifurcation avec l'autoroute A48, attention à la possible présence de ce véhicule dans le mauvais sens. Et si vous abordez la grande barrière barrière de péage de cette A43 au kilomètre 21. Ne soyez pas surpris, vous ne pouvez pas aller plus loin. L'ouvrage est fermé, toutes les voies sont fermées en attendant la fin de cette alerte. On en reparle sur Autoroute Info dans 3 minutes.

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1: Si vous circulez actuellement sur l'autoroute A43 en direction de Chambéry, attention à la possible présence de ce véhicule après la barrière de péage de Saint-Quentin-Falavier et avant la bifurcation avec l'autoroute A48. Vous évitez tout dépassement dans cette zone et vous n'hésitez pas à faire une pause sur une aire de repos ou de service en attendant la fin de cette alerte. Si vous arrivez à hauteur de la grande barrière de péage au kilomètre 21, il y a un bouchon évidemment qui est en train de se former puisque l'ouvrage est fermé en attendant à la fin de cette alerte. C'est au kilomètre 21, cette barrière de péage, ne soyez pas surpris, c'est normal. Il n'y a aucune barrière qui se lève en attendant que les services de sécurité vérifient qu'il n'y a pas de danger. Ça vaut aussi pour vous. Du côté de Villefontaine, l'île d'Abeau, Bourgoin-Jallieu, vous ne pouvez pas non plus entrer sur cette autoroute A43. On en reparle sur Autoroute Info dans quelques minutes.

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1: Le trafic va reprendre sur l'autoroute A43 en direction de Chambéry. Ça reprend à l'instant même. Je vois les barrières là qui se lèvent. Ça y est, en effet, le trafic était interrompu au kilomètre 21 à hauteur de la barrière de péage de Saint-Quentin parce qu'il y avait suspicion d'un véhicule dans le mauvais sens. Les services de sécurité n'ont pas vu de véhicule à contresens. Le trafic reprend maintenant sur cette A43 en direction de Chambéry. Sur l'autoroute A46, quelle que soit votre provenance, si vous avez prévu d'emprunter la sortie numéro 5 pour Viria, il y a un piéton au niveau de cette sortie. Attention à lui. Ne soyez pas surpris par sa présence si vous empruntez la sortie numéro 5 pour Viria sur l'autoroute A40. C'est au kilomètre 177. Et puis, en région lyonnaise, le tunnel de Fourvière est fermé et ce jusqu'à lundi matin 6h. Il y a d'importants travaux sous l'ouvrage, donc il vous faut passer évidemment par la rocade est lyonnaise.
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1: On se retrouve dans les toutes prochaines minutes pour revenir sur vos conditions de circulation. Pour l'instant, on parle bioéthanol. Est-ce que c'est une bonne idée? Jérémy Esclavard nous dresse la liste des avantages et des inconvénients de ce carburant, aussi connu sous le nom de E85.
2: Si vous souhaitez convertir votre véhicule, sachez qu'un kit de conversion coûte en moyenne 800 euros. Néanmoins, ce prix peut être réduit grâce à des subventions de certains départements et de certaines régions. On continue à parler d'argent avec un argument non négligeable en faveur de l'éthanol, son prix en dessous d'un euro le litre, bien inférieur à celui du sans-plomb 95. Ce carburant est aussi plus respectueux de l'environnement que le sans-plomb. Enfin, vous participez également à faire vivre l'agriculture française, puisque la France est le premier producteur européen de bioéthanol. Côté inconvénient, le 85 réduit l'autonomie de votre véhicule. Si vous parcourez avec votre voiture essence 700 km avec un plein, votre autonomie ne sera plus que de 500 km environ avec de l'éthanol. Il faut donc aller plus souvent à la station-service et toutes ne proposent pas de 85. Suivant votre lieu d'habitation, il peut donc être compliqué de faire le plein de votre voiture. Enfin, dernier inconvénient de l'éthanol, il est moins performant quand il fait froid.
1: Et puis attention, ça ne marche pas sur toutes les voitures. C'est à bien vérifier si vous souhaitez faire installer ce système sur votre véhicule. L'actualité trafic revient dans les toutes prochaines minutes. Pour l'instant, il va tourner dans tous les festivals cet été, enfin, même avant d'ailleurs. Enfin, on le retrouvera par exemple au Théâtre Antique de Vienne dès le 18 juin. Il présente notamment son tout nouvel album, Fête foraine. On retrouve tout de suite Christophe Mahé sur Autoroute Info.

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2: Et cette nuit, ça se passe plutôt bien. En ce milieu de nuit, pas de difficultés particulières à vous signaler, quelle que soit l'autoroute que vous empruntez en ce moment, même si, bien sûr, en région lyonnaise, le tunnel de Fourvière reste fermé dans les deux sens de circulation, et ce, jusqu'à lundi matin, 6h. Vous privilégiez donc forcément la rocade est lyonnaise si vous ne faites que passer du côté de Lyon. Et vous n'oubliez pas, bien sûr, si vous remontez dimanche, après votre week-end, que ben, ce sera toujours fermé, puisque normalement le trafic pourrait reprendre sous le tunnel lundi matin à 6h. Côté météo, dans les régions où vous circulez, ça se passe plutôt bien et pas à l'abri de quelques gouttes de pluie par-ci par-là, mais plutôt rare du côté de la Bourgogne. Mais globalement, ça se passe bien dans toutes les régions où vous circulez en ce moment. Et même si ça se passe bien, on peut aussi parfois avoir quelques petits problèmes, notamment quand on franchit une barrière de péage. Alors s'il y a un souci, déjà on ne fait pas marche arrière, il suffit d'appuyer sur le bouton d'assistance pour obtenir de l'aide. C'est ce qu'a fait Marianne Yotis.
3: À l'agence AREA de Chambéry, Olivier Lemoine, assistant et exploitant, se tient prêt à recevoir les appels de ceux qui sont en difficulté au péage.
4: AREA, bonjour, on peut vous aider ?
5: Oui, bonjour. Bloqué la montée des péages, qui passe.
4: Oui, je regarde un instant, monsieur. Voilà, là, je vous laisse réavancer un petit peu vers la barrière. On va regarder si l'antenne lit votre badge.
5: Voilà.
4: Très bien, je vous remercie. Passez une bonne journée, enfin. Le client pensait qu'il avait un problème de badge, mais là, en fait, c'est la voix qui n'avait pas reconnu le camion. À distance, j'ai mis que c'était un camion pour que le badge soit détecté.
3: 20 secondes, c'est le temps qu'il faut en moyenne pour que l'assistant puisse régler votre problème, d'après Olivier Lemoine.
4: J'identifie le problème du client, lui il va me le dire, j'ai un ticket qui ne marche pas ou c'est ma carte, donc à distance on va faire en sorte de régler le problème. S'il a un ticket illisible, on a les moyens de voir le client d'où il est rentré sur l'autoroute, on lui demande, on lui affiche le tarif, si sa carte ne fonctionne pas, la carte bancaire par exemple, on a d'autres moyens donc pour essayer que sa carte marche. Si ça marche pas, on peut lui faire une constatation de non-paiement. On a plusieurs moyens à notre disposition pour que le client y parte avec le paiement.
3: Le réflexe, dès que vous êtes bloqué, c'est d'appuyer sur le bouton d'appel. Mais d'après Julie de Roncier, responsable d'activité péage à Chambéry, il y a d'autres moyens pour les opérateurs de savoir s'il y a un problème.
6: On a des déclenchements aussi d'assistance quand la personne est sur la boucle de présence de la voie et que le temps va durer, va être un petit peu trop long. Ça va déclencher une assistance ou quand il y a un dysfonctionnement, qu'un client, par exemple, télépéage, n'a pas de données d'entrée, ça va déclencher une assistance. Donc à ce moment-là, le téléassistant automatiquement va prendre contact avec le client pour essayer de résoudre le motif du déclenchement de l'appel.
3: Sur le réseau AREA, plus de 6000 demandes d'assistance au péage sont enregistrées chaque jour.

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1: Bon courage si vous êtes au volant pour le travail. Il est 3h30, on fait le point, bien sûr, sur vos conditions de circulation. Ça se passe plutôt bien sur le réseau que vous empruntez en ce moment. Alors, attention quand même, parce qu'il y a parfois des véhicules en panne à proximité de la chaussée, des poids lourds, notamment sur la 42 en direction de Lyon, kilomètre 29. Alors, en panne, il a percuté un animal écrasé il y a une heure de cela, donc il va falloir maintenant dépanner le véhicule. C'est après la sortie 8 pour Ambérieu à Brambuget, une douzaine de kilomètres plus loin. Sur l'autoroute A43, c'est en direction de Chambéry et au kilomètre 29 qu'un poids lourd est en cours de dépannage, à hauteur de l'aire de service de l'île d'Abo. Après la sortie numéro 6, le dépanneur est sur place d'ailleurs. Et puis sur l'autoroute A36, c'est en direction de Mulhouse qu'un poids lourd est stoppé sur la bande d'arrêt d'urgence. Donc à chaque fois, dès que vous apercevez les feux clignotants des véhicules sur la 36 au kilomètre 145, 4 km après la sortie de point, dès que vous les apercevez, déportez-vous bien sur la voie de gauche si cela vous est possible. C'est obligatoire pour respecter le corridor de sécurité. Ne vous laissez pas surprendre par la présence de ces véhicules. À noter par exemple aussi que sur l'autoroute A36, le dépanneur est arrivé pour permettre à ce routier de repartir dans les toutes prochaines minutes. En ce qui concerne la météo, pas de problème à vous signaler. Et puis attention, en région lyonnaise, tunnel de Fourvière fermé jusqu'à lundi matin 6h, et ce dans les deux sens de circulation. On se retrouve dans les prochaines minutes pour reparler de vos conditions de circulation. Vous noterez aussi dans la playlist d'Autoroute Info James Blunt ou encore Charlotte Cardin dans 2 minutes. Mais avant cela, on part dans le Jura et dans le Haut-Doubs avec Jérémy Esclavard.
2: Le Haut-Doubs est un territoire situé juste à côté de la frontière suisse. L'hiver, il est possible de faire du ski, des randonnées en raquettes ou encore des balades en chien de traîneau. Mais quand la neige se retire et que les beaux jours sont de retour, d'autres activités sont proposées aux visiteurs. Sophie Paillard de l'Office de tourisme du pays du Haut-Doubs.
3: Dès les vacances de Pâques, tout près de Pontarlier, on a le château de Joux, vraiment le monument emblématique du secteur.
2: Autre site qui mérite le détour, non loin de la ville de Pontarlier, le lac de Saint-Point.
3: Un des plus grands lacs naturels des montagnes du Jura. On a la chance d'avoir un sentier pédestre qui fait tout le tour du lac, une vingtaine de kilomètres, et c'est un lac d'altitude, donc à 900 mètres d'altitude, où on peut se baigner pendant la période estivale. Il y a de nombreuses activités nautiques comme le canoë-kayak, la voile, le paddle. On a également la chance d'avoir un bateau de croisière qui propose des balades pour mieux connaître l'environnement du lac.
2: On prend à présent un peu de hauteur et on se rend au-dessus de Métabier, au Mont d'Or, avec Sophie Paillard.
3: Si vous êtes un petit peu matinal, l'idéal c'est d'aller voir le lever du soleil sur le Mont d'Or. Et avec un peu de chance, on peut apercevoir toute la chaîne des Alpes et peut-être même des chamois. Il y a également les tourbières de Fringues qui sont pas très loin. C'est un milieu qui date de l'époque glaciaire, avec des pins, une faune, une flore qui n'existe pas ailleurs et qui crée un milieu naturel très particulier.
4: Qu'est-ce qu'on peut découvrir pour ceux qui sont pas du tout du coin, qui connaissent pas la région au niveau de la gastronomie?
3: Le comté, bien sûr. Donc, vous pourrez apprécier des soirées dans des endroits un petit peu insolites où vous pourrez manger une fondue éclairée à la lampe à pétrole. Donc, c'est une ambiance assez particulière. Autrement, je vous invite même à prendre un réchaud, un sachet de fromage râpé et d'aller faire une fondue en pleine nature.
2: Le Haut-Doubs est accessible depuis l'autoroute A36. Plus d'informations sur destination-haut-doubs.com.

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1: 4h moins le quart, l'infotrafic sans cette fin de nuit. Ce sont des conditions de circulation favorables sur le réseau que vous empruntez en ce moment. On ne nous signale pas de difficultés particulières, et ce, quelle que soit l'autoroute que vous empruntez en ce moment. C'est le cas, par exemple, sur l'autoroute A39 entre Dijon et Bourg-en-Bresse.
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1: Et attention quand même, si vous allez à Lyon, le tunnel de Fourvière est fermé dans les deux sens, et ce jusqu'à 6h lundi matin. À suivre dans les prochaines minutes, Cérone à One Republic ou encore Bruno Mars. Mais Bruno Mars, ce sera juste après le vrai faux d'Autoroute Info.
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2: Vrai ou faux, on peut rouler au-dessus des vitesses autorisées dans une zone de travaux pour favoriser le passage d'une ambulance toute sirène hurlante.
3: C'est faux, même si une ambulance est un véhicule prioritaire. Une zone balisée pour des chantiers est un secteur sensible à traverser. La limitation de vitesse temporaire doit être respectée. En aucun cas, une ambulance est exonérée des règles du code de la route.
2: Mais est-ce qu'on peut tout de même faciliter son passage ?
3: Tout dépend de la configuration. S'il reste au moins deux voies de circulation, on peut effectivement se débrouiller pour laisser passer une ambulance. Mais laisser passer ne veut pas dire rouler plus vite. La règle est simple, on respecte toujours le code de la route et donc les limitations de vitesse, balisage ou non.
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1: Soyez les bienvenus si vous venez d'arriver, il est 4h.
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1: Et en ce samedi 9 mai, pour ce week-end à rallonge, le trafic s'écoule bien sur le réseau que vous empruntez en ce moment. Attention quand même à un patrouilleur là qui vient d'arriver sur l'autoroute A42 en direction de Lyon, juste avant la barrière de péage de Bénost, au kilomètre 10 que ça se passe. Il est là parce qu'un petit peu plus loin, il y a un poids lourd qui est arrêté le long des glissières de sécurité, là sur la droite. Donc notamment vous qui êtes routier, qui empruntez souvent les voies de péage à droite. Attention, vous allez passer juste à côté de ce poids lourd arrêté, donc sur la 42 direction Lyon, juste avant la grande barrière de péage au kilomètre 10. Sur les autres axes que vous empruntez en ce moment, ça se passe plutôt bien, pas de difficultés particulières à vous signaler. Je vous rappelle aussi quand même qu'en région lyonnaise, le tunnel de Fourvière est fermé, et ce dans les deux sens de circulation jusqu'à lundi matin 6h pour permettre d'importants travaux sous l'ouvrage. Pensez-y si vous revenez dimanche, parce que ce sera toujours pas ouvert. Donc vous passerez par la rocade est lyonnaise, évidemment, en attendant que le trafic soit de nouveau possible sous l'ouvrage lundi matin à 6h. À suivre, dans les toutes prochaines minutes, des classiques sur Autoroute Info. Céline Dion, par exemple. Il y a aussi les dernières nouveautés avec Taylor Swift et Hoplite, nouvel extrait de son tout dernier album. Mais pour l'instant, on parle de la Van Life, et qui a le vent en poupe depuis plusieurs années. Mais au-delà de la carte postale, quels sont les avantages et les inconvénients de ce mode de voyage? On fait le point avec Émilien Febvre.
2: Pour en savoir plus, j'ai rencontré Christophe Léger, responsable de l'agence Vanaway à Dijon, qui loue des vannes et des fourgons aménagés. Ce que l'on peut dire, c'est que le profil des personnes intéressées est éclectique.
3: On a toutes sortes de clientèles, des jeunes qui veulent partir en vacances, des couples et des personnes âgées jusqu'à 80 ans qui veulent vivre aussi une expérience différente de ce qu'ils ont toujours connu, des campings, de la caravane et de l'hôtel.
2: 90% de ces personnes qui tentent l'aventure le font pour la première fois. Parmi les questions que l'on peut se poser, il y a évidemment celle de la différence avec le camping-car. Cela tient principalement de la base. Christophe Léger.
3: Un van est sur la base de la carrosserie d'un utilitaire, alors que le camping-car, c'est sur un plateau sur lequel on a rajouté un élément, ni plus ni moins qu'une caravane.
2: Et cela apporte des avantages vis-à-vis de la conduite et du stationnement.
3: Le van reste dans la catégorie utilitaire. Donc la restriction de stationnement est moins limitée que le camping-car. À savoir que le camping-car est considéré comme un élément habitable, ce qui n'est pas forcément le cas d'un van. Le van, à partir du moment où il n'y a pas de signe extérieur d'habitation, peut stationner partout. Qu'un camping-car n'a pas cette facilité de stationnement.
2: Évidemment, cela n'enlève en rien l'obligation de respecter le code de la route et notamment les interdictions de stationner à certains endroits et certaines heures. À part cela, il faut simplement profiter. Christophe Léger.
3: L'idée des vacances en van ou en fourgon, c'est les vacances liberté. C'est partir avec le minimum d'affaires, revenir avec le maximum de souvenirs, de découvrir les endroits magnifiques de notre pays et des autres pays. On roule, on s'arrête, on voit quelque chose de merveilleux, et ben on fait une petite pause prolongée, on n'a pas de chronomètre pour savoir à quelle heure on doit arriver pour manger ou pour partir. On a tout ce qu'il faut. Et une chose primordiale, laisser les espaces nature propres.
2: Pour vous essayer à la Van Life, la location débute à 500€ la semaine pour un fourgon en saison basse, histoire de goûter vous aussi à ce petit vent de liberté.

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1: 4h15, les conditions de circulation restent tout à fait favorables cette nuit. Pas de difficultés à vous signaler, ce quelle que soit l'autoroute que vous empruntez en ce moment. Ça vaut aussi d'ailleurs en termes de météo, ça se passe très bien dans toutes les régions où vous circulez actuellement. Pas de difficultés à signaler. Alors côté travaux quand même, à noter en région lyonnaise que le tunnel de Fourvière est fermé dans les deux sens de circulation et ce jusqu'à lundi matin. On en parle avec Raphaël Jouidi-Selli.
2: Durant les week-ends de mai, c'est le tunnel de Fourvière qui ferme dans les deux sens de circulation. L'autoroute A7 ferme également au sud de Lyon, uniquement en direction de Marseille. Des fermetures nécessaires au-delà du réseau APRR. Des travaux entrepris par la direction interdépartementale des routes Centre-Est. Il s'agit de rénover et d'entretenir ces infrastructures très fréquentées pour permettre la deuxième phase des travaux de réparation des deux viaducs de Pierre-Bénite. Et forcément, ça complique la circulation. Il est impossible de traverser Lyon normalement avec des déviations mises en place. En direction du sud, des ralentissements parfois conséquents sont à prévoir. Il faut donc emprunter la 46 pour contourner Lyon.
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1: Tom Jones, c'est à suivre dans un peu moins de 3 minutes sur Autoroute Info. Pour l'instant, c'était l'un des acteurs stars de la série déjà mythique Stranger Things. Mais il est aussi chanteur, Joe Carey, acteur, Joe tout court, chanteur. C'est tout de suite sur Autoroute Info.

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1: Il est 4h30, le trafic peut être perturbé sur l'autoroute A71 en direction de Paris. En effet, on nous signale un véhicule qui pourrait être en feu vers le kilomètre 212. Ce serait peut-être un petit peu avant la sortie numéro 7 pour Bourges que ce véhicule est signalé en feu sur les voies, à proximité des voies. Tout cela va rester à préciser dans les prochaines minutes. Un patrouilleur est en route pour aller voir ce qui se passe. A71 en direction de Paris, peu après le kilomètre 213. En région lyonnaise, le tunnel de Fourvière est fermé jusqu'à lundi matin, 6h. L'ouvrage est fermé dans les deux sens de circulation, donc il faut privilégier évidemment la rocade lyonnaise si vous avez prévu de vous rendre vers le sud ou de revenir avant lundi matin, 6h. Sinon, ça se passe bien sur les autres axes autoroutiers que vous empruntez actuellement. Nous partons maintenant sur l'autoroute A43 entre Lyon et Chambéry. Il y a des panneaux touristiques qui indiquent l'abbatiale de Saint-Chef. Véronique Voiron nous emmène visiter cette église.
2: La visite commence à l'extérieur de l'église où nous retrouvons Evelyne Stromeyer, guide conférencière.
3: On distingue deux contreforts qui rythment l'architecture intérieure de l'église avec une nef principale et deux bas-côtés. Sur ces contreforts, on peut voir deux gargouilles qui sont chargées d'évacuer l'eau d'un toit. Donc on pense qu'il y avait un portail roman à cet endroit-là. Et ce portail roman a été remplacé par ce portail gothique presque flamboyant à partir du 15e siècle.
2: Pénétrons à présent à l'intérieur de cette église abbatiale.
3: On rentre par ce transept et on arrive dans la chapelle Saint-Eudaire. Il y a une fresque remarquable, c'est l'intrado de l'arc que vous voyez avec une tête. Il y a des dragons qui sortent de la bouche, des sirènes, il y a des poissons, des méduses, tout un monde décrit dans l'Apocalypse de Saint-Jean qui s'appelle la mer de cristal.
2: La visite se poursuit en prenant un peu de hauteur.
3: Alors là, on a 36 marches à monter. 36 marches.
2: Pour atteindre
3: la chapelle haute et le paradis de la fin des temps.
2: Une chapelle haute très richement décorée. Elle abrite en effet un vaste ensemble de fresques magnifiquement conservées.
3: C'est le plus grand ensemble de fresques romano-byzantines en Rhône-Alpes. Alors là, vous avez une voûte qui est magnifique parce que ça n'a jamais été restauré. C'est en l'état. Fin 11e, début 12e siècle. C'est ce qu'on appelle une voûte en arc de cloître. Et c'est la profondeur de la voûte qui donne la vie à la scène. Vous avez un personnage, celui-là j'aime bien le montrer, parce qu'il porte un habit qui est magnifiquement décoré. C'est ce qu'on appelle le loros byzantin. C'est pour ça qu'on parle d'influence byzantine également. Hein.
2: L'église abbatiale de Saint-Chef est accessible par la sortie numéro 9 de l'autoroute A43. Pour les visites, renseignements auprès de l'Office de tourisme intercommunal des Balcons du Dauphiné.

0: aux axes que vous empruntez actuellement. Si vous allez à Lyon, le tunnel de Fourvière reste fermé. Ce sera jusqu'à lundi matin, dans les deux sens de circulation d'ailleurs, pour permettre d'importants travaux. À noter aussi que l'autoroute A7 est fermée, alors pas dans les deux sens, en direction de Marseille. C'est au sud du tunnel, entre la bifurcation avec la 450 et la sortie numéro 6, autoroute A7 fermée en direction de Marseille. Donc au-delà, vous l'avez compris, du tunnel de Fourvière. Sur les autres axes que vous empruntez en ce moment, ça se passe bien, il n'y a pas de difficultés, y compris d'ailleurs en termes de météo. On ne nous signale pas de perturbations, pas de pluie, peut-être quelques traces d'humidité par-ci par-là, quelques gouttes ponctuellement, ça peut peut-être arriver, mais globalement dans les régions où vous roulez, que ce soit dans le nord-est ou dans le sud-ouest, ça se passe bien, pas de difficultés liées aux conditions météo.
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0: On continue bien sûr à suivre en temps réel l'évolution de vos conditions de circulation. D'ici à 5h, notez sur votre carnet de route les Bananarama pour un classique. Il y aura aussi Miles Smith ou encore le tout dernier Joseph Kamel. Mais ça, ce sera juste après qu'on vous ait emmené à l'Opéra de Dijon, qui dévoile à l'occasion de ce nouveau week-end prolongé ses coulisses. Événement dont on parle tout de suite avec Victor Simonet.
2: Partager la magie de l'opéra et l'effervescence de la scène, c'est ce que fera l'Opéra de Dijon à l'occasion de l'événement Tous à l'Opéra, prévu le 9 mai prochain. Antonella Zeda, directrice de l'Opéra de Dijon, nous en dit plus.
3: Ça sera accueilli chez nous et partout en France, par ailleurs, et c'est une occasion pour découvrir la salle, si on ne la connaît pas encore, pour découvrir les coulisses, monter sur le plateau, découvrir cette ruche qui est l'Opéra de Dijon. On accueille des spectacles, bien évidemment, mais surtout, on produit. Il y a des ateliers, il y a un atelier décor, il y a un atelier costume. Et pour les enfants, on peut rencontrer les artistes dans les couloirs. C'est une maison qui est toujours en mouvement et toujours très active. Il y a toujours des répétitions, des artistes en résidence. C'est vraiment magique de découvrir cette salle qui est très très spéciale.
2: Un rendez-vous de l'autre côté du rideau qui attira sans aucun doute plus d'un curieux ce samedi. Retrouvez toute la programmation détaillée sur le site de l'Opéra de Dijon. 200 sur

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1: Bonne fin de nuit à notre écoute, il est 5h.
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1: On fait un point complet sur vos conditions de circulation avec notamment deux difficultés sur l'autoroute A71. La dernière en date vient d'apparaître à l'instant sur mes écrans. C'est un obstacle qui vient d'être signalé sur l'autoroute A71 en direction de Clermont-Ferrand aux environs du kilomètre 243. C'est après la sortie numéro 7 pour Bourges, une trentaine de kilomètres plus loin. Ce serait un petit peu avant l'aire de service du centre de la France, donc sur l'A71 direction Clermont-Ferrand. Possible présence d'un obstacle sur la chaussée au kilomètre 243. Une autoroute A71 où un véhicule est en train de brûler. La voie de droite a d'ailleurs été neutralisée en direction de Paris après le kilomètre 211. C'est un tout petit peu avant la sortie numéro 7 pour Bourges. Il n'y a donc plus que la voie de gauche pour rouler à hauteur de ce véhicule en feu. Les services de secours, de sécurité sont arrivés sur place. Adaptez bien votre vitesse en abordant cette zone. Sur les autres axes que vous empruntez actuellement, pas d'autres difficultés à vous signaler. Alors, si ce n'est quand même au-delà du réseau APRR en région lyonnaise, une difficulté, c'est la fermeture du tunnel de Fourvière. Tout le week-end, jusqu'à lundi matin, 6h, tunnel fermé dans les deux sens de circulation pour permettre d'importants travaux. Mais donc, partout ailleurs, pas d'autres problèmes. Il en va de même d'ailleurs en ce qui concerne les conditions météo. Pas de difficultés, pas de précipitations à vous signaler. On verra d'ailleurs dans une quinzaine de minutes comment s'annonce cette journée du samedi 9 mai avec les prévisions complètes de Météo France. Ce sera à 5h15. Mais pour l'instant, vous pouvez le rencontrer sur autoroute-info.fr. Il vous emmènera en voyage. On retrouve tout de suite Jérémy Frérot, premier extrait de la réédition de son album Gamin des Sables. À noter, tiens d'ailleurs, que Jérémy Frérot sera en concert à la fin du mois du côté de Clermont-Ferrand. Ce sera le 30 mai prochain. Et pour l'instant, il est sur Autoroute Info.
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1: Deux perturbations à vous signaler sur l'autoroute A71, les deux dans le Cher d'ailleurs. Si vous roulez en direction de Clermont-Ferrand, kilomètre 243, il y aurait des obstacles sur les voies. Trois vélos ont été signalés sur la chaussée aux environs du kilomètre 243. C'est une trentaine de kilomètres après la sortie numéro 7 pour Bourges. Et puis dans l'autre sens de circulation, donc en direction de Paris, vous roulez uniquement sur la voie de gauche sur quelques centaines de mètres, peu après le kilomètre 211. Voie de droite neutralisée pour permettre l'intervention des services de secours et de sécurité. Il y a une voiture qui brûle sur la bande d'arrêt d'urgence, ce qui explique donc que la voie de droite ait été neutralisée. On aura l'occasion de revenir sur tout cela dans les prochaines minutes, 5h15 ou plus tard, ou avant évidemment en cas d'urgence. Sinon, d'ici là, le boss arrive, Bruce Springsteen, à suivre dans 4 minutes, ce sera juste après James Morrison.

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1: Un patrouilleur est en pleine intervention sur l'autoroute A71 en direction de Clermont-Ferrand. Il ramasse trois vélos qui se trouvent sur la voie de droite au kilomètre 243. C'est après la sortie numéro 7 pour Bourges. C'est une trentaine de kilomètres plus loin. Donc restez bien sur la voie de gauche hein, en attendant qu'il ait fini son intervention A71 direction Clermont-Ferrand. Borne kilométrique 243. C'est un petit peu avant l'heure du service du centre de la France. Dans l'autre sens en direction de Paris après le kilomètre 211, toujours sur la 71, pour rouler uniquement sur la voie de gauche sur quelques centaines de mètres, voie de droite neutralisée pour permettre l'intervention des services de secours. Il y a une voiture qui est en train de brûler sur la bande d'arrêt d'urgence un tout petit peu avant la sortie numéro 7 pour Bourges. Sur les autres axes que vous empruntez actuellement, ça se passe plutôt bien. Attention quand même sur l'A31 en direction de Nancy. On vient de me signaler un véhicule arrêté sur la bande d'arrêt d'urgence au kilomètre 258. C'est une dizaine de kilomètres après la sortie 4 pour Arc-sur-Tille. Et puis en région lyonnaise, vous n'oubliez pas que le tunnel de Fourvière est fermé jusqu'à lundi matin 6h et ce dans les deux sens de circulation pour permettre d'importants travaux d'entretien.
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1: En ce qui concerne la météo, pas de problème. Qu'en sera-t-il dans les prochaines heures ? Élément de réponse avec Tristan Hamm de Météo France.
2: Notre pays est encore soumis à un temps instable ce samedi, notamment en Aquitaine, où à partir de la fin de journée, des cellules orageuses se développent et remontent vers le Poitou. Ailleurs, sur la majorité de votre trajet, prévoyez dans le pire des cas des averses à proximité du relief qui déborde sur les versants nord ou de possibles ondées entre le centre et la Champagne en passant par le bassin parisien. Hormis cela, l'impression est lumineuse, voire ensoleillée, malgré des nuages d'altitude qui tamisent le ciel. Côté température, les 25 degrés sont approchés dans plusieurs villes, mais l'ambiance est lourde. Dimanche, par contre, il sera plutôt question d'une vingtaine de degrés tout au plus. Des pluies venues de Méditerranée et transitant par Auvergne-Rhône-Alpes en fin de nuit viennent s'étirer pour le reste de la journée entre la Bretagne et le Grand Est, en apportant des pluies localement soutenues. Plus au sud, la journée sera rythmée par des averses orageuses. Bonne route avec Météo France sur Autoroute Info.
1: Termine Palais Jenny, c'est à suivre tout de suite sur Autoroute Info, vous ne bougez pas, on se retrouve juste après.

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1: Le trafic s'écoule uniquement sur la voie de gauche de l'autoroute A71 en direction de Paris, peu après le kilomètre 211, voie de droite neutralisée en attendant l'évacuation d'une voiture qui a brûlé. L'incendie a été maîtrisé. On attend l'arrivée du dépanneur maintenant pour évacuer ce véhicule. Sur les autres axes que vous empruntez en ce moment, pas de problème à vous signaler, ça se passe très bien. Bon, malheureusement, on le sait, hein, ça se passe pas toujours très bien sur les axes autoroutiers que vous empruntez en ce moment. Enfin, ça se passe pas toujours très bien, quelle que soit la route que vous empruntez, et notamment sur des week-ends prolongés comme celui-ci. Et il y a, de façon plus ou moins régulière, bien sûr, des accidents, ce qui entraîne une demande de sang très importante, le don du sang. C'est un geste qui peut sauver des vies, évidemment. Marilus Bouennec, biologiste à l'établissement français du sang, nous détaille d'abord les critères requis pour être donneur. Elle est interrogée par Jérémy Esclavard.
2: Pour donner son sang, il faut avoir 18 ans et moins de 70 ans. Il faut avoir un poids supérieur à 50 kilos. Les femmes peuvent donner 4 fois par an, les hommes 6 fois par an. Et on n'a pas besoin d'être à jeun. Il faut bien s'hydrater avant de venir.
3: Quand c'est la première fois qu'on veut donner, on vient, on répond à un questionnaire et c'est bon, ou il y a quand même une période entre le moment où on vient et le moment où on donne notre sang?
2: Quand vous venez, vous remplissez un questionnaire, vous voyez un médecin et ensuite vous faites le don de sang, si vous êtes éligible. C'est tout de suite après la consultation médical. Un don de sang total, c'est environ 20 minutes, sachant qu'il faut rester pour prendre une collation, pour qu'on puisse surveiller s'il n'arrive rien ou s'il n'y a pas de conséquences sur le don.
4: Des dons de sang, il en faut bien évidemment tout au long de l'année, mais il arrive que pendant certaines périodes, les stocks soient en tension. Marilus Bouennec.
2: Il faut comprendre que les besoins, ils sont permanents. Alors, il est vrai que les périodes de congés, les périodes de pont, on sait qu'on va avoir moins de donneurs. On essaye d'anticiper pour collecter en amont un peu plus parce qu'on sait qu'on va avoir des périodes de tension. On essaye de réguler comme ça, mais il faut vraiment que les donneurs se mobilisent en permanence et on peut donner sur son lieu de vacances. C'est pas parce qu'on n'est pas chez soi ou dans sa région qu'on ne peut pas donner, puisqu'on peut donner sur l'ensemble du territoire national et qu'il y a des collectes régulières.
3: Est-ce que vous avez un conseil ou quelque chose à dire à ceux qui n'ont jamais donné et qui hésitent à franchir le pas?
2: Alors, le don, c'est quelque chose qui, je trouve, est valorisant pour soi-même, très important pour quelqu'un qui en a besoin. Et je pense que l'appréhension qu'on peut avoir, peut-être du prélèvement, peut-être de l'aiguille, en fait, il faut venir l'avoir fait et voir comment ça se passe. Les équipes qui prélèvent, elles font tout pour que ça se passe très très bien, que les gens soient vraiment à l'aise. Les maisons du don sont des endroits qui sont très confortables, j'allais dire. Tout est fait pour que le donneur se sente bien.
4: Pour répondre aux besoins, il faut 600 dons de sang par jour en Bourgogne-Franche-Comté, un chiffre qui monte à 10 000 au niveau national.

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1: Il est 5h30, nous sommes le samedi 9 mai et bon début de journée si vous venez tout juste de repartir de chez vous pour aller travailler, peut-être oui, il y a des gens qui travaillent même lors des longs week-ends du 8 mai comme c'est le cas en ce moment. Si vous avez la chance d'être en week-end, profitez-en. Pour l'instant, on va faire un point complet sur vos conditions de circulation avec ce véhicule en attente d'évacuation sur l'autoroute A71 en direction de Paris. C'est au kilomètre 211 que la voie de droite est neutralisée pour permettre l'évacuation d'une voiture qui a brûlé. C'est juste avant la sortie numéro 7 pour Bourges. Sur les autres axes que vous empruntez en ce moment, ça se passe plutôt bien, pas de difficultés particulières. Attention quand même à Lyon avec le tunnel de Fourvière qui est fermé, et ce pour tout le week-end jusqu'à lundi matin 6h. L'ouvrage est fermé dans les deux sens de circulation, donc évidemment il faut privilégier la rocade est lyonnaise si vous ne faites que passer du côté de Lyon. Et si vous revenez dimanche, n'oubliez pas, il faudra encore passer par la rocade est puisque ce sera bien lundi matin que le tunnel sera de nouveau ouvert. L'actualité trafic revient dans les toutes prochaines minutes. Vous noterez aussi sur votre carnet de route la playlist des prochaines minutes. Mylène Farmer, par exemple, ou encore Kiss. Mais avant cela, elle sera en concert à la Scala à Paris le 26 mai prochain. Ça l'intimise, ce sera peut-être l'occasion de la découvrir de près, parce que peut-être que dans les prochains mois, les salles dans lesquelles elle se produira seront beaucoup plus grandes. On retrouve tout de suite Oria sur Autoroute Info.

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1: Un véhicule est signalé en panne sur l'autoroute A43 pour vous qui roulez en direction de Lyon, kilomètre 7. Le véhicule est signalé à hauteur de la bifurcation avec l'autoroute A46. Ne vous laissez pas surprendre par sa présence. Je ne sais pas encore s'il est dans la bifurcation ou à proximité de cette bifurcation. En tout cas, c'est sur l'A43 en direction de Lyon, aux environs de la bifurcation avec l'A46. On en reparle sur Autoroute Info dans quelques minutes.

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0: proche de Lyon. Kilomètre 7, on a une voiture qui est en panne, c'est confirmé, dans un secteur un petit peu sensible, puisque c'est à hauteur de la jonction entre l'A43 et le contournement est lyonnais. Kilomètre 7, au moment de bifurquer depuis l'A43 en provenance de Chambéry ou Grenoble sur le contournement est. Attention, à hauteur de cette jonction, il y a une voiture qui est signalée, c'est confirmé, en panne sur la bande d'arrêt d'urgence. Donc là aussi, côté droit, il faut ralentir et se décaler le plus à gauche possible. Sur les autres axes où vous nous recevez, pour l'instant, pas d'autres incidents à vous transmettre. Côté trafic, ça se passe très bien. Circulation parfaitement fluide. On va parler de ces travaux actuellement en cours du côté de Lyon au tunnel de Fourvière qui est fermé depuis jeudi soir. Il le restera en continu jusqu'à lundi matin 6h. Donc tunnel de Fourvière à Lyon fermé dans les deux sens, ainsi que l'autoroute A7 qui elle est fermée en direction de Marseille uniquement entre la bifurcation avec la 450 et le boulevard périphérique. Pendant toute cette période de fermeture, eh bien, il faut contourner Lyon par l'est, donc soit en empruntant le périphérique, soit en passant par la Rocades, autrement dit la Nationale 346. Donc, rappel de la fermeture du tunnel de Fourvière dans les deux sens tout ce week-end.
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0: Et pour vous accompagner durant les prochains kilomètres en ce samedi matin, c'est la musique d'Alex Warren qui vous accompagne. Bonne matinée.

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1: Et à cette heure-ci, on vous rappelle cette intervention des équipes sur un véhicule qui avait pris feu dans le département du Cher sur l'autoroute A71. Pour vous qui roulez en direction de Paris, incident qui a lieu au kilomètre 210. On est vraiment juste avant la sortie 7 Bourges. Faites attention, dans ce secteur, la voie de droite est neutralisée. Donc vous ralentissez, vous vous décalez le plus à gauche possible. Pour vous accompagner jusqu'au prochain point trafic qui aura lieu à 6h. Et bien, il y aura la musique de Pink, il y aura également Led Zeppelin avec un titre souvenir, mais pour l'instant,

0: C'est un reportage qui nous emmène en Haute-Savoie. Le long de l'autoroute A41 entre Annecy et Chambéry, un panneau touristique indique Semnoz, Albanais, un territoire nature et sport à découvrir en famille ou entre amis. Reportage Vincent Serrano.
1: Le rendez-vous est pris sur la base de loisirs de Rumilly.
2: C'est un peu le poumon vert de la ville.
1: Emeline Malière de l'office de tourisme Rumilly Albanais.
2: On peut venir y pêcher, on peut venir juste se détendre, prendre un pique-nique au bord de l'eau. C'est vraiment un endroit calme où la nature prend toute la place.
1: Cette base de loisirs, elle se trouve dans un territoire qui se prénomme l'Albanais. Qu'est-ce que l'Albanais ?
2: Il y a deux histoires de légende autour du mot albanais. La première, c'est que la racine viendrait du mot alba, qui signifie blanc et qui désigne une pierre calcaire qui est utilisée pour les constructions. Et la deuxième histoire, c'est que ce serait la racine de l'appellation d'une colonie grecque originaire de Péloponnèse qui s'appelait Albanie. L'albanais, c'est vraiment une richesse un peu insoupçonnée d'ailleurs, parce que du coup, c'est vrai qu'on est un petit peu à cheval entre deux gros pôles comme Aix-les-Bains et Annecy. Et c'est aussi notre avantage, parce que du coup, on est un petit peu à la croisée des chemins.
1: La capitale, le chef-lieu de l'Albanais, c'est Rumilly.
2: C'est la capitale historique de l'Albanais. Nous, la destination Rumilly-Albanais, c'est 17 communes, dont Rumilly. Et donc, on peut venir y faire plein de choses. On peut randonner, on peut VTT, on peut faire des découvertes aussi insolites, parce qu'on a des jardins un petit peu uniques aussi à découvrir dans le coin. Pas mal de choses à faire en famille, à la rencontre des animaux. On peut aller sur des fermes pédagogiques, ou même aller à la rencontre de lamas. Et oui, pas besoin d'aller au Pérou.
1: Si l'Albanais est situé en plaine, le Semnoz, eh bien, c'est cette montagne qui domine ce territoire entre Annecy et Aix-les-Bains. Allons tout en haut, à 1700 mètres d'altitude, accessible en voiture. Brennan Kochtel, responsable des ventes de la station du Semnoz.
3: Vous avez une magnifique vue sur toute la région, avec le massif des Bauges, le massif des Aravis, le massif du Mont-Blanc, la Haute-Maurienne, on voit la Dent du Chat, la région d'Aix-les-Bains, on voit jusqu'au lac Léman, donc c'est vraiment époustouflant. À 20 minutes d'Annecy, c'est le plus beau point de vue de la région, je pense.
1: Pour profiter de ce territoire, le Semnoz albanais, empruntez la 41 Nord, sortie 15 pour Rumilly.

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1: Il est 6h, bonjour à vous.
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1: Et bienvenue à l'écoute d'Autoroute Info, envie de vous accompagner en ce samedi 9 mai pour ce pont, ce week-end prolongé du 8 mai. Côté trafic, ça se passe bien pour l'instant, on n'a pas de difficultés particulières à vous signaler, trafic parfaitement fluide, quel que soit l'axe que vous empruntiez, hein, que ce soit sur les autoroutes du centre et du sud-ouest ou sur le réseau alpin, aucun bouchon, aucun ralentissement pour le moment. Petit coup d'œil du côté des prévisions de Météo France. A priori, pas de grosses perturbations en vue puisque ce samedi 9 mai est classé vert dans les deux sens, hein, les départs comme pour les retours. Donc ça risque d'augmenter évidemment, hein, en termes de trafic au cours des prochaines heures, mais pas de gros bouchons attendus. On va revenir sur ces incidents dont nous vous parlions précédemment, notamment dans le département du Cher sur l'autoroute A71 pour vous qui roulez en direction de Paris, juste avant la sortie 7 pour Bourges, kilomètre 210. On est vraiment quelques centaines de mètres avant cette sortie 7 Bourges sur la 71 direction Paris. Un véhicule qui avait pris feu un petit peu plus tôt. Il y a une voie de droite qui est neutralisée. Les équipes sont toujours sur place au niveau de ce véhicule qui avait pris feu un petit peu plus tôt. L'incendie a été rapidement maîtrisé, mais il y a toujours du monde sur place. Donc vous ralentissez, vous vous décalez sur la gauche en passant à sa hauteur. Dans le département du Rhône, cette fois-ci sur l'autoroute A43, pour vous qui roulez en direction de Lyon, une panne à hauteur d'une bretelle de jonction, c'est-à-dire lorsque vous êtes sur A43 direction Lyon, en arrivant à hauteur de la jonction avec la rocade est lyonnaise, kilomètre 7, on a un véhicule qui est en panne sur la partie droite de la chaussée. Faites attention, tout particulièrement dans ce secteur-là aussi, il faut ralentir et se décaler à gauche. Prochain rendez-vous avec la formation trafic, ce sera dans moins de 5 minutes, juste après avoir écouté la musique de Louisa et le titre Jet Lag. Bonne route à vous, bonne matinée.

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1: Toujours cette voie de droite neutralisée sur la 71 dans le département du Cher, si vous voulez, en direction de Paris, juste avant la sortie 7 pour Bourges. Un petit peu plus tôt, on avait eu un véhicule qui avait pris feu, incendie maîtrisé et incident toujours en cours. Les agents sont sur place et une voie de droite toujours neutralisée, donc soyez particulièrement vigilants en arrivant dans ce secteur. C'est juste avant la sortie 7 Bourges, kilomètre 210 sur la 71 en direction de Paris. Prochain rendez-vous avec l'information trafic, ce sera aux environs de 6h15. D'ici là, la musique de Toto pour vous accompagner avec le tube Africa. Mais pour l'instant, on repart avec Star Sailor. Bonne route à vous.

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1: C'est terminé. Fin d'intervention concernant ce véhicule qui avait pris feu un petit peu plus tôt dans le département du Cher sur l'autoroute A71. Ça vous concernait en direction de Paris, juste à hauteur de la sortie à 7 Bourges, juste avant. Tout est terminé, tout le monde est reparti. La voie de droite a été rendue à la circulation, chaussée nettoyée. Plus aucune gêne à cet endroit. Dans le département du Rhône, sur l'autoroute A43 direction Lyon, eh bien, j'apprends l'instant que c'est terminé également concernant cette panne qui était, s'était produite au niveau du kilomètre 7 sur A43 à hauteur de la jonction avec le contournement est lyonnais. Il y avait une voiture en panne. Elle a pu être prise en charge et évacuée. Donc on n'a aucun incident actuellement sur le réseau où vous nous recevez, que ce soit dans le centre, le sud-ouest ou sur le réseau alpin. Pas de difficultés signalées par les différents PC de circulation avec lesquels nous travaillons. Une journée qui, du point de vue du trafic, devrait être relativement, attention, calme, puisqu'elle est colorée de vert par Bison Futé pour les départs comme pour les retours. Nous sommes au cœur de ce pont du 8 mai, ce week-end prolongé, donc pas de difficultés notables attendues ce jour.
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1: On va retrouver tout de suite les prévisions de Météo France. Et pour connaître la tendance de ce samedi 9 mai, on écoute Tristan Hamm.
2: Notre pays est encore soumis à un temps instable ce samedi, notamment en Aquitaine, où à partir de la fin de journée, des cellules orageuses se développent et remontent vers le Poitou. Ailleurs, sur la majorité de votre trajet, prévoyez dans le pire des cas des averses à proximité du relief qui déborde sur les versants nord ou de possibles ondées entre le centre et la Champagne en passant par le bassin parisien. Hormis cela, l'impression est lumineuse, voire ensoleillée, malgré des nuages d'altitude qui tamisent le ciel. Côté température, les 25 degrés sont approchés dans plusieurs villes, mais l'ambiance est lourde. Dimanche, par contre, il sera plutôt question d'une vingtaine de degrés tout au plus. Des pluies venues de Méditerranée et transitant par Auvergne-Rhône-Alpes en fin de nuit viennent s'étirer pour le reste de la journée entre la Bretagne et le Grand Est, en apportant des pluies localement soutenues. Plus au sud, la journée sera rythmée par des averses orageuses. Bonne route avec Météo France sur Autoroute Info.
1: Et la musique pour vous accompagner, c'est cette reprise, cette revisite, comme on dit en cuisine, du tube de MC Solar, l'un des plus grands tubes, Caroline, souvenez-vous à l'époque. Eh bien, c'est Zao, ici, avec MC Solar, et c'est devenu comme Caroline. Bonne route à vous.

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1: Difficulté particulière à cette heure-ci hein, sur le réseau autoroutier. Vous nous recevez, ça se passe bien, même très bien. Il faut dire qu'il est encore très tôt, hein, ce samedi matin. Nous sommes toujours au cœur de ce week-end de prolongé, ce pont du 8 mai. Donc pas de grosses difficultés attendues aujourd'hui. C'est une journée qui est classée verte par Bison Futé. Hein, dans les deux sens, départ comme pour les retours, bien sûr. La circulation va augmenter au fil des prochaines heures, mais pour l'instant, aucune difficulté. Tant mieux. Je vous propose donc un sujet assez pratique qui peut peut-être vous sortir d'un mauvais pas si votre véhicule ne démarre pas en raison d'une panne de batterie. Je suis allée mettre le nez sous le capot, écoutez. Le matin, au moment de partir au travail, de préférence, alors qu'on est loin d'être en avance, la voiture ne démarre pas. Et là, on repense soudainement à la batterie qui donnait déjà quelques signes de faiblesse ces derniers jours et on se dit qu'on aurait dû y prêter davantage attention. Bref, l'heure n'est plus au regret. Il faut agir. Première chose, mettre la main sur des câbles de démarrage. Et ce n'est pas chose aisée, il semblerait même que l'objet soit devenu une denrée rare. Heureusement, moi, j'ai un frère, merci Eric, il se reconnaîtra, que je peux solliciter pour venir à mon secours. Même si cela peut paraître évident pour certains, voici comment procéder. Placer les deux voitures à proximité sans qu'elles ne se touchent. Les moteurs à l'arrêt et le frein à main enclenché. Ouvrez les capots, dégagez l'accès aux bornes des deux batteries. Vous pouvez alors brancher les pinces pour les relier entre elles. Branchez le câble rouge sur la borne positive de la batterie déchargée, puis l'autre extrémité sur la borne positive de la batterie donneuse d'énergie. Branchez ensuite le câble noir sur la borne négative de la batterie chargée et connectez-le à une surface métallique non peinte du moteur de la voiture en panne. Cela évitera les étincelles près de la batterie. Une fois les deux voitures ainsi reliées, démarrez le véhicule équipé de la batterie en bon état et laissez tourner le moteur quelques instants, puis essayez de démarrer la voiture en panne. Une fois celle-ci démarrée, coupez le moteur de la voiture donneuse et retirez les câbles avec précaution dans l'ordre inverse de la pose. On commence donc par la pince noire de la voiture qui était en panne, puis l'autre extrémité. Ensuite, retirez la pince rouge du véhicule donneur, puis débranchez enfin la dernière pince. Voilà, vous savez à présent utiliser les câbles de démarrage.

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1: Et bienvenue à l'écoute d'Autoroute Info en ce samedi matin, samedi 9 mai. Ça se déroule bien et même très bien sur les axes où vous nous recevez, que ce soit sur les autoroutes du centre et du sud-ouest ou sur le réseau alpin. Aucune difficulté transmise à cette heure-ci par les différents PC de circulation avec lesquels nous travaillons. Aucun incident, aucun accident. Et puis, du point de vue du trafic, ça reste fluide. Hein. Il est encore tôt, très tôt. Vous êtes relativement peu nombreux en circulation. Ça ne devrait pas poser problème aujourd'hui puisque c'est une journée qui est classée verte dans les deux sens, les départs comme pour les retours par Bison Futé. Alors bien sûr, on s'attend à un petit peu plus de monde au cours des prochaines heures. On sera là évidemment pour vous tenir informés de l'évolution de la situation. On va parler de ces travaux qui ont lieu tout le week-end en région lyonnaise. Donc si vous devez passer par Lyon, eh bien ce week-end, attention, il y a des chantiers qui occasionnent des fermetures. On va faire le point, ce sera nettement plus clair avec Raphaël Giudicelli tout de suite.
2: Durant les week-ends de mai, c'est le tunnel de Fourvière qui ferme dans les deux sens de circulation. L'autoroute A7 ferme également au sud de Lyon, uniquement en direction de Marseille. Des fermetures nécessaires au-delà du réseau APRR. Il s'agit de rénover et d'entretenir ces infrastructures très fréquentées pour permettre la deuxième phase des travaux de réparation des deux viaducs de Pierre-Bénite. Et forcément, ça complique la circulation. Il est impossible de traverser Lyon normalement avec des déviations mises en place. En direction du sud, des ralentissements parfois conséquents sont à prévoir. Il faut donc emprunter l'A46 pour contourner Lyon.
1: Voilà, il explique très bien, Raphaël. Et donc, fermeture du tunnel de Fourvière jusqu'à lundi matin, 6h au plus tard. Avant de poursuivre en musique avec Louane, un détour par la rédaction de France Info pour le rappel des titres de l'actualité générale. Voici le fil info.
3: Ferchit, bonjour Diane.
4: Bonjour à tous.
3: Le premier titre de ce samedi, il y aura bien finalement un cessez-le-feu entre la Russie et l'Ukraine.
4: Trois jours de trêve annoncés par Washington à l'occasion des célébrations du 9 mai en Russie. Le président ukrainien Volodymyr Zelensky affirme avoir donné l'ordre à ses troupes de ne pas s'en prendre à la place rouge. À Moscou doit se tenir le principal défilé. Aux États-Unis, le Qatar plaide pour une reprise des discussions avec l'Iran alors que Donald Trump dit attendre une réponse de Téhéran à sa proposition de paix. Les États-Unis qui ont à nouveau mené des frappes dans le détroit d'Hormuz, deux pétroliers iraniens ont été touchés par un avion de chasse. Trois jours après la mort de Chloé, 14 ans, tuée à coups de couteau à Ferrand-Tardenois dans l'Aisne, le principal suspect est mis en examen pour assassinat et pour viol. L'homme de 23 ans a eu des relations sexuelles avec la jeune fille, des rapports légalement considérés comme non consentis au vu de son âge. Il est en détention provisoire. Lens accède à la Ligue des champions de foot la saison prochaine. Les Sang et Or valident leur qualification en battant Nantes 1-0 en ouverture de la 33e journée de Ligue 1. Les Nantais qui sont de leur côté officiellement relégués en Ligue.
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1: Et pour voyager durant les prochains kilomètres, on va retrouver celle qui est en tournée dans toute la France. Elle passera en Gironde, du côté de Talence, le 11 juin prochain, Montauban le 25 juin, et puis au printemps de Pérouse, dans le département de l'Ain, 28 juin. Bref, elle est en tournée, elle est sur Autoroute Info ce matin. C'est Louane et le titre chien.

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1: Difficulté particulière à cette heure-ci hein, sur les autoroutes où vous nous recevez. Aucun incident, pas d'accident côté trafic. C'est fluide également. Il est encore très tôt en ce samedi matin, samedi 9 mai, au cœur en plus de ce pont du 8 mai, week-end prolongé. Et donc, pas de difficulté pour le moment. Ça devrait rester globalement calme, même si le trafic va augmenter au cours des prochaines heures hein, au fur et à mesure de l'avancement de cette matinée. La musique pour vous accompagner jusqu'au prochain point trafic prévu au plus tard à 6h45. Il y aura The White Stripes dans quelques instants et on repart tout de suite avec Matt Cohn. Bonne route à vous, bonne matinée, bon week-end.

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1: Pas de difficultés particulières, ça continue de bien se passer ce matin, en tout cas à cette heure-ci, sur le réseau autoroutier où vous nous recevez, sur les autoroutes du centre, du sud-ouest, sur le réseau alpin, du côté de la 79 dans l'Allier par exemple, sur la 71 entre Bourges et Clermont-Ferrand, sur la 65 entre Pau et Langon, du côté de la 43 entre Lyon et Chambéry. Pas de difficultés, mais un trafic qui commence lentement à augmenter. Ça va être le cas au cours des prochaines heures, hein. Vous allez être de plus en plus nombreux au cœur de ce pont du 8 mai, ce week-end prolongé. Mais a priori, pas de grosses perturbations puisque c'est une journée qui est classée vert dans les deux sens, verte dans les deux sens par bison futé, départ comme pour retour. Puisque je vous parle des prévisions, eh bien notez que dimanche, donc demain dimanche, on attend pas mal de monde cette fois-ci dans le sens des retours. Avec Bison Futé qui sort pour demain dimanche, le temps d'attraper les prévisions, le drapeau orange. Donc ce sera orange en revanche demain pour les retours sur le plan national. Alors il y aura pas mal de monde, donc profitez de cette journée de samedi pour circuler plus tranquillement.

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2: Extrait de la bande originale du film d'animation Zootopie 2. Voici Shakira et le titre Zoo. Bonne matinée. 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
1: Pas de difficulté à vous signaler, hein, ça continue de bien se passer. Votre trajet s'écoule sans problème, s'effectue sans problème sur le réseau des autoroutes alpines du côté du centre ou encore du sud-ouest sur la 65. Aucune difficulté, aucun incident. Nous allons partir dans le département de l'Aube, direction le parc d'attractions Nigloland. C'est tout proche de l'autoroute A5. Myriam Boyed, notre journaliste, a profité d'un tour de grande roue pour discuter de l'histoire du lieu avec son président Christophe Gélis. Écoutez.
2: Eh bien, en fait, c'est mon oncle et mon père qui ont créé Nigloland en 1987. Avant, ils étaient forains, itinérants. Et un jour, ils se sont décidés de s'installer définitivement dans le terrain familial. Sans trop d'argent au départ, ils ont construit Nigloland au fur et à mesure, petit à petit, pour devenir aujourd'hui un des parcs préférés des Français, deuxième parc européen récemment.
3: Comment ça leur est venu cette idée-là?
2: Alors, en fait, en 1982, ils ont fait un voyage aux États-Unis parce qu'il y avait quelque chose qui ouvrait qui s'appelait Disney World en Floride. Ils ont inventé un concept à l'époque, les Américains, où c'était une destination à part entière avec deux parcs, plusieurs hôtels. C'était plus juste une journée où tu venais manger une barbe à papa et tu repartais chez toi. Donc, concept de destination, ils ont tout de suite adoré. Ils se sont dit, faut qu'on fasse ça en France, mais on n'a pas d'argent.
3: Donc, du coup, ils ont fait comment?
2: Du coup, ils sont venus dans l'endroit le moins cher, à mon avis, de France au niveau foncier. Ils sont mis dans la propriété familiale et ils ont tenté un pari. Et puis voilà, ils ont réussi.
3: Et ils ont commencé avec combien d'attractions?
2: Et ben,

0: fait, ils ont profité d'un alignement de planètes assez peu banal, c'est que se sont fait refuser les emprunts par les banques. Et du coup, mon grand-père, qui avait un carrousel à l'époque, leur a donné le manège en disant « je pars à la retraite, ça vous en fait un de plus ». Eux, ils ont mis leur manège forain. Et une société allemande a fait faillite à ce moment-là. Et ils avaient trois attractions, le petit train, les petits chevaux et autres, en stock, produites dans l'usine. Donc, ils ont récupéré ça quasiment gratuitement. Donc, Bigeland a commencé à ce moment-là avec 5 manèges, 5 francs l'entrée.
1: Ensuite, le parc, il a grandi. De quelle manière? Ça a été rapide? Ça a été lent? Ça a été compliqué peut-être aussi?
0: Ça a été assez lent. Chaque année, il rajoutait entre une ou deux attractions. Puis après, il fallait rajouter des restaurants, des spectacles, des infrastructures, des bâtiments de stockage, des parkings. Je ne vous fais pas toute la liste. Ça a été un long parcours. Et puis maintenant, on arrive à une taille quand même conséquente avec des centaines de milliers de visiteurs qui viennent au parc.
2: Aujourd'hui, le parc accueille plus de 750 000 visiteurs à l'année, compte plus de 40 attractions et spectacles, 2 hôtels et ouvre ses portes du mois d'avril jusqu'au mois de novembre.

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2: Bonjour à vous, il est 7h, bienvenue.
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2: Merci d'être à l'écoute d'Autoroute Info en ce week-end prolongé. Ce pont du 8 mai, ça se passe bien et même très bien sur les autoroutes où vous nous recevez, les autoroutes du centre et du sud-ouest ou le réseau alpin. Ça vous concerne notamment sur l'autoroute A79 dans l'Allier, la 71 entre Bourges, Clermont-Ferrand, la 65 entre Pau et Langon. Si vous nous écoutez également du côté de la 43 entre Lyon et Chambéry en région grenobloise ou encore du côté de Lyon. Bref, dans tous ces secteurs, aucune difficulté à vous signaler en ce samedi, en tout cas pour le moment, pas d'incident, pas d'accident. Côté trafic, ça reste fluide, vous êtes encore relativement peu nombreux, il est encore tôt, ça va augmenter, hein, trafic qui va prendre un petit peu d'ampleur au cours des prochaines heures, mais pas d'affolement, puisque ce samedi 9 mai est une journée classée verte par Bison Futé dans son départ, comme pour les retours, donc pas de grosses perturbations en vue. Notez d'ores et déjà que demain, en revanche, dimanche, 10 mai, dans le sens des retours, eh bien ce sera orange sur le plan national. Donc pas mal de monde attendu demain dimanche dans le sens des retours avec la fin de ce week-end prolongé qui se profile.
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2: Pour vous accompagner jusqu'au prochain point trafic, la musique de Bruno Mars dans quelques minutes. Mais auparavant, un détour par la rédaction de France Info, le rappel des titres de l'actualité générale. Voici le fil info.
3: 4, l'essentiel de l'actualité avec Diane Ferschit. Le premier titre, le chef de l'Organisation mondiale de la santé, attendu aux îles Canaries aujourd'hui.
4: À la veille de l'arrivée du MV Ondus, ce navire de croisière où s'est déclaré un foyer de hantavirus, les passagers vont être évacués. Le dernier bilan de l'OMS recense 6 cas confirmés parmi 8 cas suspects. Ce virus a fait 3 morts parmi des passagers. Donald Trump annonce un cessez-le-feu 3 jours entre l'Ukraine et la Russie. Volodymyr Zelensky, le président ukrainien, dit avoir donné l'ordre à son armée de ne pas attaquer la parade du 9 mai à Moscou. La Russie célèbre aujourd'hui la victoire de l'URSS sur l'Allemagne nazie. Les deux pays vont également procéder à un échange de prisonniers. Donald Trump qui déclare également attendre une réponse de la part de l'Iran à sa proposition de paix, alors que Washington a mené des frappes hier contre 2 pétroliers iraniens qui cherchaient à passer le détroit d'Ormuz. Les Françaises face à l'Écosse cet après-midi pour leur 4e match du tournoi des 6 nations. Les Bleus sont donnés ultra favorites. Le coup d'envoi sera donné à 17h15 à Édimbourg.
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2: En fait, peut-être partie des chanceux qui iront l'écouter au Stade de France les 18, 20 et 21 juin prochains. Bruno Mars sur Autoroute Info ce matin. Bonne route à vous.

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2: Pas de difficultés particulières à cette heure-ci hein, sur les autoroutes où vous nous recevez. Un petit peu plus de monde, c'est en train de monter en puissance dans certains secteurs, notamment du côté des grandes agglomérations. Vous êtes un petit peu plus nombreux sur les contournements de Grenoble, Lyon, Annecy, Chambéry, le bassin Genevois. Circulation en hausse, mais pas de bouchons ni de ralentissements formés pour le moment. Tant mieux. On va poursuivre en musique avec pour les prochains kilomètres et vous accompagner jusqu'au prochain point trafic. Il y aura Roy Orbison, Pretty Woman, et tout de suite c'est Edward Maya, Stereo Love.

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1: Pour vous dire tout simplement que ça se passe bien, même très bien, sur le réseau des autoroutes alpines, du côté du centre également, ou sur la 65 dans le sud-ouest. Aucune difficulté signalée par les différents passés de circulation avec lesquels nous travaillons. Aucun accident. Et puis côté trafic, ça reste fluide et relativement calme pour l'instant, même si vous commencez à être un petit peu plus nombreux. Et ça va continuer d'augmenter au fur et à mesure de cette matinée, en ce samedi 9 mai, au cœur de ce pont, ce week-end prolongé. Pour l'instant, aucune difficulté, journée classée verte dans les deux sens, départ comme pour les retours. On rappelle que si vous passez par Lyon, le tunnel de Fourvière est totalement fermé ce week-end. Il le restera, on continue jusqu'à lundi matin, donc tunnel de Fourvière fermé dans les deux sens. Et puis la 7 également fermée, mais uniquement en direction de Marseille, entre la bifurcation avec la 450 et le boulevard périphérique. Donc durant cette période de fermeture, pour contourner Lyon, il faut passer par l'Est, autrement dit en empruntant le boulevard périphérique ou encore la rocade est lyonnaise, la nationale 346.
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1: On va s'intéresser aux prévisions météo pour ce samedi 9 mai. Et pour connaître la tendance du côté du ciel, on écoute Tristan Ham.
2: Notre pays est encore soumis à un temps instable ce samedi, notamment en Aquitaine, où à partir de la fin de journée, des cellules orageuses se développent et remontent vers le Poitou. Ailleurs, sur la majorité de votre trajet, prévoyez dans le pire des cas des averses à proximité du relief qui déborde sur les versants nord ou de possibles ondées entre le centre et la Champagne en passant par le bassin parisien. Hormis cela, l'impression est lumineuse, voire ensoleillée, malgré des nuages d'altitude qui tamisent le ciel. Côté température, les 25 degrés sont approchés dans plusieurs villes, mais l'ambiance est lourde. Dimanche, par contre, il sera plutôt question d'une vingtaine de degrés tout au plus. Des pluies venues de Méditerranée et transitant par Auvergne-Rhône-Alpes en fin de nuit viennent s'étirer pour le reste de la journée entre la Bretagne et le Grand Est, en apportant des pluies localement soutenues. Plus au sud, la journée sera rythmée par des averses orageuses. Bonne route avec Météo France sur Autoroute Info.
1: Allez, la musique pour vous accompagner durant les prochains kilomètres. D'ici, c'est Théodora. Le titre Mélodrama, vous le connaissez évidemment, on l'entend beaucoup. Bonne route à vous.

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3: Pas de difficultés particulières à cette heure-ci hein, sur le réseau alpin. Du point de vue du trafic, c'est fluide hein, sur l'ensemble des axes où vous nous recevez. Attention toutefois sur l'autoroute A43. Nous sommes en Savoie pour vous qui roulez en direction de Lyon, kilomètre 84. On est entre Chambéry et le tunnel de l'Épine. Premier tunnel hein, que vous traversez en direction de Lyon, juste après Chambéry. Et dans cette montée vers ce tunnel de l'Épine, il y a une voiture qui est en panne. Kilomètre 84, vous le savez, il faut ralentir bien sûr et surtout se décaler à gauche pour respecter le corridor de sécurité qui consiste à laisser au moins une voie d'écart lorsque cela est possible. Dans tous les cas, s'éloigner le plus possible de ces véhicules arrêtés en bordure d'autoroute. Prochain point trafic au plus tard à 7h30, d'ici là la musique de Soft Cell et il y aura également Teddy Swims, mais pour l'instant un reportage de la rédaction. Nous allons parler de la sécurité des chauffeurs routiers. Pour rester justement en sécurité, ces chauffeurs poids lourds ont besoin de respecter certaines règles lors de la traversée des tunnels. Reportage au village de la sécurité routière organisé par la SFTRF en Savoie. Paulin Caillard.
4: Tous les ans, plus d'un million de poids lourds traversent le réseau de la société d'autoroute SFTRF qui gère la 43 Maurienne et le tunnel du Fréjus entre la France et l'Italie. Hervé Genon, secrétaire général de la SFTRF, explique l'importance de faire de la prévention auprès des chauffeurs routiers, notamment étrangers.
5: Il faut savoir aujourd'hui qu'il y a plus de 70% des chauffeurs routiers qui sont ni français ni italiens. Et donc c'est des gens qui traversent notre pays et il est bon de savoir et de leur rappeler quelles sont les règles élémentaires de sécurité. Il y a des spécificités, hein. On parlait du corridor sécurité, donc ça n'existe pas dans d'autres pays. Il y a aussi les 150 mètres de distance qui sont les points bleus dans le tunnel du Fréjus, comme dans les autres tunnels français, qui sont la distance minimale hein, qui doit être respectée entre deux véhicules.
4: Au programme de la semaine de prévention organisée par la société, des questionnaires, un simulateur et une intervention de la gendarmerie sur un problème courant chez les routiers.
5: Pour les addictions, hein, on sait qu'il n'y a pas que l'alcool, hein. Tout ça, ce sont des facteurs aggravants. Lorsqu'un chauffeur qui ne veut pas prendre son repos veut garder de l'adrénaline, tout est dangereux et notamment quand on est avec un véhicule qui fait 40 tonnes.
4: Si la société insiste autant sur les bons gestes à avoir en cas de problème sous un tunnel, c'est parce que les connaître peut changer toute une situation et éviter un drame.
5: Le dernier PSB, donc le plan de secours binational, où là, on a le chauffeur routier qui avait un problème d'échauffement sur un essieu de sa remorque, et immédiatement descendu de son véhicule, a pu percuter un extincteur et immédiatement arrêter un début d'incendie. Dans un tunnel, un incendie, si vous ne l'arrêtez pas rapidement, bien après, vous n'êtes plus arrêtable, puisque vous êtes dans un espace confiné, les fumées se dissipent pas comme à l'air libre.
4: Cette prévention est donc importante pour la sécurité des chauffeurs routiers. Laurent Barbier en est un. Mais il constate que les conducteurs de voitures peuvent devenir des vecteurs de danger.
6: La distance de sécurité et tout ça. Je vois en poids lourd, il y a beaucoup de respect, mais en voiture, ils ne respectent pas. Hein. Alors que dans le tunnel, c'est 150 mètres. Je n'ai jamais eu d'accident grave, heureusement. Okay. Mais il faut faire attention à tout le monde.

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1: Il est 7h30, bonjour à vous et bienvenue en ce samedi 9 mai. Intervention rapide mais efficace d'un patrouilleur sur l'autoroute A71 dans le Cher pour aller récupérer des objets sur voie de gauche en direction de Clermont-Ferrand. Ça se passait au kilomètre 271, une vingtaine de kilomètres après la sortie 8. Tout cela est terminé. On salue d'ailleurs tous ces agents routiers, patrouilleurs et autres qui interviennent 24 heures sur 24, 7 jours sur 7 sur l'ensemble du réseau où vous nous recevez. Pour votre sécurité, on sait qu'ils sont à l'écoute. Un véhicule en panne en Savoie sur l'autoroute A43 dans le sens Chambéry-Lyon en bordure d'autoroute, kilomètre 84. On est après Chambéry, entre Chambéry et le tunnel de l'Épine, premier tunnel traversé dans ce sens de circulation en direction Lyon. Il est au kilomètre 84, je le disais, sur bande d'arrêt d'urgence. Il faut ralentir et se décaler le plus à gauche possible en passant à sa hauteur. En dehors de cette panne, rien d'autre à vous signaler sur les axes où vous nous recevez. À cette heure-ci, les PC de circulation nous indiquent que c'est calme du point de vue du trafic. Pas de ralentissement ni de bouchons. C'est une journée qui est classée verte par bison futé dans les deux sens, départ comme pour les retours. Donc, a priori, pas de grosses perturbations aujourd'hui. Si vous avez privilégié cette journée pour circuler, vous avez bien fait. En revanche, petit coup d'œil, tiens, demain, dimanche, eh bien, dans le sens des retours, bison futé sort le drapeau orange sur tout le territoire. Orange dans le sens des retours demain, dimanche. Et oui, les bonnes choses ont une fin. Il sera temps de rentrer de ce week-end prolongé du 8 mai. Avant de poursuivre en musique avec Taylor Swift, un détour par la rédaction de France Info, le rappel des titres de l'actualité générale, c'est le fil info.
2: Actualité ce matin, le cessez-le-feu entre Russie et Ukraine aura finalement bien lieu.
3: Trois jours de trêve annoncés par Washington à l'occasion des célébrations du 9 mai en Russie. Le président ukrainien Volodymyr Zelensky affirme avoir donné l'ordre à ses troupes de ne pas s'en prendre à la place rouge à Moscou. C'est là où doit se tenir le principal défilé. Aux États-Unis, le Qatar plaide pour une reprise des discussions avec l'Iran alors que Donald Trump dit attendre une réponse de Téhéran à sa proposition de paix. Les États-Unis qui ont à nouveau mené des frappes dans le détroit d'Ormuz. Hier, deux pétroliers iraniens ont été touchés par un avion de chasse américain. Trois jours après la mort de Chloé, 14 ans, tuée à coups de couteau à fer en Tardenois dans l'Aisne. Le principal suspect est mis en examen pour assassinat et pour viol. L'homme de 23 ans a eu des relations sexuelles avec la jeune fille. Des rapports légalement considérés comme non consentis au vu de son âge. Il a été placé en détention provisoire. Le chef de file des députés PS, Boris Vallaud, quitte la direction du Parti Socialiste avec lui plusieurs membres de son courant en cause des tensions toujours plus forte avec la ligne d'Olivier Faure, le premier secrétaire du PS, et sa stratégie d'alliance en vue de la présidentielle 2027. En ouverture de la 33e journée de Ligue 1 de foot, Lens s'impose 1-0 à domicile sur Nantes. Double conséquence, les Lensois sont qualifiés pour la Ligue des Champions la saison prochaine, tandis que Nantes se retrouve officiellement relégué en Ligue 2.
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1: Avant de retrouver l'information trafic, cette fois-ci, c'est la musique de Taylor Swift pour les prochains kilomètres. Bonne route, bonne matinée.

0: bien du point de vue du trafic en ce samedi matin sur les axes où vous nous recevez. Pas de ralentissement, pas de bouchon. Aucune perturbation pour le moment, tant mieux. Si vous êtes en Savoie sur l'autoroute A43 direction Lyon, après Chambéry, dans la montée vers le premier tunnel, un tunnel de l'Épine, kilomètre 84, donc c'est avant de passer ce tunnel, juste après Chambéry, on a une voiture en panne sur bande d'arrêt d'urgence. C'est le dépanneur surtout qui est sur place, donc faites attention, ralentissez, décalez-vous le plus à gauche possible. L'idéal, c'est de respecter le corridor de sécurité, c'est-à-dire de laisser au moins une voie d'écart avec ces véhicules en panne que vous allez croiser le long de votre trajet. Dans tous les cas, s'écarter le plus possible. La musique pour vous accompagner jusqu'au prochain rendez-vous trafic. Il y aura Texas dans quelques minutes et pour l'instant, c'est Vianney. Je m'en vais.
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1: Avec une situation relativement calme à cette heure-ci hein, sur les autoroutes où vous nous recevez, que ce soit du côté de la région centre, dans le sud-ouest ou encore sur le réseau alpin, aucune difficulté particulière à vous signaler. Ça reste relativement calme du point de vue du trafic, même si quand même vous êtes un petit peu plus nombreux. Ça va continuer d'augmenter au fur et à mesure de cette journée. Une journée qui est classée verte dans les deux sens hein, sur le plan national par Bison Futé ce samedi 9 mai pour ce pont du 8 mai, hein, ce week-end prolongé, en tout cas au cœur de ce pont du 8 mai. Il n'y a pas de difficulté attendue, journée verte dans les deux sens, départ comme pour les retours sur le plan national, et ça se confirme en tout cas pour l'instant.

0: peut tout de même faciliter son passage.
1: Tout dépend de la configuration. S'il reste au moins deux voies de circulation, on peut effectivement se débrouiller pour laisser passer une ambulance. Mais laisser passer ne veut pas dire rouler plus vite. La règle est simple, on respecte toujours le code de la route et donc les limitations de vitesse, balisage ou non.
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2: Dans quelques minutes, nous vous emmènerons dans le territoire de Belfort pour un reportage sur la presqu'île du Malsaucy. Restez à l'écoute. Pour l'instant, c'est l'un des acteurs phares de la série Stranger Things, Joe Carey. Il est également chanteur. Il se fait appeler Joe. End of Beginning. Bonne route à vous.

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0: se passe bien, pas de difficultés, hein, aucun accident, trafic qui demeure fluide pour l'instant sur le réseau autoroutier que vous empruntez. Aucune difficulté transmise par les différents PC de circulation avec lesquels nous travaillons. Prochain rendez-vous trafic prévu à 8h. D'ici là, la musique. Il y aura le groupe Queen avec le tube We Will Rock You. Il y aura également Lewis Capaldi dans les prochaines minutes. Mais pour l'instant, une escapade dans le territoire de Belfort. En voyageant sur l'autoroute A36 dans le territoire de Belfort, eh bien, vous pouvez croiser, il est bel et bien implanté, un panneau Malsaucy, détente et nature. Vincent Rouir, responsable de la Maison de l'Environnement sur la presqu'île du Malsaucy, nous fait découvrir ce lieu. Il est au micro d'Emma Logerette. Écoutez.
1: Pourquoi cette presqu'île ? C'est parce qu'en réalité, il y a deux étangs. Donc, il y a l'étang de la Véronne et l'étang du Malsaucy. Deux grands étangs, parmi les plus grands étangs de Franche-Comté. Et cette bande de terre, elle a été aménagée pour accueillir beaucoup, beaucoup de monde. Effectivement, avec une plage, et puis toute une palette d'activités qu'on peut faire sur l'eau. Ça va des sports nautiques, de la planche à voile, l'aviron, le canoë, le kayak, mais aussi le pédalo, le beach volley, tout ce qu'on veut pendant l'été. Et puis il y a tout un réseau de promenades qui permet aussi de découvrir le site dans ses aspects les plus naturels. Et puis pour les randonneurs avérés, on peut traverser l'Europe et puis passer par le site du Malsaucy, puisque le GR5 traverse le site. C'est un site qui est magique, en fait, qui est vraiment essentiel pour la biodiversité, parce qu'on abrite beaucoup, beaucoup d'espèces et des milieux qui deviennent rares à l'échelle européenne, des habitats naturels qui sont rares.
2: Et cet aspect naturel se traduit, entre autres, par les différentes espèces d'oiseaux migrateurs que le site abrite.
1: On peut les observer au gré de ces promenades et puis il y a aussi des installations, des affûts qui permettent de les observer en étant discret.
2: Le site du Malsaucy est également bien connu pour un événement en particulier, le Festival des Eurockéennes qui chaque année attire des dizaines de milliers de festivaliers.
1: C'est un temps fort pour la vie du site, ça c'est certain. C'est aussi l'occasion pour beaucoup de personnes de découvrir ce site. C'est un très très bel événement et qui fait résonner le site d'une autre manière, avec la musique bien évidemment, mais aussi tout ce qu'on vit pendant le festival en lien avec ces paysages de nature qui font partie de l'identité du festival aussi.
2: La presqu'île du Malsaucy est accessible depuis l'autoroute A36, sortie 13 Belfort-Glacy-du-Château. Et pour plus de renseignements sur le site et les événements qui y sont organisés, rendez-vous sur www.belfort-tourisme.com.

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1: Il est 8h, bonjour à vous, bienvenue.
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1: Week-end et même week-end prolongé avec ce pont du 8 mai. Nous sommes au cœur de ce pont du 8 mai. Une journée calme du point de vue du trafic. Elle est colorée de vert par bison futé dans le sens des départs comme pour les retours samedi vert. Donc a priori, pas de grosses perturbations en vue. Pour l'instant, il est encore très tôt. Ça se passe bien, ça se passe correctement. Trafic parfaitement fluide sur l'ensemble des axes où vous nous recevez, que ce soit sur les autoroutes du centre, du sud-ouest ou encore sur le réseau alpin. Aucune difficulté pour le moment et même aucun incident. On n'a pas de véhicule en panne, rien à vous signaler, tant mieux. L'occasion de rappeler que si vous voulez à bord d'un véhicule électrique, eh bien, les bornes de recharge peuvent être très sollicitées, notamment les jours de fort trafic. Il ne faut pas attendre le dernier moment pour recharger votre véhicule. Il faut conserver au moins 20% de marge de sécurité. Anticipez même votre recharge avant d'être proche de ce seuil des 20%. Notez également que toutes les aires de service du réseau sont équipées de bornes de recharge. La carte des aires est disponible sur le site voyage.apr.fr. Et puis, dernier conseil, ne rechargez pas votre véhicule au-delà de 80%. Pourquoi ? Eh bien, parce que le temps nécessaire pour recharger de 80 à 100% est en effet beaucoup plus long. Voilà, vous savez tout sur ces bornes de recharge électriques.
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1: Avant de retrouver la musique avec le dernier titre d'Angèle, on va faire un détour par la rédaction de France Info pour l'actualité générale. C'est le Fil Info.
2: Il est 7h48 et dans l'actualité ce matin, Diane Ferchit, le chef de l'Organisation Mondiale de la Santé, attendu aux Canaries aujourd'hui.
3: À la veille de l'arrivée du MV Ondus, ce navire de croisière où s'est déclaré un foyer de hantavirus, les passagers vont être évacués. Le dernier bilan de l'OMS recense 6 cas confirmés parmi 8 cas suspects. Donald Trump annonce un cessez-le-feu de 3 jours entre l'Ukraine et la Russie pour les célébrations du 9 mai à Moscou. La victoire de l'URSS sur l'Allemagne nazie, les deux pays vont également procéder à un échange de prisonniers. Donald Trump qui déclare aussi attendre une réponse de la part de l'Iran à sa proposition de paix, alors que Washington a mené des frappes hier contre deux pétroliers iraniens. Ils cherchaient à passer le détroit d'Ormuz. Les Françaises face à l'Écosse cet après-midi pour leur quatrième match du tournoi des Six Nations. Les Bleus sont donnés ultra favoris. Coup d'envoi 17h15 à Édimbourg.
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1: Et c'est Angèle qui vous accompagne pour les prochains kilomètres. Elle fait son grand retour. Elle est en collaboration avec le duo de DJ français Justice. Et ça donne What You Want. Et c'est plutôt réussi. Angèle sur Autoroute Info en ce samedi matin. Bonne route à vous.

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6: Pas de difficulté particulière, hein, ça continue de bien se passer hein, ce matin à cette heure-ci sur les axes où vous nous recevez. Il faut dire qu'il y a un trafic assez modeste pour l'instant, même si ça augmente hein, petit à petit. Au cours des prochaines heures, vous serez plus nombreux, mais pas de grosses difficultés attendues. Je rappelle que ce samedi 9 mai est une journée classée verte hein, dans les deux sens, départ comme pour les retours par Bison Futé. On va repartir en musique pour vous accompagner jusqu'au prochain point de trafic. C'est Janet Jackson que l'on retrouve Together Again.

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1: Pour vous dire que ça se passe bien, ça continue de bien se passer. Depuis ce matin, c'est relativement calme sur le réseau autoroutier où vous nous recevez. Il faut dire que nous sommes au cœur de ce week-end prolongé, ce pont du 8 mai. Et donc, peu de trafic, moins de trafic peut-être qu'un week-end habituel. Et ça commence quand même à augmenter dans certains secteurs lorsque vous approchez ou contournez les grandes villes. Par exemple, du côté de Grenoble, Lyon, Annecy, Chambéry, du côté de Clermont-Ferrand. Donc, sur que le soit un petit peu plus dense, mais ça reste tout à fait raisonnable et normal. Logiquement, aujourd'hui, il ne devrait pas y avoir de gros bouchons puisque cette journée est classée verte dans les deux sens, départ comme pour les retours. Attention, demain, ce ne sera pas la même chose. Et oui, les bonnes choses ont une fin. Et donc, demain, dimanche, dans le sens des retours, Bison Futé prévoit du orange sur l'ensemble du territoire. Donc, beaucoup de monde attendu demain dans le sens des retours.
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1: On a parlé de trafic, on va s'intéresser aux prévisions de Météo France tout de suite. Et pour connaître la tendance de ce samedi, on va écouter Tristan Ham.
3: Notre pays est encore soumis à un temps instable ce samedi, notamment en Aquitaine, où à partir de la fin de journée, des cellules orageuses se développent et remontent vers le Poitou. Ailleurs, sur la majorité de votre trajet, prévoyez dans le pire des cas des averses à proximité du relief qui déborde sur les versants nord ou de possibles ondées entre le centre et la Champagne en passant par le bassin parisien. Hormis cela, l'impression est lumineuse, voire ensoleillée, malgré des nuages d'altitude qui tamisent le ciel. Côté température, les 25 degrés sont approchés dans plusieurs villes, mais l'ambiance est lourde. Dimanche, par contre, il sera plutôt question d'une vingtaine de degrés tout au plus. Des pluies venues de Méditerranée et transitant par Auvergne-Rhône-Alpes en fin de nuit viennent s'étirer pour le reste de la journée entre la Bretagne et le Grand Est, en apportant des pluies localement soutenues. Plus au sud, la journée sera rythmée par des averses orageuses. Bonne route avec Météo France sur Autoroute Info.
1: Allez, la musique pour les prochains kilomètres, c'est le groupe Superbus ici avec Kyo pour ce titre OK KO. Bonne route.

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12: Avec cette heure-ci, un trafic qui est en augmentation hein, sur certains axes que vous empruntez. Vous êtes de plus en plus nombreux, notamment en périphérie des grandes agglomérations, notamment du côté de Lyon, Grenoble, Lyon, je l'ai déjà dit, Annecy, Chambéry, le bassin Genevois, le Clermont-Ferrand par exemple. Donc trafic en augmentation, mais pas de difficulté pour l'instant. Ça devrait être relativement calme aujourd'hui puisque c'est vert hein, dans les deux sens. Les départs comme pour les retours, pas de grosses perturbations en vue. Les voitures sans permis sont de plus en plus plébiscitées, notamment par les jeunes. Le site de production du principal constructeur français est d'ailleurs visible le long de l'autoroute A41 en Savoie, dans le secteur d'Aix-les-Bains. Reportage Paulin Caillard.
13: Aujourd'hui, je vous emmène à la découverte d'une usine d'assemblage de voitures sans permis. Je me suis rendu dans l'usine savoyarde d'Aixam, un constructeur de voiturettes français. J'y ai retrouvé Olivier Pelletier, le directeur général d'Aixam, qui, entre deux bruits de perceuse, m'a expliqué comment fonctionnait son usine.
14: Donc là, la première étape, donc vous prenez la coque. Ici, on va assembler d'abord les roues, hein, avec, vous voyez, toute la partie. Tout d'abord, on va assembler tout ce qui est train arrière. Puis au fur et à mesure, donc, on a environ 30 étapes de fabrication de la voiture. Hein, et au fur et à mesure, on va apporter différents éléments supplémentaires. Donc sur cette ligne, par exemple, avec ses bains, on fabrique des modèles électriques, on fabrique des modèles thermiques. Et ce qui nous permet d'être totalement flexible quant à l'évolution du marché. Ce qui était très important pour nous.
13: Mais récemment, il y a eu du changement. Avec le boom des voitures sans permis chez les jeunes, il a fallu réagir et s'adapter aux exigences de cette nouvelle clientèle.
14: Premièrement, on a complètement électrifié notre gamme. Puis, par contre, on a fait une nouvelle gamme qu'on appelle Minoto et qui est vraiment focalisée sur les jeunes, où là, on va plus aller à l'essentiel.
13: Une voiturette épurée, mais qui coûte quand même la bagatelle de 10 000 euros. À l'autre extrémité de la fourchette de prix, on trouve le haut de la gamme Aixam, qui est bien plus accessoirisé et personnalisable.
14: On a maintenant une gamme Aixam, qui est notre gamme plus traditionnelle, qui a vraiment tous les codes de la voiture, où on va avoir des accessoirisations très importantes. Donc on va avoir un choix de couleur, on va avoir une caméra de recul, on va avoir des radars de recul, on va avoir des tablettes dedans, tous les attributs d'une vraie voiture. Ça, c'est plus pour notre population traditionnelle, et ça va faire des produits qui peuvent monter jusqu'à 20 000 euros.
13: L'assemblage est en grande partie fait à la main, et de bout en bout, une voiturette prend une trentaine d'heures de travail et passe par les mains de plus de 70 personnes.

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1: Bonne matinée à vous, il est 8h30. Merci d'être fidèle à Outre Info en ce samedi 9 mai, au cœur de ce pont du 8 mai, de ce week-end prolongé. Situation globalement calme, tant mieux. On n'a pas d'incident, pas d'accident. Côté trafic, bien que la circulation augmente légèrement, ça va continuer comme ça jusqu'à la mi-journée. Vous allez être de plus en plus nombreux au cours des prochaines heures. Eh bien, pour l'instant, aucun ralentissement, aucun bouchon, quel que soit l'axe que vous empruntiez, quelle que soit votre direction. Si vous devez passer par Lyon ce week-end, attention, des travaux occasionnent des fermetures. On fait tout de suite le point avec Raphaël Giudicelli. Écoutez.
2: Durant les week-ends de mai, c'est le tunnel de Fourvière qui ferme dans les deux sens de circulation. L'autoroute A7 ferme également au sud de Lyon, uniquement en direction de Marseille. Des fermetures nécessaires au-delà du réseau APRR. Il s'agit de rénover et d'entretenir ces infrastructures très fréquentées pour permettre la deuxième phase des travaux de réparation des deux viaducs de Pierre Bénite. Et forcément, ça complique la circulation. Il est impossible de traverser Lyon normalement avec des déviations mises en place. En direction du sud, des ralentissements parfois conséquents sont à prévoir. Il faut donc emprunter la 46 pour contourner Lyon.
1: Voilà, vous savez tout. Donc, fermeture du tunnel de Fourvière dans les deux sens jusqu'à lundi matin, donc sans interruption. Lundi matin, 6h au plus tard. À suivre dans les prochaines minutes, la musique d'Alex Warren pour vous accompagner. Mais tout de suite, auparavant en tout cas, un détour par la rédaction de France Info pour le rappel des titres de l'actualité générale. C'est le Fil Info.
3: Et dans l'actualité ce matin, le principal suspect dans la mort de Chloé en détention provisoire.
4: Après sa mise en examen pour assassinat et viol, l'homme de 23 ans, soupçonné d'avoir tué l'adolescente de 14 ans dans l'Aisne mercredi, a reconnu avoir attaqué la victime au couteau. Il nie avoir eu l'intention de la tuer. Trois jours de cessez-le-feu entre l'Ukraine et la Russie, annoncé par Donald Trump, le président américain dit espérer que cette trêve signe le début de la fin du conflit. Un cessez-le-feu alors que la Russie organise aujourd'hui ses traditionnelles cérémonies du 9 mai pour célébrer la victoire de l'URSS sur l'Allemagne nazie. Une nappe de pétrole détectée dans le golfe au large de l'île de Karg. L'île iranienne est le principal terminal pétrolier du pays. Une nappe de pétrole qui apparaît sur des images satellites. Elle s'étendrait sur plus de 50 km² selon le New York Times. L'armée israélienne appelle, elle, ce matin à l'évacuation de plusieurs villages du sud Liban, alors qu'hier, des frappes israéliennes y ont fait 10 morts, dont 2 enfants.
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1: Alex Warren en musique pour vous voyager pour les prochains kilomètres. Fever Dream.

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1: Difficulté, hein, c'est le calme qui domine ce matin, en tout cas à cette heure-ci, sur le réseau que vous empruntez ou vous nous recevez. En tout cas, les PC de circulation ne nous signalent aucun incident, pas d'accident et un trafic parfaitement fluide. Les conditions sont globalement bonnes, avec un temps sec sur la majeure partie des axes. La musique de Beyoncé pour vous accompagner pour les prochains kilomètres. Single Ladies, bonne route à vous.

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1: Pas de difficulté particulière à cette heure-ci. Hein. Sur le réseau alpin, ça se passe bien sur l'ensemble des axes, hein, que ce soit du côté du centre, du sud-ouest ou sur le réseau alpin. Aucun incident susceptible de venir gêner votre trajet. Et puis, du point de vue du trafic, ça reste fluide pour l'instant, même si vous êtes plus nombreux qu'au cours des heures précédentes. Ça commence à être un petit peu plus chargé. Sachez toutefois que ce samedi 9 mai est une journée classée verte dans les deux sens par Bison Futé. Départ comme pour les retours. Donc, a priori, pas de grosses perturbations en vue. Et c'est temps. On vous en parle depuis un petit moment. La fermeture tout le week-end en continu du tunnel de Fourvière à Lyon. Fermeture assez impactante, hein, donc depuis jeudi soir et jusqu'à lundi matin en continu. Fermeture de ce tunnel de Fourvière dans les deux sens. Et puis l'autoroute A7 est également fermée, mais uniquement en direction de Marseille, entre la bifurcation avec la 450 et le boulevard périphérique lyonnais. Donc durant cette période de fermeture, il vous faut contourner Lyon par l'est. Alors soit en empruntant le boulevard périphérique, soit en passant par la Rocadès, autrement dit la Nationale 346.
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1: Allez, la musique pour vous accompagner pour les prochains kilomètres. Un duo, une belle collaboration d'ailleurs, hein, entre la chanteuse Daisy et Joseph Kamel. Ça s'appelle Par cœur.

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13: Un véhicule arrêté, un car sur l'autoroute A41. Nous sommes en Savoie pour vous qui roulez en direction d'Annecy depuis Chambéry, kilomètre 115. Nous sommes en Haute-Savoie. Un car arrêté, visiblement sur bande d'arrêt d'urgence. Alors, il est en train de repartir, me dit-on. Oui, il est reparti. Donc, finalement, plus de gêne potentiel dans ce secteur. C'est plutôt une bonne nouvelle. Rien de particulier à vous signaler sur les axes où vous nous recevez. Ça se passe bien à cette heure-ci, quel que soit l'axe sur lequel vous vous trouviez, quelle que soit votre direction. Allez, on se rend à présent dans les Landes. Arthur Lalanne de l'Office de tourisme de Mont-de-Marsan nous dresse une liste non exhaustive des sites à voir et des activités à faire à proximité de cette ville. C'est un reportage de Jérémy Esclavard.
14: Vous avez déjà autour de Mont-de-Marsan à 20 minutes Saint-Sever. Donc Saint-Sever, c'est une très jolie ville médiévale à découvrir avec une abbatiale qui est classée à l'UNESCO. Après, pour les familles, à 35 minutes de Mont-de-Marsan, vous avez le préhistocyte de Brassimpouille. Donc c'est un musée qui permet de mettre en lumière des objets qui datent de cette période. Et vous avez des activités en extérieur à faire en famille ou bien au nord de Mont-de-Marsan.

0: passant, vous avez l'écomusée de Marquez. Pour découvrir l'écomusée, il faut compter au moins une demi-journée, voire la journée entière. Donc ça va être un musée à ciel ouvert pour découvrir la vie de la population hollandaise au 19e siècle, avec des personnes qui sont habillées comme à l'époque et qui vont vous expliquer la culture locale. Vous avez également des animaux, semi-liberté, des activités qui sont proposées tout au long de la journée.
1: Est-ce qu'il y a des randonnées, que ce soit à pied ou à vélo, à faire aux alentours ?
0: Alors après, oui, vous allez avoir des chemins de randonnée. Vous avez notamment des parcs naturels urbains qui sont dans l'agglomération. C'est des espaces naturels qui ont été aménagés pour la randonnée en une heure et demie, avec des panneaux explicatifs. Vous avez notamment le site de Castet-Sabouk, avec des mottes castrales. C'est un système de défense du Moyen-Âge à observer. Voilà, et donc à faire en famille, ça peut être intéressant à découvrir.
1: Il y a plusieurs rivières à Mont-de-Marsan et dans les Landes. Est-ce qu'il y a des activités nautiques à faire quand les beaux jours reviennent ?
0: Vous avez une base de loisirs à Saint-Pierre-du-Mont, avec donc un lac de baignade. La baignade est surveillée et vous avez aussi, vous pouvez vous balader, faire des parcours d'orientation ou même de l'acrobranche sur place. C'est à 10 minutes de Mont-de-Marsan. Ou après, vous avez une très jolie réserve naturelle, la réserve naturelle d'Arjusan. Donc, c'est une réserve classée nature à demi. Vous pouvez vous baigner et des activités nautiques telles que pédalo, paddle, catamaran qui sont proposées. Et vous pouvez vous balader aussi autour du lac. Donc, c'est bien aménagé, très sympa pour profiter de la nature et du soleil.
2: Plus d'informations sur les activités à faire et sur les sites à découvrir autour de la préfecture des Landes sur Mont-de-Marsan. Marsan-tourisme.com

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1: Il est 9h, bonne matinée, bienvenue.
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1: Et merci d'écouter Autoroute Info hein, ce samedi 9 mai pour ce week-end prolongé, ce pont du 8 mai. Ça se passe plutôt bien hein, pour l'instant, en tout cas au cours des heures précédentes. Aucune difficulté liée au trafic. Il faut dire que ce samedi est classé vert hein, par Bison Futé dans le sens des départs comme pour les retours. Donc a priori, pas de grosses perturbations au cœur de ce pont du 8 mai. Demain, ce ne sera pas la même chose. Un petit coup d'œil pour les prévisions de demain. Orange sur tout le territoire dans le sens des retours. Évidemment, les bonnes choses ont une fin et demain, il sera temps de rentrer. Nous n'en sommes pas là. Pour l'instant, je le disais, aucune difficulté liée au trafic, aucun incident, pas d'accident non plus. Et ce, sur l'ensemble des axes où vous nous recevez. Un mot sur les bornes de recharge électrique. Si vous roulez à bord d'un véhicule électrique, sachez que ces bornes sont très sollicitées les jours de fort trafic. Alors, il ne faut pas attendre le tout dernier moment pour recharger votre véhicule. Conservez au moins 20% de marge de sécurité et anticipez même votre recharge avant d'être proche de ce seuil des 20%. Sachez que toutes les aires de service du réseau sont équipées de bornes de recharge. La carte des aires sur votre trajet est disponible sur le site voyage.aprr.fr. Et puis, comme on a un petit peu de temps, et bien, dernier conseil, ne rechargez pas votre véhicule au-delà de 80%. Pourquoi ? Eh bien, parce que le temps nécessaire pour recharger de 80 à 100% est en effet beaucoup plus long. Vous savez tout.
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1: Avant de poursuivre en musique avec Zao, eh bien on fait un détour par la rédaction de France Info pour le rappel des titres de l'actualité nationale et internationale. C'est le Fil Info.
2: Et Téhéran va-t-il répondre à Donald Trump ? Le président américain dit en tout cas attendre une lettre après sa proposition de plan de paix. Les États-Unis qui ont frappé deux pétroliers qui se dirigeaient vers l'Iran malgré le blocus américain hier. Et Donald Trump a également annoncé un cessez-le-feu pour trois jours entre l'Ukraine et la Russie alors que Moscou célèbre aujourd'hui le 9 mai commémoration de la victoire de l'URSS sur l'Allemagne nazie. L'Organisation mondiale de la santé évoque 6 cas confirmés d'antivirus parmi les 8 cas suspects recensés. Le directeur général de l'OMS sera dans la journée aux Canaries. On doit accoster demain le paquebot de croisière où est apparu le virus. Les passagers vont pouvoir être évacués. L'avocat de la famille d'une des victimes présumées de Cédric Prison en appelle à Gérald Darmanin. Sur France Info, il demande au garde des Sceaux d'agir après que le Portugal a refusé de remettre le suspect à la France. Cédric Prison est accusé d'avoir tué sa compagne ainsi que son ex-compagne il y a 2 mois au Portugal. Lens accède à la Ligue des champions de foot la saison prochaine. Les 100 et or qui valident leur qualification en battant Nantes 1-0. Les Nantais, eux, sont de leur côté officiellement relégués en Ligue 2.
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1: Et pour voyager en musique hein, durant les prochains kilomètres, c'est Zao qui vous accompagne ici pour cette reprise de l'un des plus grands tubes d'MC Solar. Alors à l'époque, ça s'appelait Caroline. Ils collaborent tous les deux, donc MC Solar et Zao, et c'est devenu comme Caroline.

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11: Pas de difficultés particulières pour l'instant sur les axes où vous nous écoutez. Du côté des autoroutes du centre, dans le sud-ouest ou encore sur le réseau alpin. Un trafic qui est en augmentation par rapport aux heures précédentes. Mais ça reste fluide, quel que soit l'axe que vous empruntez, quelle que soit votre direction. Aucun ralentissement, aucun bouchon. Pour vous accompagner jusqu'au prochain point trafic qui est prévu aux environs de 9h15, c'est la musique de Madonna que l'on écoute tout de suite avec un titre souvenir, Into the Groove. Madonna sur Autoroute Info. Bonne matinée à vous, bon week-end.
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1: Aucun incident sur votre trajet, rien de signalé en tout cas par les différents PC de circulation avec lesquels nous travaillons. C'est fluide sur l'ensemble du réseau, du côté du réseau centre et sud-ouest ou encore sur le réseau alpin. Vous roulez sans difficulté. Journée verte dans les deux sens et départ comme pour les retours. Donc même si vous êtes de plus en plus nombreux, ça continue d'augmenter, on le voit sur les retours vidéo dans certains secteurs, un trafic qui est en nette augmentation. Pour l'instant, ça reste fluide et on ne devrait pas au cours de cette journée avoir de grosses perturbations puisque Bison Futé a sorti le drapeau vert dans le sens des départs comme pour les retours. Demain, dimanche, ce sera orange sur le plan national dans le sens des retours. Hélas, les bonnes choses ont une fin. Ce sera la fin de ce week-end prolongé du 8 mai, mais nous n'en sommes pas là encore.
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1: On a parlé du trafic, on va s'intéresser à la couleur du ciel, les prévisions de Météo France tout de suite. Et pour connaître la tendance de ce samedi 9 mai, on écoute Tristan Ham.
3: Notre pays est encore soumis à un temps instable ce samedi, notamment en Aquitaine où à partir de la fin de journée, des cellules orageuses se développent et remontent vers le Poitou. Ailleurs, sur la majorité de votre trajet, prévoyez dans le pire des cas des averses à proximité du relief qui déborde sur les versants nord ou de possibles ondées entre le centre et la Champagne en passant par le bassin parisien. Hormis cela, l'impression est lumineuse, voire ensoleillée, malgré des nuages d'altitude qui tamisent le ciel. Côté température, les 25 degrés sont approchés dans plusieurs villes, mais l'ambiance est lourde. Dimanche, par contre, il sera plutôt question d'une vingtaine de degrés tout au plus. Des pluies venues de Méditerranée et transitant par Auvergne-Rhône-Alpes en fin de nuit viennent s'étirer pour le reste de la journée entre la Bretagne et le Grand Est, en apportant des pluies localement soutenues. Plus au sud, la journée sera rythmée par des averses orageuses. Bonne route avec Météo France sur Autoroute Info.
1: Voilà, vous savez tout sur la couleur du ciel. Ça va se dégrader avec, vous l'avez entendu, quelques pluies attendues en fin de week-end. Une information qui nous parvient, priorité à la sécurité sur Autoroute Info. Nous sommes du côté de la Savoie sur A43, direction Lyon, kilomètre 85. C'est après Chambéry, entre Chambéry et le tunnel de l'Épine, premier tunnel traversé en direction de Lyon. Un objet, visiblement, qui se trouve sur la chaussée. C'est un carton signalé sur les voies. Prudence. Les équipes se rendent sur place. La musique pour vous accompagner durant les prochains kilomètres, le duo Jack et Carla, ils ont trouvé la recette du succès. Jack et Carla.

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14: On rappelle cet objet, on est en Savoie sur A43 direction Lyon entre Chambéry et le tunnel de l'Épine, kilomètre 85, c'est juste après avoir passé Chambéry. Un objet, un carton sur les voies et surtout les agents autoroutiers qui sont sur place pour récupérer cet objet, ce morceau de carton. Donc pensez à leur sécurité, trafic qui est quand même en augmentation sur cet itinéraire, cet axe Chambéry-Lyon. Très attention donc après Chambéry dans la montée vers le tunnel de l'Épine, du personnel autoroutier en train de récupérer un objet sur les voies. Ralentissez, ouvrez l'œil. Nous partons dans le département de la Drôme, à présent à deux pas de l'autoroute A49. Notre journaliste Adeline Després nous emmène au cœur d'une plateforme logistique où s'entassent des milliers de pneus prêts à être expédiés partout en France.
15: Bonjour, bienvenue chez Allo Pneus.
16: Damien Bonabel, directeur général.
15: Ici, on se trouve à Valence, c'est notre dépôt logistique. C'est un hangar qui fait 55 000 m². Et c'est là qu'on a aujourd'hui quasiment 800 000 pneumatiques qui sont stockés en attente d'être expédiés partout en France pour les automobilistes. On va expédier là depuis Valence plus de 20 000 pneus dans la journée.
16: Nous croisons justement Mouloudji qui s'affaire entre les allées pour préparer les commandes dans sa nacelle mobile.
17: On va les ramener au four après. Une fois que la mission sera terminée, pour l'instant, je continue sur la mission et ensuite on continue.
18: Eh bien, on vous suit.
17: D'accord, ça marche.
15: Donc là, Mouloudji, il a reçu sa mission. Vous allez chercher un certain nombre de pneus. Certains sont en bas, mais certains sont tout en haut, ouais, jusqu'à 10 mètres de haut. Donc il monte avec sa nacelle, il les récupère, il les charge. Et puis une fois que sa nacelle va être pleine, il va aller les amener sur la zone d'expédition. Alors aujourd'hui sur le dépôt, à ce matin, on a 133 personnes qui travaillent. À la réception, mais essentiellement à l'expédition.
16: Cap sur la zone d'expédition, devant un long serpentant de tapis roulant. Point névralgique du hangar.
15: Mouloudji, maintenant, il a laissé sur place le rack, c'est l'espèce de chariot dans lequel tous les pneus qu'il est allé chercher ont été entreposés. Et maintenant, on a un opérateur qui va les prendre un par un. Ils sont scannés, donc vous voyez, à l'aide d'une petite douchette là, qui est posée sur le doigt, les préparateurs vérifient que c'est bien le pneu qui a été commandé, l'installent sur ce tapis roulant. Et à partir de là, ils partent pour un petit voyage où ils vont être pesés, filmés, étiquetés, vérifiés. Ils vont monter là quasiment jusqu'au plafond. Ils vont redescendre sur des convoyeurs où ils vont être dispatchés dans différents poids lourds qui partent partout sur l'Hexagone.
16: Suivant le moment de l'année, comptez entre 24 et 48 heures entre le clic de commande et la réception des pneus. Le pic des ventes se situe entre octobre et décembre. Plus d'1 million de pneus vont sortir de l'entrepôt.

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1: Il est 9h30, bienvenue à vous, merci d'être à l'écoute d'Autoroute Info. Priorité à la sécurité sur Autoroute Info avec un objet qui vient de nous être annoncé. Nous sommes dans le département de l'Isère pour vous, qui circulait dans le sens Grenoble-Chambéry, kilomètre 7. C'est après la sortie Montbonneau, sortie 25, 2 km après la sortie 25 Montbonneau, direction Chambéry sur cette A41. Un objet, il s'agirait d'une poubelle qui empiète sur voie de gauche. Ralentissez impérativement dans ce secteur, décalez-vous plutôt à droite. Autre objet dont je vous parle depuis un petit moment, c'est en Savoie, sur l'autoroute A43, direction Lyon, après Chambéry, dans la montée vers le premier tunnel, un tunnel de l'Épine, direction Lyon, kilomètre 85, un carton, un objet sur les voies. Les agents sont sur les lieux, agents des autoroutes AREA, pour aller récupérer cet objet qui peut vous amener à faire des écarts. Donc, extrême prudence dans ce secteur également. Pour ce qui est du trafic, eh bien, il augmente par rapport aux heures précédentes. C'était très calme ce matin et là, vous êtes de plus en plus nombreux, notamment lorsque vous approchez ou contournez les grandes villes, des axes de la région, traversées par les axes où vous recevez, enfin, vous m'avez comprise. Donc du côté de Grenoble, Lyon, Annecy, Chambéry, le bassin Genevois, Clermont-Ferrand ou encore dans le sud-ouest, si vous nous écoutez du côté de la 65, attention, une circulation un petit peu plus dense. Pour l'instant, pas de difficultés conséquentes, pas de ralentissement ni de bouchons. Il ne devrait pas y avoir de grosses perturbations aujourd'hui puisque ce samedi est classé vert dans les deux sens par bison futé. Départ comme pour les retours. Demain, en revanche, attention, ce sera orange pour les retours sur le plan national. Allez, avant de retrouver la musique, c'est un détour par la rédaction de France Info pour le rappel des titres d'actualité générale, le fil info.
2: Et dans l'actualité ce matin, un début de défilé à Moscou, défilé du 9 mai.
3: La Russie qui commémore la victoire de l'URSS sur l'Allemagne nazie en plein cessez-le-feu qui a été annoncé par Washington. Cessez-le-feu avec l'Ukraine. Le président ukrainien Volodymyr Zelensky affirme avoir donné l'ordre à ses troupes de ne pas s'en prendre à la place rouge. Aux États-Unis, le Qatar plaide pour une reprise des discussions avec l'Iran alors que Donald Trump dit attendre une réponse de Téhéran à sa proposition de paix. Les États-Unis qui ont à nouveau mené des frappes dans le détroit d'Ormuz. Deux pétroliers iraniens ont été touchés par un avion de chasse américain. Trois jours après la mort de Chloé, 14 ans, tuée à coups de couteau à Fère en Tardenois dans l'Aisne, le principal suspect est mis en examen pour assassinat et pour viol. L'homme de 23 ans a eu des relations sexuelles avec la jeune fille, des rapports légalement considérés comme non consentis au vu de son âge. Il est en détention provisoire. La demi-finale des championnats du monde par équipe de tennis de table, la France affronte la Chine ce soir à Londres. Des Français numéro 2 mondiaux, emmenés par Félix Lebrun. Les Chinois, eux, n'ont pas perdu un titre par équipe depuis 16 ans.
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1: Et pour voyager durant les prochains kilomètres, on écoute Indochine. Nonaïm, bonne route à vous. Bon week-end.

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1: Et on va rappeler cet objet, une poubelle visiblement signalée proche des voies de circulation et même sur la voie de gauche. Nous sommes dans le département de l'Isère lorsque vous quittez Grenoble direction Chambéry. C'est après la sortie 25 Montbonneau, 2 km après la sortie 25 Montbonneau direction Chambéry, kilomètre 7, une poubelle qui se trouve sur la partie gauche de la chaussée. Vous restez attentif en passant dans cette zone, ça peut vous amener à faire des écarts et créer un accident. Et bien j'apprends l'instant que ça y est, cette poubelle a été récupérée par les agents autoroutiers. Plus de gêne, plus de danger dans ce secteur. C'est plutôt une bonne nouvelle. On se retrouve au plus tard pour l'information trafic à 9h45. Soyez là. Pour l'instant, c'est la musique des Red Hot Chili Peppers qui vous accompagne pour les prochains kilomètres. Californication. Bonne route à vous. Bon week-end.

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1: Et je scrute les autoroutes que vous empruntez. Ça se passe bien et très bien, quel que soit l'axe, quelle que soit votre direction. Aucune difficulté pour l'instant, en tout cas, cette heure-ci annoncée par les différents passés de circulation avec lesquels nous travaillons, hein, que vous soyez sur les autoroutes du centre, du sud-ouest ou encore sur le réseau alpin. Pas de difficulté. Un trafic qui est en augmentation quand même, hein, sur certains axes. On le voit sur les retours vidéo dont nous disposons en studio. Vous êtes de plus en plus nombreux, hein, par rapport aux heures précédentes. Le trafic a augmenté. Mais pour l'instant, aucun bouchon, aucun ralentissement. Ça devrait être quand même relativement calme aujourd'hui puisque cette journée est classée verte dans les deux sens. Départ, comme pour les retours, par bison futé. Pas de grosses perturbations en vue. En revanche, demain dimanche, dans le sens des retours, eh bien, bison futé sort le drapeau orange sur tout le territoire. Et oui, les bonnes choses ont une fin. Il sera temps de conclure ce week-end, de prolonger ce pont du 8 mai. Et tout au long de ce week-end, si vous devez passer par la région lyonnaise, sachez que le tunnel de Fourvière est totalement fermé, hein. Depuis déjà jeudi soir, il le reste en continu jusqu'à lundi matin. Donc fermeture totale dans les deux sens du tunnel de Fourvière en région lyonnaise, ainsi que l'autoroute A7 qui, elle, est fermée uniquement en direction de Marseille, entre la bifurcation avec la 450 et le périphérique. Alors durant cette période de fermeture, vous devez contourner Lyon par l'est en empruntant soit le boulevard périphérique, soit la rocade est lyonnaise, autrement dit la nationale 346. Donc on le rappelle, fermeture dans les deux sens du tunnel de Fourvière tout ce week-end encore en région lyonnaise.
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1: Pierre Demar sur Autoroute Info Musique, je pense à vous.

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7: 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Attention, ce véhicule arrêté en bordure de l'autoroute A43 dans le sens Lyon-Chambéry-Lyon-Grenoble, kilomètre 15. On est à hauteur de la jonction avec l'A432, A432 qui, elle, file ensuite en direction notamment de l'aéroport Lyon-Saint-Exupéry. Donc faites attention, si vous êtes sur A43, direction Chambéry-Grenoble, kilomètre 15, juste à hauteur de cette jonction, on a une voiture qui est arrêtée sur bande d'arrêt d'urgence. N'hésitez pas à bien vous décaler sur les autres voies disponibles. Notre chronique en route avec, nous partons avec l'acteur et réalisateur Bernard Campan. Notre journaliste Raphaël Giudicelli l'a pu le rencontrer et il nous livre quelques souvenirs d'autoroute. Écoutez.
8: Les souvenirs, c'est forcément l'enfance et dans l'enfance, on prenait l'autoroute. À l'époque, il n'y en avait pas trop et on partait en Italie. Mais donc pour moi, l'autoroute, c'est le soleil de l'Italie.
9: Vous avez déjà observé des scènes de la vie sur l'autoroute qui vous ont inspiré des personnages ou des dialogues?
8: Dans certains films, une petite pose sur l'autoroute et il se passe quelque chose. Dans le film Presque, justement, il y a une autostoppeuse qui vient demander, voir si c'est possible de monter avec les personnages principaux. Et voilà, et c'est une aire d'autoroute. Mais moi, j'aime bien.
9: Vous êtes quel genre de conducteur, Bernard Campan? Plutôt serein, stressé?
8: Alors, sur l'autoroute, ça va. Quoique, il ne faut pas trop que je sente que quelqu'un roule trop sur la gauche. Ça m'énerve beaucoup. Mais je peux garder mon calme. Par contre, dès qu'il y a un peu de circulation, quand c'est en région parisienne autour de Paris, là, je peut devenir très vite un peu con. Ouais.
9: Quelle est votre destination préférée, Bernard Campan? Un lieu où vous sentez vraiment bien, que ce soit en France ou à l'étranger?
8: J'allais dire chez moi. On a la chance d'avoir une belle maison, là, près de Rambouillet, entourée de forêts. Quand je rentre de Paris, voilà, c'est fin du trajet, chez moi, repos, détente, famille, amis, apéritif, barbecue.
9: Si vous partez à l'étranger, vous iriez vers quel pays? Peut-être qu'un pays... Vous avez déjà visité, vous dites « Ah, c'est super, faut vraiment que j'y retourne » ou alors un pays que vous n'avez jamais visité et vous aimeriez bien y aller un jour.
8: Il y a plein de pays, je ne connais pas l'Afrique, il y a plein de pays que j'aimerais connaître. J'aimerais bien retourner en Grèce sur une île que j'ai adorée. On a tourné un film, L'enfant qui mesurait le monde. On était sur une petite île grecque qui s'appelle Spetses.
10: Il y a un petit garçon sur cette île qui a certainement besoin de vous.
8: Je ne sais pas comment on peut rendre heureux un petit garçon comme lui. Quand on a quitté l'île au bout de 3 semaines ou même un mois, j'avais vraiment le mal du pays, le mal de cette île, quoi. J'aimerais

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1: Attention dans la traversée de Grenoble en Isère sur A480. En direction de Varces-Sisteron, une plaque de plâtre signalée sur l'A480, direction Sisteron, kilomètre 8. Nous sommes à hauteur de la sortie numéro 6 pour l'espace Comboire Nord. Quelques mètres avant d'atteindre cette sortie 6, espace Comboire Nord, après la jonction donc avec la rocade sud, une plaque au plâtre signalée plutôt côté droit, peut-être des débris sur les autres voies. Faites très attention à cette

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1: Il est 10h, bonne matinée à vous.
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1: Et merci d'être fidèle à Autoroute Info ce samedi 9 mai pour ce pont du 8 mai qui se prolonge, week-end prolongé. On a un petit peu de monde sur les principaux axes où vous nous recevez. Un trafic qui est en augmentation par rapport aux heures précédentes. On le constate aux abords et sur les contournements des grandes agglomérations près desquelles passent les autoroutes, que ce soit du côté du centre, dans le sud-ouest ou encore sur le réseau alpin. Faites attention, gardez toujours de bonnes distances avec les autres véhicules. Surveillez bien ce qui se passe devant vous et tout devrait continuer à bien se passer. On va rappeler en Isère, du côté de Grenoble, en direction de Vars et de Sisteron, sur A480, au kilomètre 8, des morceaux de plâtre sur la chaussée. Nous sommes après la jonction avec la route nationale 87, la Roquette Sud, à hauteur de la sortie 6 pour l'espace Comboire, quelques mètres avant d'atteindre cette sortie 6. Espace Comboire sur A480, direction Sisteron, des morceaux de plâtre sur la chaussée. Ça peut vous amener à faire des écarts et créer un accident. On va rester en Isère pour parler cette fois-ci d'un véhicule qui, lui, est arrêté, visiblement en panne. C'est sur A48, dans le sens Lyon-Grenoble, kilomètre 83. C'est après la sortie 11, Moiran, en direction de Grenoble. Là aussi, c'est un secteur un petit peu sensible, puisque c'est à hauteur de la jonction que fait cette A48 avec l'A49. A49 qui, elle, permet ensuite de prendre la direction de Valence. Donc faites attention sur A48, en direction de Grenoble, en arrivant à hauteur de la jonction avec la 49, donc après la sortie 11 Moiran, il y a une voiture en panne côté droit, côté bande d'arrêt d'urgence. Ralentissez, décalez-vous le plus à gauche possible. Sur les autres axes, pour l'instant, rien d'autre à vous signaler, ça continue de bien se passer, même si je disais la circulation est en augmentation.
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1: Et priorité à la sécurité, puisque j'apprends à l'instant que dans le département de l'Allier, un objet est signalé sur l'autoroute A79 pour vous qui roulez en direction de Mâcon et de Chalon-sur-Saône au kilomètre 39. Nous sommes après la sortie 31, sortie pour Moulins, et c'est même juste après, puisque c'est au kilomètre pratiquement 40, qu'il y a un objet sur les voies de cette A79 direction Mâcon-Chalon-sur-Saône. Donc c'est après la sortie 30 pour Roanne, Vichy, par la Nationale, ou encore après l'aire du Bourbonnais, qu'il y a un objet sur les voies. Vous restez attentifs là aussi. Allez, sans plus attendre, un détour par la rédaction de France Info, les titres de l'actualité générale.
2: Le chef de l'Organisation mondiale de la santé attendu aux Canaries à Tenerife aujourd'hui à la veille de l'arrivée du MV Ondus, ce navire de croisière où s'est déclaré un foyer d'antivirus. Les passagers vont être évacués. Le dernier bilan de l'OMS recense 6 cas confirmés parmi les 8 cas suspects. Les célébrations du 9 mai à Moscou, la victoire de l'URSS sur l'Allemagne nazie commémorée. Le défilé se tient en ce moment sur la place Rouge. Vladimir Poutine affirme que la guerre menée en Ukraine est une cause juste. Un cessez-le-feu est en cours entre les deux pays, cessez-le-feu annoncé par les États-Unis. Le 9 mai, c'est la journée de l'Europe. Nous devons être fiers d'être européens, a écrit à cette occasion sur X Emmanuel Macron. Le chef de l'État parle de fierté à bâtir le continent le plus écologique, celui, dit-il, qui défend partout les valeurs démocratiques et humanistes. Donald Trump dit attendre une réponse de la part de l'Iran à sa proposition de paix, alors que Washington a mené des frappes hier contre deux pétroliers iraniens qui cherchaient à passer le détroit d'Ormuz. Et au sud Liban, nouvel appel de l'armée israélienne à évacuer immédiatement plusieurs villages concernés. Israël qui se dit obligé d'agir avec fermeté contre le Hezbollah, l'accusant d'avoir violé la trêve.
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1: Et pour les prochains kilomètres, c'est une chanteuse franco-haïtienne, l'un des phénomènes du moment, extrait de son tout premier album. C'est Naïka que l'on écoute. Bonne route.
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1: Sur l'autoroute A43, direction Chambéry, on est dans le département du Rhône. Au kilomètre 4, on a un objet, un morceau de plastique sur la voie de gauche. C'est après la sortie 3 pour Bron, porte des Alpes, sur A43, direction Chambéry. Faites attention, morceau de plastique à gauche, ralentissez et restez plutôt

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8: Avec à cette heure-ci des objets à rappeler, morceaux de plastique du côté du département du Rhône. Sur A43, direction Chambéry, dans le secteur de Bron, faites attention, c'est après la sortie numéro 3 pour Bron, Porte des Alpes. En direction de Chambéry, morceaux de plastique sur les voies, voie de gauche, sur la voie la plus à gauche. Et les agents sont sur place pour récupérer cet objet. Ils ont neutralisé cette voie de gauche sur quelques centaines de mètres. Faites attention. Et bien, le temps de vous dire ceci, j'apprends que c'est terminé. Rapide intervention efficace, en tout cas, des agents pour aller récupérer ce morceau de plastique qui traînait sur les voies. On les salue d'ailleurs à tous ces agents autoroutiers, les patrouilleurs des autoroutes, c'est également que l'on qui travaille 24 heures sur 24, 7 jours sur 7 et pour assurer votre sécurité. Et on sait qu'ils sont à l'écoute de fidèles auditeurs. La musique pour les prochains kilomètres, c'est Tina Arena. Allez plus haut, bonne route à vous.

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1: Un véhicule en panne en bordure d'autoroute, on est sur l'autoroute A43 direction Chambéry et Grenoble, dans le département du Rhône, kilomètre 15. C'est à hauteur de la jonction avec l'A432, A432 qui elle ensuite file en direction de l'aéroport Lyon-Saint-Exupéry. Mais pour vous qui êtes sur cette A43 en direction de Chambéry et de Grenoble, juste à hauteur de cette jonction, attention, une voiture est en panne sur bande d'arrêt d'urgence, décalez-vous bien sur les autres voies. C'est un secteur qui compte 4 voies de circulation. N'hésitez pas à bien vous décaler, à laisser au moins une voie d'écart avec ce véhicule en panne sur bande d'arrêt d'urgence, de manière à respecter le corridor de sécurité qui consiste, vous le savez sans doute, à laisser au moins une voie d'écart lorsque cela est possible et dans tous les cas s'écarter au maximum. Côté trafic, ça se passe bien et même très bien en ce samedi matin, même si vous êtes quand même plus nombreux qu'au cours des heures précédentes. On a vraiment un trafic assez soutenu à cette heure-ci sur les grands axes régionaux. Vous le constatez, donc maintenez de bonnes distances avec les autres véhicules. N'hésitez pas à bien augmenter ces distances et surtout restez bien concentré sur votre conduite. A priori, pas de grosses difficultés attendues pour ce samedi 9 mai puisque ils ont futé à classer la journée verte dans les deux sens, les départs comme pour les retours.
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1: Alors, on a parlé trafic, on va s'intéresser à la couleur du ciel. Voici les prévisions de Météo France. Et pour connaître la tendance de ce samedi 9 mai, on va écouter Tristan Ham, tout simplement.
4: Notre pays est encore soumis à un temps instable ce samedi, notamment en Aquitaine, où à partir de la fin de journée, des cellules orageuses se développent et remontent vers le Poitou. Ailleurs, sur la majorité de votre trajet, prévoyez dans le pire des cas des averses à proximité du relief qui déborde sur les versants nord ou de possibles ondées entre le centre et la Champagne en passant par le bassin parisien. Hormis cela, l'impression est lumineuse, voire ensoleillée, malgré des nuages d'altitude qui tamisent le ciel. Côté température, les 25 degrés sont approchés dans plusieurs villes, mais l'ambiance est lourde. Dimanche, par contre, il sera plutôt question d'une vingtaine de degrés tout au plus. Des pluies venues de Méditerranée et transitant par Auvergne-Rhône-Alpes en fin de nuit viennent s'étirer pour le reste de la journée entre la Bretagne et le Grand Est, en apportant des pluies localement soutenues. Plus au sud, la journée sera rythmée par des averses orageuses. Bonne route avec Météo France sur Autoroute Info.
1: Voilà donc pour ces prévisions de Météo France pour les heures à venir. Dans les prochaines minutes sur Autoroute Info, nous parlerons jurons. Eh bien oui, d'où viennent les jurons que nous avons tous déjà prononcés une fois au volant? Et à quoi servent-ils? Nous sommes allés à la rencontre d'une spécialiste. Elle répondra à ces questions dans quelques instants sur Autoroute Info. Pour l'instant, c'est la musique de Benson Boone qui vous accompagne pour les prochains kilomètres. Bonne route à vous, bon week-end.

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12: Et à cette heure-ci, ça se passe bien sur les axes où vous nous recevez. Du point de vue du trafic, une circulation parfaitement fluide. Prochain rendez-vous avec l'information trafic, ce sera à 10h30. Pour certains d'entre vous, les trajets en voiture peuvent être source de stress, en particulier lorsqu'il y a des bouchons, des situations propices à la formulation de quelques jurons. D'où viennent-ils? À quoi servent-ils? Antoine Oppard.
13: Mais c'est pas vrai, il avance pas. Hein. Il bloque tout le monde, là. Bon, vas-y, double-le.
14: Je ne peux pas.
13: Double-le. Mais dépasse-le sur la gauche, là. Non, mais... Et repasse ton permis, pauvre type.
15: Les insultes, elles sont communes à tous les peuples, à toutes les époques, toutes les cultures, tout le temps, tout le temps.
16: Dominique Lagorgette est professeur en sciences du langage à l'Université Savoie-Mont-Blanc à Chambéry.
15: C'est un acte de langage très important parce que ça régule le conflit social avant d'en arriver au coup. Bon, parfois, c'est ça qui déclenche le coup, me direz-vous, vous avez raison.
16: Les jurons seraient apparus en même temps que le blasphème, donc dès l'émergence des religions. Et les proférer ferait du bien à celui qui les prononce.
15: Il y a eu une étude il n'y a pas très longtemps, une étude de neurologue qui montre qu'en fait, quand on est très énervé, par exemple, on va lâcher des jurons et ça va calmer. Et réellement, ça libère des antalgiques.
17: C'est pas vrai qu'il est lent, celui-là, merde !
13: Ça va, calme-toi, le loup !
17: Oh, tu roules ou t'as besoin d'une vite, là ?
13: Tu vois pas qu'il a calé ?
17: Ah mais il a cassé chez lui, merde ! Quand on sait pas faire, on fait pas ! Alors, tu mets les gaz !
15: Le juron, en fait, il va être là pour exprimer une frustration. Donc, à partir de là, plus vous allez être énervé dans votre voiture, vous êtes, mettons, bloqué, je sais pas, il y a une queue monstrueuse au péage, vous êtes bloqué depuis très longtemps, vous en voulez à la terre entière, en particulier à vos contemporains qui sont devant vous et qui n'avancent pas. Classique. Bon, vous n'allez pas descendre, a priori, de la voiture pour aller taper à leur fenêtre et leur parler de leur mère. Vous allez plutôt vous défouler comme s'ils étaient là. Vous allez jouer la scène de l'agression, et là vous êtes d'autant plus tranquille que généralement ils ne vous entendent pas. Vous faites sortir toute la tension qui était en vous sur l'autre, qui n'entendra jamais, donc c'est tout bénef, et en même temps, ben, ça défoule, hein, ça fait sortir la pression. C'est vraiment une soupape de sécurité.
16: L'insulte et le conflit verbal permet peut-être d'éviter d'en arriver aux mains.
15: Ben, si ça va pas aux mains, en tout cas, ça sert à ça, oui.
16: Attention toutefois, nous ne faisons pas ici l'apologie de l'insulte. Proférer des jurons peut être dangereux. Vous ne savez pas forcément quel comportement peut adopter la personne en face de vous.

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1: Les 10h30, bienvenue à vous sur Autoroute Info pour ce week-end prolongé en ce samedi 9 mai. Ça se passe très bien actuellement hein, sur les autoroutes alpines. Vraiment pas de ralentissement ni de bouchon, ça c'est une excellente nouvelle. Il peut y avoir un ou deux véhicules en panne sur bande d'arrêt d'urgence. Hein, c'est le cas dans le Nord-Isère, sur une partie de l'A43 entre Bourgoin-Jallieu et l'arrivée sur Lyon, hein, précisément après le péage de Saint-Quentin-Falavier par exemple. Eh bien, décalez-vous sur la gauche autant que possible, véhicule sur bande d'arrêt d'urgence. Avec le dépanneur sur place, pas d'autres événements hein, qui puissent perturber votre trajet à l'heure actuelle. On vous rappelle cette information concernant la ville de Lyon, tunnel de Fourvière est fermé. On écoute Raphaël Gudicelli.
2: Durant les week-ends de mai, c'est le tunnel de Fourvière qui ferme dans les deux sens de circulation. L'autoroute A7 ferme également au sud de Lyon, uniquement en direction de Marseille. Des fermetures nécessaires au-delà du réseau APRR. Il s'agit de rénover et d'entretenir ces infrastructures très fréquentées pour permettre la deuxième phase des travaux de réparation des deux viaducs de Pierre Bénite. Et forcément, ça complique la circulation. Il est impossible de traverser Lyon normalement avec des déviations mises en place. En direction du sud, des ralentissements parfois conséquents sont à prévoir. Il faut donc emprunter l'A46 pour contourner Lyon.
1: Le tunnel de Fourvière sera fermé jusqu'à lundi, réouverture à 6h du matin au plus tard. Hein, donc fermeture tout ce week-end prolongé. L'actualité générale avec la rédaction de France Info, c'est tout de suite pour le rappel des titres.
3: En une minute, Diane Ferchit et Vladimir Poutine affirment que la guerre en Ukraine est une cause juste.
4: Une déclaration du président russe en pleine célébration du 9 mai à Moscou, commémoration de la victoire de l'URSS sur les nazis jusqu'à lundi. Qui avait Moscou, on semble-t-il, accepté le cessez-le-feu qui a été annoncé par le président américain Donald Trump. Une nappe de pétrole détectée dans le Golfe au large de l'île de Karg. L'île iranienne est le principal terminal pétrolier du pays. Une nappe de pétrole qui apparaît sur des images satellites. Elle s'étendrait sur plus de 50 km² selon le New York Times. L'armée israélienne appelle ce matin à l'évacuation de plusieurs villages du sud Liban. Et alors qu'hier, les frappes israéliennes y ont fait 10 morts, dont 2 enfants. Le principal suspect dans la mort de Chloé est en détention provisoire après sa mise en examen pour assassinat et viol. L'homme de 23 ans, soupçonné d'avoir tué l'adolescente de 14 ans dans l'Aisne mercredi, a reconnu avoir attaqué la victime au couteau, mais il nie avoir eu l'intention de la tuer. Les Françaises face à l'Écosse cet après-midi pour leur 4e match du tournoi à destination, c'est du rugby. Les Bleus sont donnés ultra favorites. Le coup d'envoi sera donné à 17h15 à Édimbourg.
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1: Durée de l'opinion, Autoroute Info. Excellent week-end à toutes et tous.

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5: Tout se passe très bien pour vous pour cette fin de matinée en ce samedi 9 mai hein, sur le réseau alpin. Vraiment aucune difficulté, même le soleil est de retour hein, après une période, un passage de pluie hier en début de soirée quand même entre Chambéry et Annecy notamment. Profitez bien de notre belle région Auvergne-Rhône-Alpes. Cheryl Crow pour la musique, c'est tout de suite sur Autoroute Info. Bon week-end.

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1: Aucune difficulté pour vous sur l'ensemble du réseau alpin pour cette matinée calme sur les routes. Une journée classée verte par Bison Futé dans le sens des départs comme dans le sens des retours pour ce week-end prolongé. Demain, Bison Futé voit orange au niveau national dans le sens des retours. Des prévisions de trafic à retrouver sur autoroute-info.fr ou sur la page Facebook d'Autoroute Info. Le vrai faux, c'est tout de suite Géraldine Mia et Paulin Caillard répondent à vos questions.
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2: Vrai ou faux, on peut rouler au-dessus des vitesses autorisées dans une zone de travaux pour favoriser le passage d'une ambulance toute sirène hurlante.
3: C'est faux, même si une ambulance est un véhicule prioritaire. Une zone balisée pour des chantiers est un secteur sensible à traverser. La limitation de vitesse temporaire doit être respectée. En aucun cas, une ambulance est exonérée des règles du code de la route.
2: Mais est-ce qu'on peut tout de même faciliter son passage ?
3: Tout dépend de la configuration. S'il reste au moins deux voies de circulation, on peut effectivement se débrouiller pour laisser passer une ambulance. Mais laisser passer ne veut pas dire rouler plus vite. La règle est simple, on respecte toujours le code de la route et donc les limitations de vitesse, balisage ou non.
2: Le vrai faux d'Autoroute Info, ce sont vos questions, nos réponses à retrouver sur autoroute-info.fr.
1: Dans quelques instants, on vous fera découvrir des spectacles immersifs que vous pouvez admirer en France et partout dans le monde, des sites gérés par Culture Espace. Immersion dans quelques minutes, ce sera après Elena. Elena, tout a changé pour elle, révélée à la Star Academy. Évidemment, on l'écoute avec cet extrait justement. Tout a changé.
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12: Un piéton a rappelé sur les voies de la 40 en Haute-Savoie en direction de Chamonix autour du kilomètre 59. C'est entre la sortie 13 Archant-Technopole et 14 pour Annemasse. Piéton est signalé et confirmé sur bande d'arrêt d'urgence. Lumière, son et images, voilà les principaux ingrédients pour créer une ambiance immersive et sensorielle. De nombreux sites gérés par Culture Espace proposent ces visites à 360 degrés. Présentation avec Raphaël Goudicelli.
13: Et imaginez des œuvres qui prennent vie sur des murs immenses. Images et musique vous plongent au cœur de l'univers des artistes. Bienvenue dans l'expérience immersive. Derrière ces expositions spectaculaires qui fascinent le public, il y a Culture Espace. Pour en comprendre les coulisses, j'ai rencontré son directeur, Grégoire Monnier. Il nous raconte comment tout a commencé.
14: L'histoire, elle commence pour nous aux Carrières de Lumière, donc en Provence, en 2012. C'est une ancienne carrière de pierre dans laquelle on projette directement sur les murs. Et depuis, Culture Espace s'est beaucoup développé sur l'immersif. Nous avons aujourd'hui 10 sites dans le monde et nous accueillons 5 millions de visiteurs par an.
13: Allez, quand même, ça fait beaucoup. Alors aujourd'hui, justement, dans quel pays peut-on voir les spectacles immersifs produits par Culture Espace ?
14: Alors nous avons 3 sites en France, donc Paris, la Provence et Carrières de Lumière, et à Bordeaux, Bassin des Lumières, Amsterdam. Et puis en Allemagne, nous avons 2 sites, un site aux États-Unis à New York et à Tokyo, au Japon. Pour un même spectacle, si vous le regardez à 2 endroits différents, l'expérience pour le visiteur est très différente.
13: Grégoire Monnier nous explique comment Culture Espace choisit les artistes qu'ils vont mettre en valeur.
14: Et d'abord, le contraste et la couleur. Il faut que l'artiste ait une profondeur de catalogue, une production qui ait été suffisamment importante. C'est ce qu'on fait avec des Picasso, Van Gogh, Monet.
13: Est-ce que l'immersion numérique est en train de changer notre manière de regarder l'art ? Est-ce que c'est une nouvelle porte d'entrée vers l'art pour le grand public peut-être ?
14: Nous, on pense que l'immersion, c'est une manière sûrement plus accessible d'arriver vers l'art et que derrière, les gens vont dans un vrai musée pour voir à quoi ressemble l'œuvre. Et ça, pour nous, c'est la plus grande victoire, c'est de se dire, on les a fait rentrer dans le monde artistique et on a éveillé leur curiosité et ça leur donne envie d'approfondir derrière en allant voir les vraies œuvres dans les musées.
13: Pour découvrir ces expositions immersives et réserver votre place, rendez-vous sur cultureespace.com. 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
1: Il est 11h, bon week-end à toutes et tous, bienvenue.
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1: C'est très calme, hein, tant mieux pour vous si vous êtes actuellement sur le réseau alpin. Vraiment pas de difficultés en particulier, hein, que ce soit à l'approche de Lyon, autour de Grenoble, sur la Rocade Sud ou sur la 480. Ça se passe bien également sur la voie rapide urbaine de Chambéry, du côté d'Annecy-Albertville, en direction de l'Italie. Aucune attente avant les tunnels transalpins. Idem en direction de la Suisse, pas d'attente avant les douanes. Pour cette journée classée verte, hein, par bison futé, on est en plein milieu de ce week-end prolongé. Il y aura forcément un peu plus de monde demain dans le sens des retours. Bison futé voie orange au niveau national pour dimanche 10 mai demain. Donc des prévisions trafic à retrouver sur autoroute.info.fr ou sur la page Facebook d'Autoroute Info. Il faut rester prudent, hein, pour autant évidemment en toutes circonstances, même si il n'y a pas beaucoup de monde actuellement et que tout se passe bien. Comment maintenir les bonnes distances de sécurité? Eh bien, il y a d'abord la règle des 2 secondes qui est dans le code de la route. Prenez un repère le long de l'autoroute, un panneau par exemple. Quand la voiture devant vous le dépasse, comptez 2 secondes. C'est l'intervalle minimum avant votre passage devant le repère. Sur autoroute, il y a un autre repère visuel. Les grandes bandes blanches sur la droite, c'est ce qui est rappelé sur les panneaux. Un trait égal danger, 2 traits égal sécurité.
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1: L'actualité générale avec la rédaction de France Info. Le rappel des titres tout de suite.
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2: Et à 11h-10, le rappel de l'actualité, Diane Ferchit. Téhéran va-t-il répondre à Donald Trump?
3: Le président américain dit en tout cas attendre une lettre après sa proposition de plan de paix. Les États-Unis ont frappé 2 pétroliers qui se dirigeaient vers l'Iran malgré le blocus américain hier. Donald Trump qui a également annoncé un cessez-le-feu pour 3 jours entre l'Ukraine et la Russie, alors que Moscou célèbre aujourd'hui le 9 mai, commémoration de la victoire de l'URSS sur l'Allemagne nazie. Vladimir Poutine affirme à cette occasion que la guerre en Ukraine est une cause juste. L'Organisation mondiale de la santé évoque 6 cas confirmés d'antivirus parmi les 8 cas suspects recensés. Le directeur général de l'OMS, qui va arriver dans la journée aux Canaries, à Tenerife, où doit accoster demain le paquebot de croisière où est apparu le virus. Les passagers vont pouvoir être évacués. La piste du harcèlement scolaire privilégié, 9 mois après le suicide de Sarah à Sarreguemines. La fillette avait 9 ans. L'enquête administrative du rectorat met en avant des faits graves de harcèlement scolaire. Le rectorat qui a remis son rapport au parquet, qui lui poursuit l'enquête judiciaire. Lens accède à la Ligue des champions de foot pour la saison prochaine. Les Sang et Or ont validé leur qualification en battant Nantes hier soir 1-0. Les Nantais qui sont de leur côté officiellement relégués en Ligue 2 de football.
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1: Alex Warren tout de suite, Fever Dream sur Autoroute Info. Excellent week-end à toutes et tous, bonne route.

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8: Tout se passe très bien pour vous en cette fin de matinée, hein, vraiment aucune difficulté avec le beau temps en prime, hein, du soleil partout sur la région Auvergne-Rhône-Alpes, parfait pour profiter de notre grande et belle région, pas mal de lacs évidemment, la montagne, pourquoi pas, les activités aussi, le foot, le handball, hein, profitez-en bien, hein, pour ce week-end prolongé, donc avec Autoroute Info si vous êtes en voiture, restez prudent évidemment. Donna Lewis pour la musique, on en profite.

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1: Statu quo par rapport à il y a quelques instants, hein, tout se passe très bien pour vous, vraiment aucune difficulté, aussi bien côté trafic, pas de ralentissement ni de bouchon, que ce soit du côté de l'agglomération lyonnaise, du côté de Grenoble également, hein, ça se passe bien par exemple sur la rocade sud entre JR et le carrefour du Rondeau, ça se passe bien également du côté de la voie rapide urbaine de Chambéry, hein, ou encore du côté d'Annecy, Albertville en direction de la Suisse, aucune attente avant les douanes et pas d'attente non plus avant les tunnels transalpins, tunnel du Mont-Blanc et tunnel du Fréjus pour ce magnifique week-end ensoleillé. Profitez-en bien.
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1: La météo. Est-ce que les barbecues seront de sortie pour aujourd'hui? Tristan Ham, Météo France.
4: Notre pays est encore soumis à un temps instable ce samedi, notamment en Aquitaine, où à partir de la fin de journée, des cellules orageuses se développent et remontent vers le Poitou. Ailleurs, sur la majorité de votre trajet, prévoyez dans le pire des cas des averses à proximité du relief qui déborde sur les versants nord ou de possibles ondées entre le centre et la Champagne en passant par le bassin parisien. Hormis cela, l'impression est lumineuse, voire ensoleillée, malgré des nuages d'altitude qui tamisent le ciel. Côté température, les 25 degrés sont approchés dans plusieurs villes, mais l'ambiance est lourde. Dimanche, par contre, il sera plutôt question d'une vingtaine de degrés tout au plus. Des pluies venues de Méditerranée et transitant par Auvergne-Rhône-Alpes en fin de nuit viennent s'étirer pour le reste de la journée entre la Bretagne et le Grand Est, en apportant des pluies localement soutenues. Plus au sud, la journée sera rythmée par des averses orageuses. Bonne route avec Météo France sur Autoroute Info.
1: Chaque année, la SFTRF, Société Française du Tunnel Routier du Fréjus, sans savoir, organise des journées de sensibilisation pour des élèves d'école primaire. On en parle dans quelques instants. En attendant, c'est la chanteuse belge Angèle. Elle revient. Elle nous présente cet extrait. What You Want sur Autoroute Info. Excellent week-end.

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1: Obstacle en Savoie sur l'A430 direction Chambéry, kilomètre 133. C'est après le péage de Sainte-Hélène, morceau de fer signalé.

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6: Obstacle à rappeler en Savoie sur l'A430 en direction de Chambéry au kilomètre 133. C'est après le péage de Sainte-Hélène. Nous avons des morceaux de fer signalés sur les voies. Les agents autoroutiers vont arriver sur place dans quelques instants. Et priorité à la sécurité une nouvelle fois. Un autre obstacle signalé au sud de Chambéry, cette fois-ci sur la 43, direction Grenoble-Albertville ou l'Italie, kilomètre 97. C'est juste avant la sortie 90, la sortie 20 Saint-Baldoff. Nous avons des blocs de laine de verre sur la voie du milieu, donc entre la sortie 19 Laravoir et la sortie 20 Saint-Baldoff. Reportage chaque année, l'opération Une autoroute pour la vie sensibilise des écoliers à la sécurité routière. En Savoie, en bordure de la 43 Maurienne, les jeunes stagiaires devaient évacuer l'intérieur d'un autocar. Reportage Basile Voisin.
7: Quand on évacue. Et on donne du rythme.
8: Évacuer un car le plus vite possible et en sécurité, cela ne s'improvise pas. Ces élèves de primaire ont eu deux essais, le premier libre et le deuxième en recevant les bonnes instructions.
9: Les consignes, c'est sortir le rang du fond en premier, le décalage au niveau des fauteuils, ne pas prendre ses affaires.
10: D'accord.
9: Voilà, c'est de sortir au plus vite. Et là, on voit un temps à 40 secondes 80 pour un 47 secondes sur le premier sorti. Donc on a gagné 7-8 secondes avec les consignes, qui est très bien.
11: Donc 7 secondes entre les deux sorties, ce qui veut dire qu'en fait la première sortie sans avoir les consignes était déjà assez bonne en fait.
9: Elle était déjà assez bonne et avec consignes on a pu encore l'améliorer.
8: Ce sont 200 élèves de plusieurs écoles de la vallée de la Maurienne qui ont participé à cette opération, une autoroute pour la vie, organisée chaque année par la Société française du tunnel du Fréjus. Un premier pas dans le monde de la sécurité routière. Bruno Michelin, chargé de formation au sein de la SFTRF.
9: Ils ont parlé déjà de panneaux d'utilisation, de priorité à droite, du port du casque, donc plein de choses comme ça. Et ensuite, avec la visite du poste de contrôle, donc on va parler de la conduite à tenir on tombe en panne ou si on voit un accident sur autoroute, que doit-on faire ?
12: On prend l'autoroute, on va passer Grenoble, tout va bien ? On passait l'autoroute à Valence, tout va pas bien. Comment on va le savoir ?
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12: Très bien, voilà. Qui c'est qui écoute Autoroute Info ?
8: Après cette visite du poste de contrôle, nouvelle activité pratique, toute la classe se met en selle pour un parcours à vélo encadré par deux gendarmes. Une journée productive pour cette maîtresse.
14: Ça permet de découvrir donc l'autoroute qui est à proximité directe de l'école et qui est empruntée très régulièrement par les élèves et leurs parents. Et puis aussi d'initier les enfants à la sécurité en vélo.
8: L'opération Une autoroute pour la vie se termine par un goûter pour les élèves qui ont appris au cours de la journée les bases de la sécurité routière.

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1: À 11h30, côté trafic, ça se passe très bien pour vous. Pas de ralentissement ni de bouchon sur le réseau alpin. En revanche, deux obstacles à rappeler. L'un au sud de Chambéry, c'est en Savoie, sur l'A43, direction Grenoble, Albertville ou l'Italie, au kilomètre 97. Entre la sortie 19 à Ravoir et la sortie 20 Saint-Baldoff, nous avons des blocs de laine de verre sur la voie du milieu. Les agents autoroutiers vont arriver sur place. Et puis, d'autres obstacles sur l'A430, toujours en Savoie, en direction de Chambéry, c'est au kilomètre 133 après le péage de Sainte-Hélène. Nous avons là un morceau de fer sur les voies également. Un peu plus loin d'ailleurs, un véhicule arrêté sur bande d'arrêt d'urgence, quelques kilomètres plus loin. Voilà pour les événements qui peuvent perturber, gêner votre trafic. Côté circulation, je le disais au début de ce flash info, trafic, tout se passe très bien pour vous à Lyon, à Grenoble, à Chambéry, en direction de la Suisse et de l'Italie également. Pas de problème sur la route d'Albertville ou d'Annecy. Excellent week-end à vous. Profitez bien du beau temps actuellement avec ce soleil qui illumine notre belle région Auvergne-Rhône-Alpes. L'actualité générale, c'est tout de suite avec la rédaction de France Info. C'est l'heure du rappel des titres.
2: Minutes, le reste plus haut, la parade du 9 mai à Moscou, plus modeste.
3: Un défilé de 45 minutes, des centaines de soldats sur la place rouge, mais sans matériel militaire. Dans son discours, Vladimir Poutine a parlé de forces agressives en Ukraine, soutenues par l'OTAN. Une trêve fragile au Liban, l'armée israélienne dénonce une violation de l'accord de cessez-le-feu par le Hezbollah et appelle à évacuer des villages au sud du Liban. Le président américain Donald Trump attend une réponse de l'Iran avant ce soir à sa dernière proposition pour mettre fin au conflit au Moyen-Orient. Cette fois, 7 mois après le suicide de Sarah, 9 ans, retrouvée morte chez elle le 11 octobre, la piste du harcèlement est privilégiée. L'enquête du rectorat de l'Académie de Nancy-Metz pointe des faits graves de harcèlement scolaire. Le bateau de croisière MV Ondus attendu aux îles Canaries demain. 6 cas d'antivirus ont été confirmés parmi 8 cas suspects. Le directeur général de l'Organisation mondiale de la santé s'y rend aujourd'hui pour coordonner des évacuations.
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1: Elle signe son retour. Elle sera d'ailleurs en tournée dans toute la France jusqu'en novembre 2026. Elle participera aux Nuits de Fourvière le 8 et 9 juin prochain. C'est Vanessa Paradis. Tout de suite qu'on écoute avec cet extrait de son dernier album, Les Épines du Cœur.

Obstacle à rappeler au sud de Chambéry sur l'A43 en direction de Grenoble, d'Albertville ou de l'Italie au kilomètre 97. C'est entre la sortie 19, la Ravoire et la 20 Saint-Baldolf. Nous avons des blocs de laine de verre sur les voies, voie du milieu, voie de droite. Les agents en routier sont sur le point d'arriver dans les prochaines minutes. Côté trafic, ça se passe très bien. Pas de ralentissement ni de bouchon actuellement sur le réseau alpin. Les Innocents, l'autre Finistère arrive. Ce sera juste après Charlie Winston sur Autoroute Info. Excellent week-end à toutes et tous.

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1: Ça se passe bien côté trafic, pas de perturbations à l'heure actuelle. Les différents obstacles également signalés précédemment, on peut être tous enlevés, donc notamment du côté de Chambéry. À Chambéry, on va rappeler quand même cet obstacle sous le tunnel des Monts. Si vous êtes sur la voie rapide urbaine de Chambéry, direction Aix-les-Bains, la voie de droite est neutralisée. Un objet sur les voies, sur la voie de droite, avec les agents autoroutiers qui vont arriver sur place là dans les prochaines minutes. Donc sur cette voie rapide urbaine de Chambéry. Le tunnel de Fourvière à Lyon est fermé, hein, on le rappelle, tout le week-end. Hein, réouverture à lundi à 6h au plus tard, Raphaël Guidicelli.
2: Durant les week-ends de mai, c'est le tunnel de Fourvière qui ferme dans les deux sens de circulation. L'autoroute A7 ferme également au sud de Lyon, uniquement en direction de Marseille. Des fermetures nécessaires au-delà du réseau APRR. Il s'agit de rénover et d'entretenir ces infrastructures très fréquentées pour permettre la deuxième phase des travaux de réparation des deux viaducs de Pierre-Bénite. Et forcément, ça complique la circulation. Il est impossible de traverser Lyon normalement avec des déviations mises en place. En direction du sud, des ralentissements parfois conséquents sont à prévoir. Il faut donc emprunter la 46 pour contourner Lyon.
1: La musique, elle est de retour tout de suite.
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1: On écoute la chanteuse colombienne de Barranquilla, Shakira, qui titre la BO du film Disney, Zootopie 2.

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5: Statu quo par rapport au flash info trafic précédent, hein, pas d'événements qui puissent perturber, gêner votre trajet. Actuellement, une excellente nouvelle pour vous pour cette fin de matinée. Côté trafic également, aucun ralentissement ni de bouchon. Profitez bien de ce week-end prolongé. Depuis la 43 Maurienne en Savoie, 5 forts bâtis les uns au-dessus des autres sont visibles. Ils sont d'ailleurs représentés sur un panneau d'information touristique installé en bordure de l'autoroute. Le plus grand d'entre eux est le fort Victor-Emmanuel, hein, dont l'histoire débute au 19e siècle, au moment de sa construction, quand la Savoie n'était pas encore française. Marianne Nutis.
6: Situé sur les hauteurs de la Haute-Maurienne, le fort Victor-Emmanuel est construit à un endroit stratégique pour le royaume du Piémont. L'objectif, prévenir une éventuelle invasion française, nous explique Marion Kern, guide conférencière.
7: Il fallait absolument éviter que cette armée passe le col du Mont-Cenis pour ensuite s'éparpiller dans la plaine du Pô. C'est pour ça qu'on a choisi le site de l'Essayon, parce que c'est un endroit où la vallée est particulièrement resserrée, avec une falaise, et c'était un endroit qui se prête parfaitement à la construction d'une fortification. On a une vue très dégagée sur le bas de la vallée, et surtout, on a une vue plongeante sur la route, qui était déjà la route impériale à l'époque, et c'est par là qu'une armée ennemie serait arrivée.
6: Une construction moderne dans son architecture et ses équipements payés en partie par la France.
7: Les canons sont des prises de guerre qu'on a fait au moment de la chute de Napoléon Ier, de la chute de l'Empire. Donc on a confisqué les canons français, et de plus, on s'est servi d'une bonne partie de l'indemnité de guerre infligée à la France pour financer la construction des forts de l'Essayon. Donc on a des forts construits contre la France, mais payés avec l'argent de la France et armés avec les canons de la France.
6: Et en 1860, le fort passe côté français.
7: Quand les forts sont devenus français, en même temps que la Savoie, ils ont été occupés par l'armée française, car ils avaient toujours un intérêt stratégique, bien qu'il y ait eu des évolutions de l'armement, mais ils permettaient de loger beaucoup de soldats, et c'est pour ça que les Français les ont retournés. Ils ont muré toutes les ouvertures côté français, et ils ont laissé bien sûr ouvertes toutes les bouches à canon côté italien. Comme ça, ça permettait éventuellement de pouvoir s'en servir pour attaquer l'Italie.
6: À partir de 1940, le fort Victor-Emmanuel a aussi servi de prison pour les résistants qui étaient capturés.
7: L'un des bâtiments, qui s'appelle d'ailleurs le pénitencier, a servi pendant l'occupation allemande à enfermer des résistants qui, pour la plupart, provenaient du maquis de l'arrière-pays niçois. Et on a eu jusqu'à 350 hommes qui ont été enfermés dans ce bâtiment pendant l'année 1943. Et en fait, les prisonniers ont réussi à s'évader pendant un moment de confusion au moment de la capitulation de l'Italie et juste avant l'arrivée des Allemands.
6: Un fort qui a été ensuite cédé aux francs symboliques à la ville d'Aussois. Depuis, il est restauré et entretenu chaque année par une association.

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1: Il est midi, samedi 9 mai, bon week-end.
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1: Un week-end prolongé, profitez-en, d'autant plus que ça se passe très bien actuellement hein, sur le réseau alpin. Vraiment, pas de difficultés, pas de grosses perturbations. Un petit peu de monde signalé du côté d'Annemasse sur la 40, sortie 14 en direction de Chamonix, la sortie 14 pour Annemasse. Et puis nous avons un obstacle à rappeler, ça se passe sur la voie rapide urbaine de Chambéry en direction d'Aix-les-Bains. Un obstacle, un objet sur la voie de droite sous le tunnel des Monstres après la sortie de 17 bassins. La voie de droite est neutralisée hein, d'ailleurs sous ce tunnel. Dans cette direction d'Aix-les-Bains, les agents autoroutiers vont arriver sur place pour aller ramasser cet objet sur la voie de droite. Une journée donc qui se déroule bien, une journée classée verte par Bison Futé dans le sens des départs comme dans le sens des retours au niveau national. Évidemment, demain, dans le sens des retours, ce sera plus chargé hein, pour la fin de ce week-end prolongé. Bison Futé voit orange au niveau national dans le sens des retours. Des prévisions trafic à retrouver sur autoroute-info.fr ou sur la page Facebook d'Autoroute Info.
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1: L'actualité générale avec la rédaction de France Info, c'est tout de suite pour le rappel des titres.
2: Et au Moyen-Orient, Donald Trump attend toujours une réponse de Téhéran.
3: Une réponse à sa dernière proposition de paix dans l'espoir de mettre fin à la guerre. Hier, les États-Unis ont annoncé avoir frappé deux pétroliers iraniens. L'Iran, de son côté, dénonce auprès de l'ONU une violation flagrante du cessez-le-feu conclu il y a un mois. Les habitants du sud du Liban appelés à évacuer leur village alors qu'Israël annonce de nouvelles frappes contre le Hezbollah. Et ce, malgré là aussi la trêve en cours. Les deux parties s'accusent de violer ce cessez-le-feu. Hier, des frappes israéliennes ont tué 10 personnes, annoncées. Le ministère libanais de la Santé. Et puis eux devraient enfin pouvoir quitter leur cabine demain après de longues journées à bord du MV Ondus. Les passagers et l'équipage du bateau de croisière seront évacués demain aux Canaries, indique l'OMS. Le navire est touché par plusieurs cas d'antivirus. Le chef de l'Organisation mondiale de la Santé va s'entretenir avec le Premier ministre espagnol Pedro Sanchez avant de se rendre ensuite aujourd'hui aux Canaries.
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1: Tame Impala, tout de suite, c'est un projet musical incarné par le chanteur australien Kevin Parker avec Janie. On écoute Dracula.

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7: Obstacle à rappeler sur la voie rapide urbaine de Chambéry en direction d'Aix-les-Bains. Un objet sur la voie de droite du tunnel des Monts. Le tunnel des Monts se situe après la sortie 17 Bassin. La voie de droite est d'ailleurs neutralisée. On est reparti en musique. Georges Ezra, c'est tout de suite sur Autoroute Info. Excellent week-end.

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1: Obstacle toujours signalé sur la voie rapide urbaine de Chambéry en direction d'Aix-les-Bains sous le tunnel des Monts. Après la sortie 17, bassin, voie de droite neutralisée encore donc sous cet ouvrage. Pas d'autres événements qui puissent gêner, perturber votre trajet. C'est un samedi 9 mai calme hein, sur les routes. Une journée classée verte par Bison Futé aujourd'hui dans le sens des départs comme dans le sens des retours. Demain, Bison Futé voit orange dans le sens des retours. Des prévisions, trafic à retrouver sur la page Facebook d'Autoroute Info ou sur autoroute-info.fr.
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1: 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Et avant de retrouver Pierre Gardier pour la musique, on écoute Tristan Ham de Météo France, le temps pour ce samedi.
2: Notre pays est encore soumis à un temps instable ce samedi, notamment en Aquitaine où à partir de la fin de journée, des cellules orageuses se développent et remontent vers le Poitou. Ailleurs, sur la majorité de votre trajet, prévoyez dans le pire des cas des averses à proximité du relief qui déborde sur les versants nord ou de possibles ondées entre le centre et la Champagne en passant par le bassin parisien. Hormis cela, l'impression est lumineuse, voire ensoleillée, malgré des nuages d'altitude qui tamisent le ciel. Côté température, les 25 degrés sont approchés dans plusieurs villes, mais l'ambiance est lourde. Dimanche, par contre, il sera plutôt question d'une vingtaine de degrés tout au plus. Des pluies venues de Méditerranée et transitant par Auvergne-Rhône-Alpes en fin de nuit viennent s'étirer pour le reste de la journée entre la Bretagne et le Grand Est, en apportant des pluies localement soutenues. Plus au sud, la journée sera rythmée par des averses orageuses. 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
1: L'obstacle à Chambéry a été ramassé à l'instant. Une excellente nouvelle pour vous, voie de droite qui a été rendue au trafic. Pierre Garnier, comme promis, pour la musique révélée à la Star Academy avec cet extrait de son tout premier album, L'Horizon, sur Autoroute Info. Bon week-end, bonne route.

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5: Tout se passe très bien pour vous actuellement, vraiment pas de perturbations, hein, que vous circuliez à Lyon, à Grenoble, à Chambéry, du côté des frontières suisses et italiennes. Vraiment, ça se passe très bien à la mi-journée. Bon appétit peut-être également si vous nous écoutez depuis une aire de service ou de repos. Les aires de repos sont disponibles tous les 15 à 20 km sur autoroute, les aires de service tous les 40 à 50 km. Prévoyez prochainement un road trip en Europe, sachez que tous les pays ne se valent pas en termes de sécurité routière. Paulin Caillard.
6: Le numéro 1 de la sécurité routière, c'est le royaume de Suède, avec 22 morts par million d'habitants sur la route. En 1997, le Parlement suédois s'est donné pour objectif de faire disparaître la mortalité au volant. Le pays a massivement investi dans son infrastructure routière, reconstruisant de larges portions de routes. Avec en prime une répression sans merci de la conduite en état d'ivresse, la stratégie suédoise de sécurité routière est un peu plus subtile que celle de la France. Et oui, dans l'Hexagone, on a plutôt tendance à stigmatiser la vitesse. Notre infrastructure routière est de bonne qualité.
7: Vous pouvez taper dedans, il y a du haut de gamme. Alors j'y vais, allez-y.
6: Mais malgré tout, la France fait partie des mauvaises élèves. Sur route, on compte 48 morts par million d'habitants, soit 2 de plus que la moyenne européenne. Ce n'est pas génial, mais pourtant, on est loin du bas du tableau. Le triste trophée du pays d'Europe dans lequel se produisent le plus d'accidents revient à la Bulgarie.
8: Waouh, c'est un super honneur.
6: Par an, on compte 82 morts par million d'habitants sur route. Le problème, c'est surtout l'infrastructure. Certains axes prévus pour des véhicules pesant au plus 8 tonnes voient désormais passer des poids lourds de 38 tonnes. L'entretien n'est en plus pas optimal et, cerise sur le gâteau, la limitation de vitesse est de 140 km/h sur autoroute. C'est l'une des plus élevées d'Europe. Penchons-nous maintenant sur le cas de l'autobahn.
9: Je ne connais pas ce mot-là.
6: C'est la traduction allemande du mot autoroute. Mais pour les connaisseurs, ça désigne surtout les deux tiers du réseau autoroutier sur lesquels il n'y a aucune limitation de vitesse. Certains y voient d'ailleurs un challenge, le record de vitesse étant de 417 km à l'heure.
10: Combien ?
6: En roulant normalement, se faire dépasser par quelque chose qui va plus vite qu'une Formule 1, vous vous doutez bien que c'est extrêmement dangereux. Ça a failli valoir 2 ans de prison au pilote, puisque le code de la route allemand stipule qu'il faut tout de même avoir la maîtrise de son véhicule, même sur ses axes sans limitation. On pourrait croire donc que l'autobahn générerait plus d'accidents qu'ailleurs. Mais pourtant, chez nos amis d'Outre-Rhin, on ne compte que 34 morts par million d'habitants sur les routes, et c'est en dessous de la moyenne européenne.

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1: C'est l'heure de déjeuner, peut-être midi 31 pour être précis. Excellente journée à toutes et tous. Ça se passe très bien actuellement sur le réseau alpin. Vous allez peut-être chez vos amis, vos proches pour un bon barbecue. Aujourd'hui, il fait beau sur toute la région Auvergne-Rhône-Alpes. Le soleil illumine notre région. Vous pouvez profiter pleinement de nos magnifiques paysages, des lacs qui nous entourent, des différents endroits magnifiques qui peuvent donc parcourir notre réseau. Ça se passe très bien de Lyon à Grenoble, en passant par Chambéry, Annecy, Albertville. Pas de problème non plus en direction de l'Italie si vous êtes avant les tunnels du Fréjus et tunnel du Mont-Blanc. Il n'y a pas d'obstacle non plus qui puisse perturber votre trajet. Restez prudents, évidemment, un petit conseil sécurité pour vous, les distances de sécurité. Vous savez comment on évalue une bonne distance de sécurité. Il y a deux règles. D'abord, la règle des 2 secondes qui est dans le code de la route. Vous prenez un repère le long de l'autoroute, un panneau par exemple, et quand la voiture devant vous dépasse ce panneau, vous comptez 2 secondes. C'est l'intervalle minimum avant votre passage devant ce repère. Sur autoroute, il y a un autre repère visuel, les grandes bandes blanches sur la droite. C'est ce qui est rappelé sur les panneaux. Un trait égale danger, 2 traits égale sécurité. Place à l'actualité générale à présent avec la rédaction de France Info. C'est l'heure du rappel des titres.
2: En une minute, Laurette Puyo, le directeur général de l'Organisation mondiale de la santé, est en Espagne.
3: Il rencontre le Premier ministre Pedro Sanchez avant de se rendre sur le MV Ondius, le navire de croisière touché par l'antivirus. Il arrive aux Canaries demain où les évacuations débuteront. Une nappe noire de pétrole repérée par des images satellites ce matin dans le détroit d'Ormuz, au large de l'île de Karg. Au lendemain de nouveaux affrontements entre Américains et Iraniens, un cessez-le-feu est toujours en cours. Donald Trump attend toujours la réponse de l'Iran avant ce soir pour mettre fin au conflit. Un défilé de 45 minutes, des centaines de soldats sur la place Rouge, une parade militaire plus modeste à Moscou pour le 9 mai, sans matériel militaire. Dans son discours, Vladimir Poutine a parlé de forces agressives en Ukraine, soutenues par l'OTAN. Le cessez-le-feu avec l'Ukraine doit tenir jusqu'à lundi. Et le Conseil d'État confirme à son tour l'interdiction d'une manifestation du groupe d'ultra-droite, comité 9 mai aujourd'hui à Paris, invoquant un risque de trouble à l'ordre public. Le tribunal administratif avait déjà rejeté le recours des organisateurs contre cette interdiction décidée par la préfecture de police pour le même motif.
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1: Dans un peu plus d'un mois, il sera présent sur Paris pour 3 stades de France. Bruno Mars qui sera présent les 18, 20 et 21 juin prochain à Saint-Denis, donc au Stade de France. Retour en force de Bruno Mars avec son album sorti en début d'année. On écoute Adjust Might sur Autoroute Info. Excellent week-end, bonne route.

Circulation qui s'effectue tout à fait normalement, hein, pas de problème à la mi-journée sur le réseau alpin pour ce week-end prolongé. Profitez bien de votre samedi ensoleillé. On est reparti en musique. Calogero tout de suite.

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1: Priorité à la sécurité, un obstacle volumineux, un matelas signalé sur l'A411 en direction de Paris, c'est au kilomètre 1. C'est vraiment en arrivant depuis la douane de Vallard, dans le sens Suisse-France. Matelas signalé sur les voies de cette A411. Nous sommes là dans le secteur de Genève, évidemment. Pas d'autres événements à vous communiquer, ça se passe très bien sur le reste des autoroutes alpines. Pas d'autres obstacles, ni de véhicules en panne ou accidentés qui puissent gêner votre trajet. Et en termes de circulation, eh bien, ça se passe très bien. À la mi-journée, pas de ralentissement ni de bouchons de partout. On vous le rappelle, sur les aires de service, des stations de gonflage, des pneus sont mis à votre disposition gratuitement. Des pneus, c'est plus de sécurité et puis c'est moins de consommation de carburant. C'est important. Et évidemment, vous le savez sans doute, les repères de la pression sont souvent soit dans la boîte à gants, soit dans la trappe d'essence. Mais vous pouvez quand même mesurer la pression idéale, même si vos pneus sont chauds, il suffit d'ajouter 0,3 bar à la pression habituelle, plus 0,3 bar à la pression habituelle. On va reparler du tunnel de Fourvière à Lyon qui est fermé durant tout ce week-end prolongé, Raphaël Goudicelli.
2: Durant les week-ends de mai, c'est le tunnel de Fourvière qui ferme dans les deux sens de circulation. L'autoroute A7 ferme également au sud de Lyon, uniquement en direction de Marseille. Des fermetures nécessaires au-delà du réseau APRR. Il s'agit de rénover et d'entretenir ces infrastructures très fréquentées pour permettre la deuxième phase des travaux de réparation des deux viaducs de Pierre-Bénite. Et forcément, ça complique la circulation. Il est impossible de traverser Lyon normalement avec des déviations mises en place. En direction du sud, des ralentissements parfois conséquents sont à prévoir. Il faut donc emprunter l'A46 pour contourner Lyon.
1: Fermeture de ce tunnel de Fourvière jusqu'à lundi matin, 6h, réouverture au plus tard à 6h.
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1: Au cœur de Pau se trouve un château qui a vu naître Henri IV et qui continue de surprendre, qui révèle encore ce lieu emblématique. On vous le fait découvrir dans un instant sur Autoroute Info. Ce sera après ce duo bien connu d'Isis et Théodora, Mélodrama.

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9: Le rappel concernant ce matelas signalé en Haute-Savoie sur l'A411 en direction de Paris. C'est vraiment lorsque vous arrivez depuis la douane de Vallard dans le sens Suisse-France, un matelas signalé sur cette A411. On fait le grand saut, on part dans le sud-ouest de la France. Construit au Moyen-Âge, le château de Pau témoigne de l'histoire de la ville, mais aussi de l'histoire de France. C'est ici en effet que naît le futur roi Henri IV en 1553. Sarah Gabzi s'est rendue sur place.
10: Dressé au cœur de la ville, en face de la chaîne des Pyrénées sur un éperon rocheux, le château de Pau est le monument emblématique de cette cité. L'évolution de la ville est d'ailleurs étroitement liée à la présence de cet édifice. Paul Mironneau, directeur du château.
11: Il se situe à un point stratégique de la ville, c'est-à-dire que la ville a poussé autour du château. Et pendant longtemps, c'était une ville vraiment regroupée autour de ce monument. Ce qui impressionne, c'est la proportion des espaces, parce qu'on se rend compte qu'on a réussi à organiser un véritable palais royal sur le modèle de ceux des grands châteaux de l'Île-de-France ou de la Loire dans ce qui est un petit château féodal. Dans la salle aux 100 couverts, par exemple, les tapisseries, le mobilier tracent de grandes perspectives, de vastes espaces.
12: Et justement, là, on se trouve dans cette salle aux 100 couverts. Est-ce que vous pouvez me la décrire ?
11: Ce décor a été refait au 19e siècle, avec en particulier de beaux plafonds de bois doré et puis des tapisseries qui ont été envoyées elles aussi au 19e siècle, mais qui datent en réalité de périodes beaucoup plus anciennes. Et une belle statue d'Henri IV, l'homme du lieu, qui faisait partie des collections du Louvre et qui a été envoyé au château de Pau.
10: Et si le destin de ce roi ne lui permettra pas de résider longuement dans son palais natal, ce lieu garde tout de même les vestiges de son passage. Paul Mironneau.
11: C'est un objet effectivement un peu surprenant, avec un véritable culte au 18e siècle, dans les premières années de la Révolution. Puis après, un mandat de destruction sous la Convention, la carapace de tortue est cachée et puis elle revient à la Restauration. Beaucoup de visiteurs au 19e siècle viennent spécialement pour admirer cette carapace de tortue qui, selon la tradition, aurait servi de berceau.

0: Il est 13h, samedi 9 mai, bon week-end.
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0: Et nous avons toujours cet obstacle à vous rappeler hein, du côté du bassin Genevois. Ça se passe sur l'A411 en Haute-Savoie, donc en direction de Paris. C'est vraiment dans le sens Suisse-France, à la sortie de la douane de Vallard. Il y a un matelas signalé sur cette partie de l'A411. C'est un axe, un petit axe, pas très long, mais ce matelas, eh bien, il est volumineux. Donc cela vous concerne si vous arrivez depuis la douane de Vallard en direction de la France, en direction de Paris précisément. C'est l'unique hein, événement actuellement à vous communiquer, à vous rappeler. Ça se passe très bien sur l'ensemble des autoroutes alpines, hein, que vous circulez à Lyon, à Grenoble, à Chambéry, du côté d'Annecy, Albertville, en direction de la Suisse. Ça se passe bien également. Et en direction de l'Italie, sachez qu'il n'y a pas d'attente avant les deux tunnels transalpins, à savoir le tunnel du Mont-Blanc et le tunnel du Fréjus, pour cette journée classée verte par Bison Futé dans le sens des départs, comme dans le sens des retours au niveau national. Évidemment, demain, dimanche 10 mai, ce sera plus chargé au niveau dans le sens des retours, hein, puisque Bison Futé voit orange au niveau national. L'actualité générale avec la rédaction de France Info, c'est tout de suite pour le rappel des titres.
2: Minutes, Lorette Puyot, un homme placé en garde à vue pour homicide volontaire en état d'ivresse au Havre.
3: Une sexagénaire chez qui il vivait a été retrouvée morte, défenestrée au pied de son immeuble. Le voisinage fait état de bruit, d'une dispute et d'insultes selon le parquet. Notre cause est juste, a déclaré le président russe Vladimir Poutine à Moscou après la parade du 9 mai célébrant la victoire de l'Allemagne nazie. Sur l'Allemagne nazie, le président russe a assuré que la victoire serait russe pour toujours. Le cessez-le-feu avec l'Ukraine doit durer jusqu'à lundi. Après Carpentras, c'est à Canet-en-Roussillon que la chanson « Maréchal, nous voilà » a été entendue dans les haut-parleurs de la ville hier pour le 8 mai. Les organisateurs parlent d'une playlist des années 40 lancée par erreur. Le directeur de l'OMS est en Espagne. Il rencontre le Premier ministre Pedro Sanchez avant de se rendre sur le MV Ondus, ce bateau de croisière où des cas d'antivirus ont été détectés. Le navire arrive la nuit prochaine aux îles Canaries où les évacuations débuteront.
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0: Et tout de suite, un nouvel extrait de la gagnante de la Star Academy, hein, extrait de son tout premier album qui s'intitule Maladroit. Elle était actuellement en tournée dans toute la France. Elle sera par exemple à l'Amphithéâtre 3000 de Lyon. Ce sera le 7 juin prochain, Marine, avec Excro. Tout de suite sur Autoroute Info. Bonne route.

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3: Le matelas du côté du bassin Genevois a été ramassé. On n'en parle plus. Plus d'obstacles donc sur le réseau. Et pas de perturbations, de ralentissements, de bouchons. Tout se passe très bien. Le soleil est là pour ce week-end. Profitez bien de notre belle région Auvergne-Rhône-Alpes. On est reparti en musique. On en profite. Lola Young, c'est tout de suite. Messi sur Autoroute Info.

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1: Un véhicule en panne a rappelé en Haute-Savoie sur la route nationale 205 en direction de l'Italie au kilomètre 12. C'est après la sortie 24 Servoz, mais vraiment à quelques centaines de mètres avant la sortie 25 Servoz également. Donc véhicule sur bande d'arrêt d'urgence dans un virage. Les agents autoroutiers vont arriver sur place dans quelques instants. Côté trafic, tout est fluide, vraiment aucune perturbation en ce samedi 9 mai, week-end prolongé. Une journée classée verte par bison futé dans le sens des départs comme dans le sens des retours.
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1: La météo. Le soleil va-t-il continuer de rayonner, Tristan Ham, Météo France.
2: Notre pays est encore soumis à un temps instable ce samedi, notamment en Aquitaine, où à partir de la fin de journée, des cellules orageuses se développent et remontent vers le Poitou. Ailleurs, sur la majorité de votre trajet, prévoyez dans le pire des cas des averses à proximité du relief qui déborde sur les versants nord ou de possibles ondées entre le centre et la Champagne en passant par le bassin parisien. Hormis cela, l'impression est lumineuse, voire ensoleillée, malgré des nuages d'altitude qui tamisent le ciel. Côté température, les 25 degrés sont approchés dans plusieurs villes, mais l'ambiance est lourde. Dimanche, par contre, il sera plutôt question d'une vingtaine de degrés tout au plus. Des pluies venues de Méditerranée et transitant par Auvergne-Rhône-Alpes en fin de nuit viennent s'étirer pour le reste de la journée entre la Bretagne et le Grand Est, en apportant des pluies localement soutenues. Plus au sud, la journée sera rythmée par des averses orageuses. Bonne route avec Météo France sur Autoroute Info.
1: La route est la première cause de mortalité chez les 14-24 ans. Dans un instant, nous verrons que des opérations sont menées un peu partout en France pour initier les plus jeunes à la conduite d'un deux-roues motorisé. Ed Sheeran, tout de suite, caméra pour la musique pour les prochains kilomètres. Bon week-end.

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2: Priorité à la sécurité, un véhicule en panne sur l'A40, direction Chamonix, au kilomètre 11. C'est après le péage de Cluse, de véhicule sur bande d'arrêt d'urgence Padienne, direct au trafic. Un peu plus loin, en direction de l'Italie, sur la route nationale 205, il y a un autre véhicule en panne sur bande d'arrêt d'urgence dans un virage. Ça se passe quelques centaines de mètres avant la sortie 25 pour Servoz. Les agents autoroutiers vont arriver sur place. Chaque année, en partenariat avec le ministère de l'Intérieur et l'association Assurance Prévention, une piste d'éducation routière s'installe dans une vingtaine de villes en France. Elle permet d'initier les plus jeunes à la conduite d'un deux-roues motorisé. Reportage près de Lyon d'Antoine Oppard.
3: Allez, donc on démarre la moto, on tourne la clé. Voilà. Okay. Maintenant, je vais mettre la première vitesse. Alors là, on ne met pas qu'un doigt, on met les quatre doigts, d'accord ?
4: Des conseils comme cela, les policiers de la CRS vont en donner cette année à 8000 personnes, principalement des jeunes, grâce à leur piste d'éducation routière mobile qui s'est installée quelques jours du côté du centre des expositions Eurexpo de Lyon pendant le salon du deux roues.
5: Nous, on est là pour faire vraiment un apprentissage sécurisé ou une reprise en main pour ceux qui n'ont pas roulé depuis très longtemps. On accueille un peu tout le monde à partir de 14 ans.
4: Christophe Écolan est policier au sein de la CRS. Il est le responsable de la piste d'éducation routière.
5: Les jeunes, quand on les prend à partir de 14 ans, c'est les jeunes qui n'ont aucune mauvaise habitude.
3: J'accélère un petit peu. La moto avance. Le sens là où elle tourne. La moto
5: on a
3: avance.
5: Des motos à double commande. L'instructeur est à l'arrière. Il bénéficie d'un guidon fixe et d'un rappel des commandes d'embrayage et de frein arrière. On va leur faire faire d'abord l'atelier moto home trainer pour leur montrer comment fonctionne une machine. On va les équiper ensuite. Les premiers tours de roue se feront avec le moniteur à l'arrière sur les motos double commande. Et puis ensuite, on a 18 machines là, qui sont prêtées par 9 marques. On a des motos, on a des motos thermiques, on a des motos électriques.
3: Quand le stop arrive, on m'arrête. Premièrement, j'arrête d'accélérer. Donc je vais dans ce sens-là. Deuxièmement, je serre le levier avec mes quatre doigts, d'accord ? Troisièmement, avec mon pied droit, avec le devant de mon pied, j'appuie sur le frein.
6: Axel, c'est
3: attends,
6: ça ?
3: Je vais te chercher des gants
7: pour essayer le circuit.
6: T'as déjà fait de la moto ?
7: J'en ai fait une ou deux fois déjà.
6: Ça te fait quoi, les premières sensations ?
7: Ça fait un peu bizarre.
6: Et toi, c'est quoi ton prénom ?
8: Méline.
6: Tu voudras passer ton permis moto plus tard ?
8: Bah, normalement, je passe mon BSR.
6: Déjà ? Ok, donc tu vas avoir un petit deux roues. Donc c'est important d'avoir un peu les premières sensations sur la route ?
8: Oui.
5: On prend par exemple un groupe de 50 élèves qui va venir sur une demi-journée. Peut-être qu'il n'y en aura que 5 ou 6 qui feront la moto plus tard. Mais par contre, tous les autres auront pu voir en fait comment se comporte une moto. Dans le cadre du partage de la route et de faire attention aux autres sur la route, ils seront plus indulgents dans leur conduite future.
4: La route demeure la première cause de mortalité chez les 14-24 ans. À elle seule, cette tranche d'âge représente un décès sur 5 sur les routes.
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1: C'était Manon Lisa, le petit pêcheur des petits arts de Manu Chao. Je ne sais pas ce que vous en avez pensé. Ça m'a fait penser un petit peu à Manu Chao. Une chanson agréable à écouter sur Autoroute Info comme sur les routes actuellement. C'est agréable de circuler puisqu'il n'y a pas de perturbations, pas d'événements qui puissent perturber, gêner votre trajet, que ce soit à l'approche de Lyon, autour de Grenoble, du côté de Chambéry, sur la route d'Albertville, vers Annecy également, ça se passe bien. Puis si vous devez vous rendre en Italie, sachez qu'il n'y a pas d'attente avant les deux tunnels transalpins, le tunnel du Fréjus et le tunnel du Mont-Blanc. Il peut y avoir un ou deux véhicules en panne sur bande d'arrêt d'urgence. Dans ces cas-là, décalez-vous sur la gauche pour respecter le corridor de sécurité des véhicules sur bande d'arrêt d'urgence en Haute-Savoie, hein, sur notamment la route nationale 205 en direction de l'Italie. Ça se passe dans le secteur de Servoz, à proximité de la sortie 25. Les agents autoroutiers vont arriver sur place. Excellente après-midi, bon week-end prolongé sur Autoroute Info ce samedi 9 mai. Allez, tout de suite, c'est l'actualité générale avec la rédaction de France Info. C'est l'heure du rappel des titres.
2: Jeufin et le navire de croisière touché par une épidémie d'antivirus arrivera la nuit prochaine à Tenerife, aux Canaries.
3: Entre 5h et 7h du matin, heure de Paris, indique la ministre espagnole de la Santé. Ni les bagages, ni les corps des trois personnes décédées ne seront débarqués aux Canaries. Le navire fera ensuite route vers les Pays-Bas avec une partie de l'équipage. Trois quarts d'heure de défilé militaire ce matin sur la place Rouge à Moscou. Sans chars ni missiles, Vladimir Poutine a célébré le 9 mai la fin de la Seconde Guerre mondiale face à l'Ukraine. Notre cause est juste, a dit le président russe. Trêve de trois jours entre les deux pays qui doivent s'échanger 1000 prisonniers chacun. Des faits graves de harcèlement scolaire, les conclusions du rapport de l'Académie de Nancy-Metz, 7 mois après le suicide de Sarah, 9 ans, à Sarreguemines, en Moselle. Ici, Lorraine précise que cette enquête a été remise au parquet qui assure que la jeune fille était moquée pour son poids. Et le rugby cet après-midi avec la 4e journée du tournoi des 6 nations féminins. Le 15 de France rencontre l'Écosse à Édimbourg à partir de 17h15. Les Bleus ont remporté leurs 3 premiers matchs dans la compétition.
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1: Il est en tournée dans toute la France, le chanteur franco-égyptien Joseph Kamel, tout de suite avec un extrait de son nouvel album, Crash.
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statu quo par rapport à il y a quelques instants. Hein, ça continue de bien se passer sur les autoroutes alpines. Pour ce tout début d'après-midi, il y a deux ou trois véhicules en panne sur bande d'arrêt d'urgence. Pas de gêne direct au trafic. La musique, elle est de retour. Prochain point, 13h45, Ace of Base. Dans quelques instants, ce sera juste après l'immense Robbie Williams, Phil sur Autoroute Info. Excellent week-end à vous, bonne route.

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1: Un véhicule en panne sur la 43 en direction de Chambéry, kilomètre 69, après la sortie 11 Saint-Genis sur Guet. Véhicule en panne sur la voie spéciale réservée aux véhicules lents, la voie la plus à droite.

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1: Avec une panne sur la 48 en direction de Lyon, kilomètre 73 après la sortie 10, les Abrets voiront Champfeuillet, véhicule là aussi sur la voie spéciale réservée aux véhicules lents. C'est la voie de droite.

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1: À 13h44, on a deux véhicules en panne à chaque fois sur la voie de droite. À rappeler le premier sur l'axe Lyon-Chambéry, c'est la 43. Direction Chambéry, au kilomètre 69, c'est après la sortie 11 Saint-Genis-sur-Guiers. Véhicule en panne sur la voie la plus à droite. Et puis sur l'A48, c'est l'axe Grenoble-Lyon, direction Lyon, kilomètre 73. C'est après la sortie 10, voie Ronchamp-Feuillet, là aussi un véhicule en panne sur la voie de droite. Nouvel événement, priorité à la sécurité. Véhicule là aussi encore en panne sur l'A43, direction Chambéry, au kilomètre 72, cette fois-ci, une nouvelle fois, sur voie de droite. Et ce sont bien des divers véhicules hein, à chaque fois qui sont identifiés comme en panne. Et puis ça s'enchaîne alors que tout était calme, un autre véhicule en panne, cette fois-ci sur l'A40 en Haute-Savoie, direction Mâcon, kilomètre 38, c'est juste après la sortie 16, La Clusaz, le Grand Bornand. Et là, c'est un véhicule en panne sur bande d'arrêt d'urgence, pas de gêne direct au trafic dans ce cas-là. Le tunnel de Fourvière à Lyon est fermé hein, durant tout ce week-end prolongé. On en parle avec Raphaël Gudicelli.
2: Durant les week-ends de mai, c'est le tunnel de Fourvière qui ferme dans les deux sens de circulation. L'autoroute A7 ferme également au sud de Lyon, uniquement en direction de Marseille. Des fermetures nécessaires au-delà du réseau APRR. Il s'agit de rénover et d'entretenir ces infrastructures très fréquentées pour permettre la deuxième phase des travaux de réparation des deux viaducs de Pierre Bénite. Et forcément, ça complique la circulation. Il est impossible de traverser Lyon normalement avec des déviations mises en place. En direction du sud, des ralentissements parfois conséquents sont à prévoir. Il faut donc emprunter l'A46 pour contourner Lyon.
1: Ouverture du tunnel de Fourvière au plus tard, hein, lundi à 6h du matin.
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1: Dans un instant, nous ferons une pause du côté de Vienne, au sud de Lyon, pour découvrir le riche patrimoine de cette commune connue pour son célèbre festival de jazz. En attendant, c'est la chanteuse québécoise Charlotte Cardin que l'on écoute avec un nouvel extrait de son album hein, qui va sortir au courant de cette année 2026. On le rappelle, elle avait été élue hein, meilleure artiste féminine de l'année aux Victoires de la musique. Charlotte Cardin, The Way We Touch sur Autoroute Info. Excellent week-end à vous, bonne route.

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2: Le véhicule en panne a rappelé sur la voie de droite, hein, ça se passe sur l'A48, l'axe Grenoble-Lyon, kilomètre 71. C'est après la sortie 10 pour Voiron-Champfeuillet, véhicule en panne sur la voie spéciale réservée aux véhicules lents. On va rester en Isère, mais on va aller au sud de Lyon, du côté de Vienne, une ville de 30 000 habitants, riche d'un important patrimoine historique. Antoine Oppard.
3: À quelques minutes de Lyon, Vienne en Isère a une histoire de plus de 2 millénaires. Jean-Yves Curteau, élu en charge du patrimoine et du tourisme à la mairie de Vienne.
4: On a été plusieurs fois capitale, on a été la capitale des Allobroges, donc là c'était avant notre ère. On a été une grande ville romaine, et puis après on a été une grande ville médiévale, et puis après on est devenu une grande ville industrielle à partir du 19e siècle.
3: Une histoire qui permet aux visiteurs de passage à Vienne d'admirer plus d'une quarantaine de monuments historiques. Parmi eux, l'un des rares temples d'époque romaine encore debout en France. Olivier Sanjouan, directeur de l'Office de Tourisme.
5: On est dans le temple d'Auguste et Livy, qui en effet, lui, date du 2 et 4e siècle. Il est encore entier, il y a plus que deux temples en élévation. C'est la Maison Carrée de Nîmes et le temple d'Auguste et Livy à Vienne. Il a servi de modèle architectural pour la création de tous les capitoles des États-Unis, puisque Thomas Jefferson, troisième président des États-Unis, également...
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2: Véhicule en panne sur l'A48 en direction de Lyon, kilomètre 75. C'est après la sortie 10, Voiron-Champfeuillet. Véhicule sur la voie la plus à droite, les agents autoroutiers sont sur place.
6: Plagiat. Symbole fort de la période gallo-romaine de la ville. On passe à la période médiévale.
5: On se trouve dans la cathédrale de Vienne, cathédrale Saint-Maurice, qui est la plus grande cathédrale de la vallée du Rhône. On est dans le cœur de la cathédrale et dans ce cœur, il y a un cœur. Dans ce cœur en mosaïque, en fait, dessous ce cœur, il y a le cœur d'un roi qui ne sera jamais roi. C'est le fils de François Ier qui a eu le malheur de mourir en tournoi à côté de Vienne, vers Tournon. Pourquoi son cœur est ici? Ça permet de rappeler que nous sommes non seulement à Vienne, mais nous sommes dans une cathédrale qui était la porte d'entrée du Dauphiné. Ça vient du mot, tout simplement, du dauphin du roi. François II, qui était amené à être le descendant de son père, était le dauphin de France et donc était dans la région en tant que dauphin. Il régnait sur le Dauphiné. Et donc, quand il est mort, son cœur est resté là.
3: Et si la ville de Vienne est connue partout en France, c'est pour son célèbre festival de jazz qui accueille tous les étés plus de 200 000 personnes, en partie dans le théâtre antique. Vienne, le long du Rhône, se situe à une trentaine de minutes au sud de Lyon.

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2: Il est 14h, bon week-end en ce samedi 9 mai.
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2: Un véhicule a rappelé en panne sur l'axe Lyon-Chambéry, la 43 direction Chambéry, kilomètre 72. Nous sommes là après la sortie 11 Saint-Genis-sur-Guiers. C'est un véhicule sur la voie spéciale réservée aux véhicules lents. C'est la voie la plus à droite. Les agents autoroutiers sont arrivés sur place. La voie est neutralisée sur une centaine de mètres en attendant l'arrivée des dépanneurs dans les prochaines minutes. Il peut y avoir également d'autres véhicules en panne, mais sur bande d'arrêt d'urgence. Dans ces cas-là, il n'y a pas de gêne directe au trafic. Respectez le corridor de sécurité en vous décalant sur la gauche autant que possible à l'approche d'un véhicule immobilisé pour bien maintenir de la distance. Côté trafic, c'est un début d'après-midi calme. Vraiment, pas de perturbation. Une excellente nouvelle pour vous pour cette journée classée verte. Par bison futé dans le sens des départs comme dans le sens des retours. Demain, évidemment, j'ai envie de dire, ça sera un peu plus chargé pour la fin de ce week-end prolongé avec bison futé qui va orange dans le sens des retours au niveau national pour demain dimanche 10 mai. Des prévisions trafic à retrouver sur autoroute-info.fr ou sur la page Facebook d'Autoroute Info. Excellent après-midi, profitez bien de ce week-end ensoleillé sur notre grande et belle région Auvergne-Rhône-Alpes. L'actualité générale avec la rédaction de France Info, c'est tout de suite pour le rappel des titres.
3: Pour le débarquement des passagers du MV Ondus.
4: C'est ce qu'affirme Madrid, alors que le bateau de croisière touché par un foyer d'antivirus est attendu la nuit prochaine aux îles des Canaries. Le MV Ondus et une bonne partie de ses passagers et membres d'équipage vont accoster à Tenerife, sur l'archipel espagnol. Certains seront ensuite rapatriés dans leur pays d'origine. Le bateau poursuivra, lui, sa route vers les Pays-Bas. Les États-Unis attendent toujours une réponse de l'Iran, réponse à la dernière proposition américaine pour mettre fin à la guerre au Moyen-Orient. Dans le même temps, les accrochages se poursuivent dans les eaux du Golfe. Hier, les États-Unis ont annoncé avoir frappé deux pétroliers iraniens, attaque dénoncée auprès de l'ONU par Téhéran. 45 minutes de défilé militaire ce matin à Moscou sur la Place Rouge. Une parade réduite sans engin militaire pour commémorer la victoire de 1945 sur l'Allemagne nazie, la Russie et l'Ukraine qui observent un cessez-le-feu pour 3 jours. Dans son discours, Vladimir Poutine a qualifié la guerre contre l'Ukraine, je cite, de cause juste.
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2: Le nouveau Christophe Maé, extrait de son nouvel album Fête foraine. Il est en tournée dans toute la France. Il participera à pas mal de festivals cet été au Théâtre Antique de Vienne, notamment. Ce sera le 18 juin prochain. Il sera également au Printemps de Pérouge le 26 ou aux Nuits Bressanes à Louhans. Ce sera le 3 juillet. Christophe Maé avec ce premier extrait, La Lune, sur Autoroute Info. Bon week-end.

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6: Un véhicule en train d'être dépanné sur les voies de la 43 direction Chambéry au kilomètre 72. C'est entre la sortie 11 Saint-Genis-sur-Guiers et l'entrée sous le tunnel de Dulin. C'est un véhicule en panne sur la voie réservée aux véhicules lents. C'est la voie la plus à droite. Le dépanneur se trouve sur place. Les patrouilleurs aussi, la voie de droite est neutralisée sur une centaine de mètres. Voilà pour le principal événement actuellement qui puisse perturber, en tout cas gêner votre trajet. Soyez vigilants sur cet axe Lyon-Chambéry. On est reparti en musique avec Tom Walker pour les prochains kilomètres. Prochain point, 14h15. Excellent week-end et bonne route à vous avec Autoroute Info.

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1: Véhicules évacués sur l'axe Lyon-Chambéry, plus de véhicules en panne gênant donc sur le réseau alpin, ça se passe très bien pour vous, pas d'obstacles non plus à l'heure actuelle. Et puis côté trafic, hein, tout continue de très bien se passer en ce samedi 9 mai, on est en plein milieu de ce week-end prolongé, une journée classée verte par Bison Futé aujourd'hui, donc ça devrait rester calme. Ce sera un peu plus chargé demain, hein, demain dimanche 10 mai évidemment, dans le sens des retours. Bison Futé voit orange au niveau national, des prévisions à retrouver sur autoroute-info.fr ou sur la page Facebook d'Autoroute Info. Excellent week-end, profitez bien de ce week-end ensoleillé de partout sur l'ensemble de la région Auvergne-Rhône-Alpes.
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1: Et justement, la météo. Angèle, dans quelques instants pour la musique, ce sera juste après Tristan Ham de Météo France.
2: Notre pays est encore soumis à un temps instable ce samedi, notamment en Aquitaine, où à partir de la fin de journée, des cellules orageuses se développent et remontent vers le Poitou. Ailleurs, sur la majorité de votre trajet, prévoyez dans le pire des cas des averses à proximité du relief qui déborde sur les versants nord ou de possibles ondées entre le centre et la Champagne en passant par le bassin parisien. Hormis cela, l'impression est lumineuse, voire ensoleillée, malgré des nuages d'altitude qui tamisent le ciel. Côté température, les 25 degrés sont approchés dans plusieurs villes, mais l'ambiance est lourde. Dimanche, par contre, il sera plutôt question d'une vingtaine de degrés tout au plus. Des pluies venues de Méditerranée et transitant par Auvergne-Rhône-Alpes en fin de nuit viennent s'étirer pour le reste de la journée entre la Bretagne et le Grand Est, en apportant des pluies localement soutenues. Plus au sud, la journée sera rythmée par des averses orageuses. 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
1: Dans quelques instants, on fêtera un anniversaire, celui de la Citroën AX qui fête ses 40 ans. En attendant, c'est la chanteuse belge Angèle tout de suite qui signe son retour. What You Want, c'est ce qu'on écoute tout de suite.

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5: Tout continue de très bien se passer actuellement pour vous hein, sur l'ensemble des autoroutes alpines. Vraiment aucune difficulté. Actuellement, il peut y avoir un ou deux véhicules en panne sur bande d'arrêt d'urgence. Mais dans ces cas-là, évidemment, il n'y a pas de gêne directe au trafic. Que faire justement si vous tombez en panne sur autoroute? Eh bien, contactez les secours via les bornes d'appel d'urgence orange qui sont disponibles tous les 2 km dans les refuges ainsi que sur les aires le long des autoroutes. Vous pouvez aussi utiliser l'application SOS Autoroute. En cette année 2026, la célèbre Citroën AX souffle ses 40 bougies. Retour sur l'histoire de cette voiture mythique avec Jérémy Esclavin.
6: En 1986, Stéphanie de Monaco chantait Ouragan. Et cette année-là, il n'y a pas que l'amour qui a tout emporté, il y a aussi la Citroën AX. Elle est présentée au public pour la première fois lors du Salon de l'Automobile de Paris et elle a pour but de remplacer la Citroën Elena et la Visa.
7: Elle est petite, elle a un look passe-partout, quelques arguments bien sentis, mais un nom à coucher dehors. C'est l'AX, la dernière née de la gamme Citroën, qui sera commercialisée en octobre autour de 41 500 francs.
6: La petite voiture se distingue par sa taille de 3,5 mètres et par son poids de 650 kg, soit 100 kg de moins que la concurrence. Commercialisée en version 3 portes à ses débuts, l'AX se décline en 5 portes au fil du temps. Des versions diesel et sportives vont également faire leur apparition les années suivantes. Pour populariser sa voiture et marquer les esprits, Citroën va faire ce qui n'avait encore jamais été fait auparavant par une entreprise occidentale. Tourner une pub sur la Grande Muraille de Chine. Après 6 mois de négociations et un budget de 3 millions de francs, soit 930 000 euros environ en tenant compte de l'inflation, le réalisateur Raymond Depardon pose ses caméras sur le célèbre monument pour un tournage et un spot de pub révolutionnaire.
8: Une AX pour 0 francs pendant un an.
9: Alors, vous la trouvez comment, ma nouvelle Citroën?
10: Révolutionnaire.
6: Jusqu'à sa fin de carrière en 1998, l'AX a été produite à 2,5 millions d'exemplaires, ce qui en fait la troisième Citroën la plus vendue de l'histoire, derrière la 2 chevaux et la Xara.

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1: Un accident vient de se produire impliquant trois véhicules sur l'A43 direction à Chambéry au kilomètre 102. C'est après le péage de Chignin, donc à Chambéry, au sud de Chambéry. Après le péage, trois véhicules impliqués dans cet accident, deux sur bande d'arrêt d'urgence, l'un sur la voie de droite. Ça vous concerne donc si vous arrivez depuis Grenoble ou Albertville notamment.

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0: Il est 14h30 et on va rappeler ces trois véhicules accidentés au sud de Chambéry. Alors ça se passe donc en Savoie sur la 43 en direction de Chambéry au kilomètre 102. Nous sommes là 500 mètres environ après le péage de Chignin. Ce sont deux véhicules sur bande d'arrêt d'urgence et un autre sur la voie de droite. Donc ça vous concerne si vous arrivez depuis l'Italie, Albertville ou Grenoble et que vous souhaitez vous rapprocher de Chambéry. Attention, juste après le péage de Chignin. Donc il y a ces trois véhicules accidentés dont l'un sur la voie de droite. Les agents autoroutiers vont arriver sur place dans les prochaines minutes. Pas d'autres événements gênants, hein, importants de la sorte qui puissent perturber votre trajet partout ailleurs. Ça se passe bien sur le réseau alpin, que ce soit à l'approche de Lyon, sur la 43. Ça se passe bien également sur Grenoble, hein, Rocade Sud à 480. Sur la voie rapide urbaine de Chambéry, en soi, ça se passe très bien également. Pas de problème sur la route d'Albertville, du côté d'Annecy. Et si vous allez en direction de la Suisse et de l'Italie, pas de problème avant les douanes ou avant les tunnels transalpins. Tunnel du Fréjus et tunnel du Mont-Blanc pour ce week-end prolongé en ce samedi 9 mai. Nous sommes en plein cœur de ce week-end fort agréable, hein. Il fait beau en plus, voilà pourquoi il y a peut-être moins de monde sur les routes aujourd'hui. C'est une journée classée verte, mais demain dans le sens des retours, et ça se comprend, eh bien, il y aura plus de monde. Bison futé, voie orange au niveau national. Des prévisions à retrouver sur autoroutinfo.fr et sur la page Facebook d'Autoroute Info. En évoquant les prévisions trafic, un nouvel événement s'affiche sur nos écrans. Priorité à la sécurité, c'est un obstacle en région lyonnaise. Sur la 43, direction Grenoble-Chambéry, au kilomètre 14, c'est presque au niveau de la jonction avec la 432. C'est l'axe qui mène à l'aéroport. Nous avons un obstacle signalé, c'est un saut sur la voie de droite. Place à l'actualité générale avec la rédaction de France Info, c'est l'heure du rappel des titres.
1: Profil Info, Antoine Geoffin, notre type d'infection et le risque lié aux navires de croisière est faible pour les habitants des îles Canaries.
2: Le patron de l'Organisation Mondiale de la Santé se veut rassurant cet après-midi. Il échange avec le Premier ministre espagnol avant de s'envoler pour l'archipel espagnol au large du Maroc. Les corps des trois victimes, les trois passagers à bord, trois victimes de l'épidémie d'antivirus, ne seront pas débarqués à Tenerife. Face à l'Ukraine, notre cause est juste, déclare le président russe Vladimir Poutine lors de la parade ce matin du 9 mai à Moscou. Parade célébrant la victoire de 1945 et réduite en raison de la guerre en Ukraine. Pas de chars ni de missiles dans la capitale russe. Le cessez-le-feu entre les deux pays dure jusqu'à lundi compris. Conséquence des dernières élections législatives en Hongrie, le drapeau européen flotte de nouveau devant le Parlement à Budapest aujourd'hui. Voilà 12 ans que ça n'était pas arrivé. Sous le nationaliste et eurosceptique Viktor Orban, ancien Premier ministre, seul le drapeau hongrois était affiché sur le bâtiment. En Moselle, l'académie de Nancy-Metz parle de faits graves de harcèlement scolaire qui ont conduit au suicide de Sarah, 9 ans. C'était en octobre dernier à Sarreguemines. Ici, Lorraine précise que l'enquête a été remise au parquet.
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0: Un duo à présent entre MC Solar et Zao, extrait du nouvel album de Zao. Il revisite le tube Caroline, hein, c'est l'un des plus grands tubes d'MC Solar. Il sera d'ailleurs au Nuit de Fourvière à Lyon, MC Solar. Ce sera au mois de juin, le 2 juin prochain précisément, comme Caroline, Zao tout de suite.

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3: Accident à rappeler au sud de Chambéry sur l'A43 direction Chambéry, kilomètre 102. C'est vraiment quelques centaines de mètres après le péage de Chignat. Trois véhicules impliqués dans un accident, deux sur bande d'arrêt d'urgence et un sur voie de droite. Les agents autoroutiers sont arrivés. La voie de droite est neutralisée sur une centaine de mètres. Donc, au sud de Chambéry, direction à Chambéry. On est reparti en musique avec un grand classique de Shaggy tout de suite. Hey Sex Lady sur Autoroute Info. Excellent week-end à vous. Bonne route.

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1: Avec le rappel concernant cet accident survenu au sud de Chambéry, ça se passe sur l'A43 direction Chambéry, kilomètre 102. C'est juste après le péage de Chignin, quelques centaines de mètres après. Trois véhicules accidentés, deux sur bande d'arrêt d'urgence, l'autre véhicule sur voie de droite. Les agents autoroutiers sont arrivés en neutralité sur une centaine de mètres à cette voie de droite. Et puis on apprend à l'instant, priorité à la sécurité, que la circulation est momentanément interrompue dans les deux sens de circulation pendant 45 minutes sous le tunnel du Mont-Blanc en raison de l'arrêt d'un véhicule, en raison d'une panne, donc interruption du trafic sous ce tunnel du Mont-Blanc. Les chauffeurs poids lourds sont prêts de s'arrêter sur l'aire de Passy, attente prévue, 45 minutes. Ce sont les dernières informations, les informations communiquées à l'instant par le PC Sécurité de ce tunnel du Mont-Blanc. Et merci de votre patience. Si vous êtes à l'entrée, vous, évidemment, vous patientez bien à l'entrée de ce tunnel tout au bout de la route nationale 205. Le vrai faux d'Autoroute Info, c'est tout de suite Paulin Caillard, Géraldine Mia.
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2: Vrai ou faux, on peut rouler au-dessus des vitesses autorisées dans une zone de travaux pour favoriser le passage d'une ambulance toute sirène hurlante.
3: C'est faux, même si une ambulance est un véhicule prioritaire. Une zone balisée pour des chantiers est un secteur sensible à traverser. La limitation de vitesse temporaire doit être respectée. En aucun cas, une ambulance est exonérée des règles du code de la route.
2: Mais est-ce qu'on peut tout de même faciliter son passage ?
3: Tout dépend de la configuration. S'il reste au moins deux voies de circulation, on peut effectivement se débrouiller pour laisser passer une ambulance. Mais laisser passer ne veut pas dire rouler plus vite. La règle est simple, on respecte toujours le code de la route et donc les limitations de vitesse, balisage ou non.
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1: À suivre, une visite de la cité médiévale de Montluçon, comme si vous y étiez, ce sera dans moins de 5 minutes. En attendant, c'est Loane tout de suite sur Autoroute Info. Bon après-midi.

0: Ordinateur.
1: Nous sommes sur autoroute. Souvent, on est en voiture sur autoroute. Quel lien vous avez avec la voiture? C'est un élément de déplacement comme un autre ou est-ce que c'est plus que ça?
0: Alors moi, j'ai eu mon permis dès que, juste après le bac, donc à 18 ans, j'ai eu le permis. Et j'habite à côté de Montpellier, donc dans des endroits où on a besoin d'une voiture. Et donc la voiture, c'était le fidèle compagnon. Et même, je me rappelle, je suis parti voyager. J'ai fait des 15h, 20h de route en voiture à 5 dans une Clio de Montpellier jusqu'au Portugal, tout droit. Mais c'était trop bien.
1: Bah justement, parlons de vos voyages. Est-ce qu'il y a un pays où vous êtes déjà allé et vous vous êtes dit, de toute façon, j'y retournerai, c'est sûr?
0: En Australie, juste après le lycée, j'ai pris une année sabbatique et je suis parti avec le sac à dos pendant un an. Et un jour, j'espère y retourner parce que c'était vraiment une parenthèse dans ma vie. Pas de compte à rendre et j'allais dans une ville, je travaillais. Après, j'ai changé de ville et j'avançais comme ça. J'étais avec ma copine et c'était incroyable.
1: Ouais, c'est ce que j'allais vous demander. On fait comment pour vivre avec le sac à dos? Vous avez fait tous les boulots?
0: Ouais, c'est le visa vacances-travail. Et ouais, j'ai été serveur, j'ai même été boulanger.
1: Qu'est-ce qui vous a le plus marqué là-bas? On parle souvent des kangourous, mais il n'y a pas que ça.
0: Déjà, dans les villes, tout est quadrillé parce que c'est des villes qui sont assez récentes. Donc, c'est facile de se retenir. On se dit, c'est la 15e à droite et à gauche. Donc, c'est un peu comme les batailles navales, là. Et après, non, sinon, non, en Australie, ce qui m'a marqué aussi, c'est la facilité de vie dans le sens où c'est facile de trouver un travail. En tout cas, pour moi, à l'époque où j'étais juste avant de prendre mes études, 18 ans, c'était bien parce que c'était, entre guillemets, le voyage facile pour débuter.
1: Merci beaucoup, Carbone, pour ce voyage. Merci à vous.
0: Merci à vous.

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1: Ravi de vous retrouver, on fait la route ensemble cet après-midi, les 16h.
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1: Oui, au cœur d'un week-end prolongé, du deuxième week-end prolongé du mois de mars, il y en aura d'autres. Ça se passe bien en ce moment sur les différentes autoroutes que vous empruntez. En Rhône-Alpes, pas de difficultés majeures à vous annoncer. Tout à l'heure, on parlait d'un accident du côté de Chambéry sur la 43 en direction de Lyon. Eh bien, les équipes d'intervention sont reparties. Le véhicule accidenté a été évacué. Plus de gêne au trafic. Avant Chambéry, pour vous qui rouler sur la 43 en direction de Lyon. Attention quand même à la présence d'un véhicule en panne qui peut vous surprendre. Ça se passe sur la 48 en direction de Grenoble au niveau du kilomètre 54. Un véhicule est en panne sur la bande d'arrêt d'urgence de l'autoroute. C'est après la bifurcation avec la 43. Véhicule sur bande d'arrêt d'urgence, je le disais, donc pas de gêne direct au trafic. Mais attention à bien vous déporter sur la partie gauche de l'autoroute afin de bien respecter le corridor de sécurité pour vous qui avez passé Bourgoin-Jallieu sur la 48 en direction de Grenoble, kilomètre 54 après la bifurcation avec la 43 et l'aire de repos de Ponteray. L'essentiel de l'actualité de ce samedi 9 mai, on retrouve les titres de France Info.
2: Laurent Puyo, Emmanuel Macron en Égypte, aujourd'hui à Alexandrie.
3: Le président français rencontre son homologue égyptien Abdel Fattah al-Sissi pour aborder entre autres la question du conflit au Moyen-Orient. Emmanuel Macron inaugure aussi une université de la francophonie à Alexandrie avant un sommet Afrique-France organisé au Kenya. Le MV Ondus, navire touché par un foyer d'antivirus, est attendu tôt demain dimanche aux Canaries. Avant une opération inédite d'évacuation, le directeur de l'OMS va rencontrer le Premier ministre espagnol Pedro Sanchez avant de rejoindre le bateau de croisière ce soir. 9 personnes interpellées à Paris, placées en garde à vue. Ils s'apprêtaient à participer aux manifestations d'ultra-droite et antifascistes à Paris, interdites par le tribunal administratif. Et puis la préfecture de police de Paris défavorable à l'instauration d'une fan zone à Paris le 30 mai pour la finale de la Ligue des Champions entre le PSG et Arsenal. Le maire de Paris, Emmanuel Grégoire, en avait fait la proposition, mais plusieurs événements sont programmés ce soir-là, notamment le concert d'Aya Nakamura au Stade de France.
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1: Allez, je vous retrouve dans un instant sur Autoroute Info pour un nouveau point sur vos conditions de circulation. Vous restez avec moi. Je vous retrouve dans moins de 5 minutes. Ce sera juste après celle qui fera cet été la tournée des festivals. Elle sera en Rhône-Alpes cet été, notamment du côté du Parc des Oiseaux de Villars-les-Dombes. Ce sera le 30 août prochain. Voici la Belge Elena sur Autoroute Info. Nouvel extrait de son premier album.

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1: Et attention pour vous qui quittez Grenoble, qui approchez de Grenoble plutôt par la 48 en direction donc de Grenoble. Il y a un véhicule qui est arrêté dans la sortie 14 Saint-Égrève. Il faut donc être prudent pour vous qui quittez la 48 en direction de Grenoble. Par cette sortie 14 de Saint-Égrève, un véhicule est en panne sur cette bretelle.
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1: Attention à la présence d'un véhicule en panne et gênant. Ça se passe sur la 48 direction Grenoble au kilomètre 91. C'est en région grenobloise. Un véhicule est arrêté dans la sortie 14 de Saint-Égrève. Attention donc au moment de quitter cette A48 direction Grenoble par cette sortie numéro 14. Et puis attention également sur la 48 un petit peu avant cela au kilomètre 54 en direction de Grenoble. Toujours un véhicule en panne sur la bande d'arrêt d'urgence. Et le dépanneur qui est sur les lieux proches de la voie de droite. Décalez-vous bien à gauche là aussi. Après l'aire de repos de Pontray et la bifurcation avec la 43. Tout cela donc après le secteur de Bourgoin-Jallieu. Je vous retrouve dans 5 minutes sur Autoroute Info. Ce sera pour un nouveau point complet sur vos conditions de circulation. Et ce sera surtout après Trio et Deep Purple.

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1: Et tout se passe bien désormais sur les autoroutes alpines. Il n'y a aucune difficulté à vous annoncer, quel que soit l'axe que vous empruntez, la direction que vous suivez. Ça se passe très bien en ce milieu d'après-midi.
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1: Allez, on s'intéresse à la météo. Le temps pour la suite de ce samedi 9 mai. On fait le point avec Tristan Ham de Météo France.
2: Notre pays est encore soumis à un temps instable ce samedi, notamment en Aquitaine où à partir de la fin de journée, des cellules orageuses se développent et remontent vers le Poitou. Ailleurs, sur la majorité de votre trajet, prévoyez dans le pire des cas des averses à proximité du relief qui déborde sur les versants nord ou de possibles ondées entre le centre et la Champagne en passant par le bassin parisien. Hormis cela, l'impression est lumineuse, voire ensoleillée, malgré des nuages d'altitude qui tamisent le ciel. Côté température, les 25 degrés sont approchés dans plusieurs villes, mais l'ambiance est lourde. Dimanche, par contre, il sera plutôt question d'une vingtaine de degrés tout au plus. Des pluies venues de Méditerranée et transitant par Auvergne-Rhône-Alpes en fin de nuit viennent s'étirer pour le reste de la journée entre la Bretagne et le Grand Est, en apportant des pluies localement soutenues. Plus au sud, la journée sera rythmée par des averses orageuses. 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
1: Et je vous retrouve dans un instant sur Autoroute Info. On reparlera de vos conditions de circulation, bien entendu, dans 5 minutes. Selon l'OMS, plus d'un million de personnes meurent sur les routes dans le monde chaque année. Dans un instant, on verra quels sont les pays où on conduit le mieux. Ce sera juste après Tame Impala et Jenny, tout de suite sur Autoroute Info. Bonne route, bon voyage.

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4: Et ça continue à globalement bien se passer en ce moment sur les autoroutes des Alpes. Attention quand même pour vous qui roulez sur l'A49 en direction de Grenoble au kilomètre 50. Il y a une voiture qui est arrêtée sur la bande d'arrêt d'urgence de l'autoroute. On est après la barrière de péage de Chatuzange, cette barrière de péage qui se trouve peu après Valence. Attention au moment d'approcher ce secteur. Véhicule en panne, je le répète, sur la bande d'arrêt d'urgence de l'autoroute. Veillez à bien vous déporter sur la gauche afin de respecter le corridor de sécurité. Selon l'OMS, plus d'un million de personnes meurent sur les routes du monde tous les ans. Quels sont les pays où il est le plus dangereux de circuler ou, à contrario, les pays les plus sûrs? On voit tout cela avec Paulin Caillard.
5: Le continent sur lequel on retrouve le plus d'accidents, c'est l'Afrique. Il abrite 4% du parc automobile mondial, mais 19% des morts sur la route. Et parmi eux, un tiers sont des piétons. C'est 10% de plus que la moyenne mondiale, selon les chiffres de 2023 de l'OMS. Le problème, c'est que les infrastructures et les services d'urgence ne sont pas aussi sécurisants que ce qu'on connaît en France. De plus, l'Afrique est le premier récepteur de voitures d'occasion, dont une grande partie a plus de 15 ans. Le Zimbabwe et le Malawi, en Afrique de l'Est, sont respectivement à la deuxième et à la troisième place du triste classement des pays avec la plus grande mortalité sur route, avec 63 et 57 morts pour 100 000 habitants. Le Malawi a d'ailleurs fait l'objet d'un épisode des Routes de l'Impossible de Philippe Laffaine.
6: Dans les villages qui bordent les pistes du Malawi, même les meilleurs 4x4 se laissent prendre au piège. Contre quelques centimes d'euros, ces hommes prennent de gros risques. Et ils ne sont pas au bout de leur peine.
5: Les Amériques du Nord et du Sud sont plutôt en milieu de tableau, à deux exceptions près. D'abord, la République dominicaine, qui est le pays le plus dangereux au monde, avec 67 morts par tranche de 100 000 habitants sur la route. C'est une cinquantaine de plus que la moyenne du continent. Mais on trouve également la Bolivie, qui abrite la tristement célèbre route des Yungas. Eberhard Rühle y a consacré un reportage.
7: Le bord de la route n'est pas stabilisé. Il n'y a pas de glissière de sécurité. Que faire si un autre véhicule veut croiser Omar? Faire marche arrière est trop dangereux. Il n'y a que peu de points de croisement.
8: C'est là l'endroit très dangereux. Beaucoup de gens sont morts ici. En cas de chute, on tombe 150 mètres plus bas.
5: Encore une fois, la principale cause, c'est l'infrastructure. Certaines routes très empruntées traversent des endroits boueux, humides ou montagneux qui sont très dangereux, difficiles à entretenir et inaccessibles pour les secours. Enfin, les pays où il y a la plus faible mortalité routière se trouvent en Europe et en Océanie, avec le Canada. La Suisse, la Norvège et Singapour se partagent même la médaille, avec entre 1 et 2 morts sur la route pour 100 000 habitants.
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1: Et ça se passe bien, 16h30 sur les autoroutes des Alpes que vous empruntez en ce moment. Le trafic s'écoule très correctement, pas de bouchons ni même de ralentissement. À vous communiquer, vous pouvez rouler sereinement sur la plupart, sur la totalité même des autoroutes sur lesquelles vous circulez actuellement. Un trafic fluide sur l'ensemble des autoroutes alpines actuellement. Et ça, c'est plutôt la bonne nouvelle pourvu que ça dure. Et pour cela, il suffit de garder de bonnes distances de sécurité avec le véhicule qui se trouve devant vous. Poussez également, évidemment, à respecter les limitations de vitesse en vigueur. Et tout devrait continuer à bien se passer. Pensez donc, je le disais, à augmenter, en tout cas à maintenir de bonnes distances de sécurité. Quand deux voitures se suivent, le conducteur du second véhicule doit maintenir une distance de sécurité suffisante pour pouvoir éviter une collision en cas d'arrêt soudain du véhicule qui précède. Oui, mais comment évaluer alors une bonne distance de sécurité? Il y a d'abord la règle des 2 secondes qui est dans le code de la route. Prenez un repère le long de l'autoroute, un panneau par exemple, et quand la voiture devant vous le dépasse, comptez 2 secondes, c'est l'intervalle minimum avant votre passage devant le repère. Sur autoroute, il y a un autre repère visuel. Les grandes bandes blanches sur la droite, c'est ce qui est rappelé sur les panneaux. Un trait égale danger, 2 traits égale sécurité. Le reste de l'actualité, les titres de France Info.
2: Donne je faim et à la une, ces frappes israéliennes sur le sud du Liban qui ont fait un mort et un blessé.
3: Bilan fourni par les autorités libanaises, l'agence de presse officielle du pays affirme également que 3 bombardements ont touché le sud de Beyrouth ce matin. En réponse, le Hezbollah, ennemi d'Israël, affirme avoir visé le nord d'Israël avec un drone dénonçant la violation du cessez-le-feu. Le patron de l'OMS veut rassurer les habitants des îles Canaries. Le risque lié aux navires de croisière est faible. Le MV Ondus, touché par une épidémie d'antivirus, doit arriver demain matin sur l'île de Tenerife. Les corps des 3 personnes décédées de la maladie ne seront pas débarqués. 3 personnes arrêtées aujourd'hui à Paris pour participation à un groupement en vue de commettre des violences, dit la préfecture de police à France Info. Certains des interpellés avaient avec eux des couteaux, des matraques télescopiques ainsi que des gants coquets. Selon les informations de France Info, ils sont tous membres de l'ultra-droite dont la justice a interdit la manifestation parisienne aujourd'hui. Un quinquagénaire en garde à vue pour homicide volontaire au Havre, soupçonné, selon Ici Normandie, d'avoir poussé la femme qui l'hébergeait par la fenêtre. La sexagénaire n'a pas survécu hier. Le parquet précise qu'il était ivre au moment des faits. Il est déjà connu pour violence volontaire.
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1: Et je vous retrouve évidemment dans un instant sur Autoroute Info pour un nouveau point sur vos conditions de circulation. Pour le moment, eh bien, on repart en compagnie du phénomène de l'été 2025 qui est de retour. Voici la franco-brésilienne Louisa sur Autoroute Info.

Pas de difficulté particulière à vous annoncer en ce milieu d'après-midi. Ça continue à bien se passer sur l'ensemble des autoroutes des Alpes sur lesquelles vous circulez en ce moment. On va donc se retrouver dans un peu plus de 5 minutes sur Autoroute Info pour un nouveau point sur vos conditions de circulation. On fera un point complet sur vos conditions de circulation. Après Eros Ramazzotti et Atomic Kitten, c'est le retour de la playlist d'Autoroute Info. Très bon week-end, bonne route.

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1: Et ça se passe bien cet après-midi sur les différentes autoroutes de Rhône-Alpes. Pas de difficultés majeures à vous annoncer, mais attention quand même à cette voiture qui est en panne, qui peut vous surprendre sur la 41 en direction de Chambéry et de Lyon, au kilomètre 123, après Annecy et après la sortie 16 de Seine-au-Centre. Voiture sur bande d'arrêt d'urgence, veillez à bien vous décaler sur la partie gauche de l'autoroute lorsque vous approchez de la zone pour respecter le corridor de sécurité. Ailleurs, je le disais, ça se passe très correctement en ce samedi 9 mai, en plein milieu d'un week-end prolongé. Vous êtes assez peu nombreux pour le moment sur les différentes autoroutes sur lesquelles vous circulez actuellement. Il faut dire que Bison Futé a classé cette journée de samedi vert sur le plan national, et ce, dans le sens des départs comme dans celui des retours. Ce sera beaucoup plus chargé a priori demain, notamment dans le sens des retours, avec une journée classée orange par Bison Futé sur le plan national. Et notez que si vous devez passer par Lyon ces jours-ci, d'importants travaux occasionnent des fermetures. On fait le point avec Raphaël Judicelli.
2: Durant les week-ends de mai, c'est le tunnel de Fourvière qui ferme dans les deux sens de circulation. L'autoroute A7 ferme également au sud de Lyon, uniquement en direction de Marseille. Des fermetures nécessaires au-delà du réseau APRR. Il s'agit de rénover et d'entretenir ces infrastructures très fréquentées pour permettre la deuxième phase des travaux de réparation des deux viaducs de Pierre-Bénite. Et forcément, ça complique la circulation. Il est impossible de traverser Lyon normalement avec des déviations mises en place. En direction du sud, des ralentissements parfois conséquents sont à prévoir. Il faut donc emprunter la 46 pour contourner Lyon.
1: Oui, contourner Lyon par l'est, des fermetures du tunnel de Fourvière et de la 7 qui sont en place de jour comme de nuit jusqu'à lundi 6h au plus tard. Et puis notez que ces travaux seront en place durant les prochains week-ends prolongés du mois de mai.
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1: Et dans un instant, justement, je vous proposerai une idée de sortie pour l'un des prochains week-ends. On ira faire une pause au cœur du 8e arrondissement de Paris. On poussera les portes d'un lieu méconnu, chargé de mémoire, la chapelle expiatoire, un lieu géré par le Centre des Monuments Nationaux que l'on visitera dans un instant. Attention à cet obstacle qui vient de nous être signalé sur la 49 en direction de Grenoble au kilomètre 27. On est après la sortie 9 de Saint-Marcelin. Il y aurait un morceau de fer sur la voie de droite. Déportez-vous bien à gauche lorsque vous approchez de la zone. Allez, on en reparle dans un instant sur Autoroute Info. Prochain point sur vos conditions de circulation. Ce sera dans moins de 5 minutes pour le moment. Eh bien, on va poursuivre notre route ensemble en compagnie d'Alex Warren sur Autoroute Info.

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6: Et attention à ce morceau de fer qui se trouve sur la voie de droite de l'A49 en direction de Grenoble. Au kilomètre 27, c'est après la sortie 9 de Saint-Marcellin. Morceau de fer qui dépasserait sur la voie de droite. Attention à bien vous décaler donc sur la voie de gauche pour passer la zone. Un agent de l'autoroute va se rendre sur place prochainement pour aller ramasser cet obstacle. Kilomètre 27 de l'A49 direction Grenoble. Attention, c'est après la sortie 9.

0: la sculpture néoclassique et romantique. Marie-Antoinette, soutenue par la religion, autre groupe sculpté absolument extraordinaire, et un bas-relief auquel il faut faire très attention parce qu'il est dans notre dos lorsqu'on entre dans la chapelle, représentant la translation des corps de Louis XVI et de Marie-Antoinette.
1: Poussons à présent les portes de la chapelle expiatoire et pénétrons dans le vestibule avec Aymeric Péniguet de Stoutz, administrateur des lieux.
0: On trouve dans le vestibule la couronne royale fermée, les monogrammes de Louis XVI et de Marie-Antoinette, mais également des fleurs de lys et une ornementation funéraire et notamment des têtes de pavot, le pavot étant l'attribut du dieu Hypnos et du sommeil éternel.
1: À l'époque, la chapelle expiatoire, pourquoi elle a été construite, pourquoi elle était là ?
0: La chapelle expiatoire s'élève sur l'emplacement d'un ancien cimetière paroissial, le cimetière de la Madeleine de la ville l'Évêque, où ont été inhumés à partir de la fin de l'année 1792, les guillotinés de la place de la Concorde.
1: Si les corps de Louis XVI et de Marie-Antoinette ont été déplacés à la basilique de Saint-Denis, la nécropole traditionnelle des rois de France, ce n'est pas le cas des autres dépouilles de l'ancien cimetière.
0: Tous les autres corps du cimetière sont murés dans la chapelle basse de la chapelle expiatoire. Parmi ces ossements, de nombreuses personnes célèbres, et je pense en particulier à Charlotte Corday, je pense également à Olympe de Gouges, auteur de la Déclaration des droits de la femme et de la citoyenne. Je pense à Madame Roland, je pense à Philippe Égalité, un véritable panthéon de l'histoire révolutionnaire.
1: Plus d'informations sur chapelle-expiatoire-paris.fr.

0: Bel après-midi, bienvenue si vous venez nous rejoindre, il est 17h.
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0: Et merci de faire la route en notre compagnie en ce samedi 9 mai, en plein cœur d'un week-end prolongé. Ça se passe globalement plutôt bien, mais attention quand même à la présence d'obstacles sur les voies de l'A49 en direction de Grenoble. Au kilomètre 27, un morceau de fer se trouve sur la voie de droite de l'autoroute, kilomètre 27 de l'A49 en direction de Grenoble. C'est après la sortie 9 de Saint-Marcellin. Un agent autoroutier se rend sur place pour aller ramasser l'objet. Attention également pour vous qui roulez sur l'A41 en direction de Chambéry et de Lyon, kilomètre 123, une voiture est en panne. Après Annecy et la sortie 16 de Seine-au-Centre, véhicule en panne sur la bande d'arrêt d'urgence. Là aussi, il faut bien se décaler à gauche et respecter le corridor de sécurité lorsque vous approchez de la zone. Voilà pour les deux principales difficultés du moment. Ailleurs, en Rhône-Alpes, ça se passe très bien. Pas de bouchons, pas de ralentissement pour le moment à vous annoncer. Je rappelle quand même que le tunnel de Fourvière à Lyon est fermé dans les deux sens de circulation et que l'A7 en direction de Marseille est également fermé entre la bifurcation avec la 450 et celle avec le périphérique. Et ce, tout au long du week-end, 24 heures sur 24. Et puis, peut-être que vous êtes au milieu d'un long trajet. Attention, l'hypovigilance est l'une des premières causes d'accident sur l'autoroute. Et celle-ci peut être liée au traitement que vous prenez, les explications d'Hélène Calba.
2: Conduite et prise de médicaments ne font pas bon ménage. Un pictogramme figurant sur les boîtes de médicaments indique l'éventuelle contre-indication de la conduite sous traitement. N'hésitez pas à en discuter avec votre médecin lorsqu'il vous prescrit un traitement. Soyez également prudent avec les médicaments en vente libre. La plupart de ceux destinés à soigner les petites infections ORL provoquent des risques de somnolence. Évitez donc d'en prendre si vous devez conduire.
0: Au premier signe de somnolence, quelques raideurs dans la nuque, les yeux qui piquent un petit peu, des bâillements évidemment, et bien un seul réflexe, celui de faire la pause sur l'une des nombreuses aires de repos et de service qui jalonnent votre trajet. L'essentiel de l'actualité de ce samedi 9 mai, les titres de France Info.
3: En Grande-Bretagne, cette sévère défaite des travaillistes aux élections locales. Passage pour votre fine info, Laurette Puyot et ses 9 personnes placées en garde à vue à la mi-journée à Paris.
4: Et la préfecture de police a annoncé les avoir interpellés alors qu'ils allaient participer à la manifestation du comité du 9 mai interdite aujourd'hui. Selon France Info, ces 9 personnes font partie de la mouvance ultra-droite. Un homme placé en garde à vue pour homicide volontaire en état d'ivresse au Havre. Une sexagénaire chez qui il vivait a été retrouvée morte, défenestrée au pied de son immeuble. Le voisinage a fait état de bruit, d'une dispute et d'insultes selon le parquet. Une nappe noire dans le détroit d'Ormuz depuis ce matin. Du pétrole est visible par image satellite au large de l'île iranienne de Karg. Elle s'étend sur plusieurs kilomètres et dérive vers le sud. Le conflit au Moyen-Orient, où un cessez-le-feu est toujours en vigueur, la réponse iranienne est attendue ce soir par le président américain Donald Trump concernant les propositions américaines pour mettre un terme au conflit. Et puis Emmanuel Macron démarre sa tournée africaine aujourd'hui. Première étape, l'Égypte à Alexandrie aujourd'hui, où il inaugure l'université francophone avant de s'entretenir avec son homologue égyptien Abdel Fattah al-Sissi.
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0: Et je vous retrouve dans un instant sur Autoroute Info pour un nouveau point sur vos conditions de circulation, évidemment. L'information trafic ne s'arrête jamais sur Autoroute Info. C'est 24 heures sur 24 et 7 jours sur 7 pour le moment. Eh bien, on va repartir en compagnie de celle qui fait son grand retour. Voici un premier extrait du futur album d'Angèle. Ça s'appelle What You Want et c'est en collaboration avec le duo du DJ français Justice. C'est tout de suite sur Autoroute.

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6: Et ça se passe très bien en ce moment sur l'ensemble des autoroutes que vous empruntez. Ça, c'est plutôt la bonne nouvelle de cette fin d'après-midi. Les conditions de circulation sont bonnes partout où vous circulez, que ce soit autour de Lyon, de Grenoble, autour de Genève ou d'Annecy ou de Chambéry. Pas de difficultés particulières à vous annoncer pour le moment. On va donc directement repartir en compagnie de la playlist d'Autoroute Info. Voici In Excess pour vous accompagner sur les prochains kilomètres. Et je vous retrouve juste après pour un nouveau point complet sur vos conditions de circulation.

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2: Un carton, un obstacle signalé du côté de Grenoble, à la sortie de Grenoble sur la 41 en direction de Chambéry au kilomètre 12 à hauteur de la sortie numéro 24C de Bernin. Attention à cet obstacle, donc à ce morceau de carton visiblement sur les voies de circulation sur l'autoroute A41 direction Chambéry. Je rappelle que c'est à la sortie de Grenoble au niveau du kilomètre 12 et de la sortie 24C Bernin que cela vous concerne. Prochain point sur vos conditions de circulation sur Autoroute Info, c'est dans moins de

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1: Et attention à cet obstacle, ce carton sur les voies de l'A41 en direction de Chambéry. C'est après Grenoble, kilomètre 12, que l'on nous signale ce carton à hauteur de la sortie 24C de Bernin. C'est la seule difficulté que vous rencontrez en ce moment. Partout ailleurs, ça se passe très correctement. Et ce, sur l'ensemble des autoroutes sur lesquelles vous circulez. Je rappelle l'importance de bien garder des distances de sécurité convenables avec le véhicule qui se trouve devant vous, comme nous le rappelle Elliot Monod.
2: Pour éviter d'être surpris par un ralentissement soudain, pensez à laisser une distance de sécurité suffisante avec le véhicule que vous suivez. Et oui, si vous parvenez à lire la plaque d'immatriculation du véhicule devant vous, cela veut évidemment dire que vous êtes trop près. Vous ne pourrez pas vous arrêter à temps s'il freine brusquement, puisqu'à 130 km/h, vous parcourez 36 mètres par seconde. En guise de repère visuel, les grandes lignes blanches sur la partie droite de la chaussée, et cela vous est rappelé sur certains panneaux, un trait égale danger, mais deux traits égale sécurité.
1: Et attention, là pour l'instant, un chat a été aperçu sur les voies de l'A49, kilomètre 39, entre les sorties 8 de la Baume d'Austin et 9 de Saint-Marcellin. Attention dans les deux sens, puisqu'à tout moment, cet animal peut passer de l'autre côté du terre-plein central, que vous soyez en direction de Grenoble ou en direction de Valence. Attention, kilomètre 39 de l'A49.
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1: Et vous restez avec moi dans le prochain quart d'heure, on ira en Auvergne pour une idée de sortie au milieu des volcans au parc Vulcania. Mais pour le moment, eh bien on va poursuivre notre route en compagnie de Bruno Mars sur Autoroute Info.

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7: Un obstacle signalé après Grenoble sur l'A41 Sud. Ça vous concerne en direction de Chambéry. Il s'agirait de cartons sur les voies de circulation. Kilomètre 12 de cette A41 direction Chambéry. Je le disais, c'est juste après Grenoble au niveau de la sortie 24C de Bernin. Et vous restez avec moi, le prochain point complet sur vos conditions de circulation, c'est à 17h30. C'est l'un des sites touristiques les plus visités d'Auvergne. Le parc Vulcania accueille chaque année des milliers de visiteurs. Reportage de Curtis Thévenon et Jean-François Giraud.
8: Ouvert en 2002, Vulcania a accueilli depuis près de 7 millions de visiteurs. La recette du succès de ce parc tient à plusieurs facteurs.
9: Venir à Vulcania, c'est partir dans une expédition qui est à la fois scientifique et ludique.
8: Fabrice Filias, responsable scientifique du parc.
9: On va pouvoir découvrir des sujets sciences, comment fonctionne notre planète Terre, pourquoi il y a des volcans, à quoi ils ressemblent, et aussi vivre les phénomènes en allant directement sur place. Donc, c'est vivre le phénomène et le comprendre. C'est se retrouver dans un lieu où on a à la fois la découverte, le plaisir d'être ensemble et de le partager en apprenant des choses sans même s'en rendre compte.
10: Si vous deviez me citer 3 attractions pour le visiteur, ce serait lesquelles ?
9: Il y a des endroits qui sont des best-of de Vulcania, comme le réveil des géants d'Auvergne, où là, on voit ce qui se passerait s'il y avait une nouvelle éruption quelque part dans la chaîne des puits. Il ne faut pas évidemment louper Namazu, le roller coaster, où là, on parle plutôt des tremblements de terre. Et puis, le planétarium, à évidemment ne pas louper, parce que c'est le plus grand planétarium de France, avec les dernières technologies audiovisuelles. Donc, ça vaut vraiment le coup. Il ne faut pas les louper, celles-là.
8: Curtis Thévenon, sur place, a recueilli les impressions de quelques visiteurs venus tester le Namazu, une attraction qui simule une base scientifique installée dans une zone fortement sismique.
11: Oh, c'était génial, on a adoré.
12: Oh, c'était trop bien monsieur, j'ai adoré.
13: Des bonnes sensations, tout ça, à refaire.
8: Mais Vulcania ne compte pas se reposer sur ses lauriers. De nombreux projets devraient voir le jour ces prochaines années. Sophie Rognon est la directrice de Vulcania.
14: 2029, un quatrième gros blockbuster qui ouvrira ses portes donc en mars 2029 avec une attraction dynamique très originale qui sera à fond dans l'expérience volcanique. Aujourd'hui, on occupe à peu près 9 hectares du parc, on a 57 hectares, il y a une grosse capacité de s'étendre.
8: Vous pouvez tenter l'aventure en famille ou entre amis à Vulcania jusqu'au 1er novembre.

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1: Un week-end qu'on vous souhaite excellent, week-end prolongé du 8 mai qui se poursuit dans le calme en Rhône-Alpes. Pas de difficultés particulières à vous annoncer, excepté cet obstacle, ce carton, un obstacle qui peut vous surprendre au kilomètre 12 de la 41 en direction de Chambéry. C'est à la sortie de Grenoble et c'est au niveau de la sortie 24C de Bernin que cela vous concerne. Des cartons donc signalés sur les voies de l'autoroute. Un agent autoroutier se rend sur place pour aller ramasser ces objets qui, je le rappelle, sont situés après Grenoble sur la 41 direction Chambéry, kilomètre 12 au niveau de Bernin. La sortie 24C, attention à cet endroit, c'est la seule difficulté que vous rencontrez en ce moment. Un trafic qui s'écoule correctement, pensez à respecter les limitations de vitesse en place et tout devrait continuer à bien se passer. Et il vous est demandé évidemment toujours de rouler à droite. C'est une situation bien connue de tous et qui exaspère bon nombre de conducteurs, ces usagers qui restent sur la voie du milieu ou celle de gauche sans jamais se rabattre. Élise Valade.
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1: L'actualité en bref, les titres de France Info maintenant.
4: Tué par balle à Draguignan dans le Var la nuit dernière.
5: Il était âgé d'une vingtaine d'années selon nos confrères d'ici Provence. Le ou les auteurs du tir ont pris la fuite à bord de la voiture de la victime. La division de la criminalité organisée et spécialisée de Toulon a été saisie. 9 personnes de la mouvance d'ultra-droite placées en garde à vue à Paris aujourd'hui et ce alors que 2 manifestations ont été interdites. L'une organisée par le comité du 9 mai, groupe d'ultra-droite. L'autre une contre-manifestation antifasciste. Le Liban fait part de 7 morts après une nouvelle frappe israélienne dans le sud du pays. Une fillette a également été blessée, indiquent les autorités. Israël avait appelé un peu plus tôt des habitants de plusieurs villages du sud du Liban à évacuer la zone. Et puis ils pourront enfin quitter leur cabine demain après de longues journées à bord du MV Ondus. Les passagers et l'équipage du bateau de croisière seront évacués la nuit prochaine aux Canaries. Le navire est touché par plusieurs cas d'antivirus. 6 cas confirmés pour le moment et 3 personnes qui sont décédés.
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1: 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Allez, je vous retrouve moi dans moins de 5 minutes pour un nouveau point sur vos conditions de circulation. Pour le moment, eh bien, on va retrouver un duo entre Zao et MC Solar qui revisite l'un des plus grands tubes d'MC Solar, Caroline. Et pour l'occasion, il revisite ce titre et on rebaptise, ça s'appelle Comme Caroline. Zao, MC Solar, c'est tout de suite sur Autoroute Info.

Attention à cet obstacle après Grenoble, ça se passe sur l'A41 direction de Chambéry au kilomètre 12 à la sortie de Grenoble, donc au niveau de la sortie 24C de Bernin. On nous signale la présence à cet endroit de cartons sur les voies de circulation. Un agent de l'autoroute se rend sur place pour aller ramasser ces obstacles. Vous restez avec moi, je vous retrouve dans un instant sur Autoroute Info pour un nouveau point sur vos conditions de circulation. Ce sera juste après Laurent Voulzy et Rosaline sur Autoroute Info.

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1: Avec un agent autoroutier sur, ou en tout cas à proximité des voies de circulation de l'A41 en direction de Chambéry, c'est à la sortie de Grenoble au kilomètre 12. Il est en train de ramasser des cartons qui sont tombés sur les voies de l'autoroute. Attention donc, kilomètre 12 de l'A41 en direction de Chambéry au niveau de la sortie 24C de Bernin. Et puis attention à cette voiture qui est en panne, en difficulté le long des voies de l'A43 en direction de Lyon, kilomètre 17. C'est après le péage de Saint-Quentin-Falavier, le péage qui se trouve à l'entrée de Lyon et qui marque votre entrée sur l'agglomération lyonnaise, kilomètre 17 de la 43 direction Lyon, donc décalez-vous bien à gauche à cause donc de ce véhicule en difficulté sur la bande d'arrêt d'urgence. Il faut se déporter sur la gauche et respecter le corridor de sécurité. Et puisqu'on est à Lyon, on va y rester, puisque je vous rappelle qu'il y a des travaux qui sont menés à l'occasion de ce long week-end du 8 mai. On fait le point avec Raphaël, Judy, Célie.
2: Durant les week-ends de mai, c'est le tunnel de Fourvière qui ferme dans les deux sens de circulation. L'autoroute A7 ferme également au sud de Lyon, uniquement en direction de Marseille. Des fermetures nécessaires au-delà du réseau APRR. Il s'agit de rénover et d'entretenir ces infrastructures très fréquentées pour permettre la deuxième phase des travaux de réparation des deux viaducs de Pierre-Bénite. Et forcément, ça complique la circulation. Il est impossible de traverser Lyon normalement avec des déviations mises en place. En direction du sud, des ralentissements parfois conséquents sont à prévoir. Il faut donc emprunter l'A46 pour contourner Lyon.
1: Et ces fermetures du tunnel de Fourvière et de l'A7 sont en place de jour comme de nuit jusqu'à lundi 6h au plus tard.
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1: Allez, dans les prochaines minutes, on ira faire du tourisme dans la vallée de la Loue située dans le département du Doubs. Il est de visite et de sortie pour les prochains longs week-ends qui se profilent. L'information trafic revient évidemment sur Autoroute Info. Ce sera dans 5 minutes. Le temps d'écouter Taylor Swift.

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1: Avec une voiture arrêtée sur l'A48 en direction de Grenoble, au kilomètre 89. C'est après la barrière de péage de Vorep et la sortie numéro 12. Une voiture qui est arrêtée sur la voie réservée au transport en commun. C'est la voie la plus à droite, donc attention à bien vous décaler sur la gauche lorsque vous approchez du kilomètre 89 de l'A48 en direction de Grenoble.

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16: Attention, lorsque vous approchez Grenoble par l'A48 au kilomètre 89, une voiture est en panne et gênante. Kilomètre 89 de l'A48 en direction de Grenoble, c'est après la barrière de péage de Voreppe, une voiture qui est arrêtée sur la voie réservée au transport en commun. C'est la voie la plus à droite. Attention, lorsque vous approchez de la zone, même chose, attention, pour vous qui approchez de Lyon par l'A43, un véhicule est en panne sur la bande d'arrêt d'urgence.

0: 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Jérémy Esclavard s'est rendu à Ornans dans le Doubs et a interrogé Julie Thiébaud, responsable de la communication de la destination Loue-Lison.
1: Alors sur le panneau, vous voyez la source de la Loue, hein, qui est une des plus belles cascades du département. On a également une autre source qui est vraiment très jolie, qui est située à Nance-Sainte-Anne, c'est la source du Lison. Et puis on a beaucoup de belvédères, on a beaucoup de cascades, beaucoup de chemins forestiers qui sont super à voir.
2: Par exemple, quand on est dans Ornans, qu'on lève la tête, on voit plein de falaises avec des statues ou des barrières. Ça fait partie de ces belvédères dont vous parlez?
1: Notamment le belvédère de la Roche-du-Mont, qui est le plus en vogue, on va dire. C'est le belvédère où on voit la Vierge, qui est juste au-dessus du centre-ville d'Ornans.
2: Comme on est à Ornans, on peut parler d'Ornans. Pour ceux qui ne connaissent pas, ça mérite le détour comme petite ville.
1: Oui, on est une jolie petite cité qui est connue à cause de ses maisons qui sont sur la Loue, avec des balcons qui flottent au-dessus de la rivière, ce qui lui donne beaucoup de cachet.
3: Ornans est également la ville natale du peintre Gustave Courbet.
1: On peut découvrir Courbet à Ornans grâce au pôle Courbet qui a plusieurs sites, donc le musée dans sa maison natale, mais il y a également l'atelier Courbet à Ornans où on peut découvrir des fresques que Courbet a dessiné sur les murs. On peut également découvrir la vie de Gustave Courbet dans la ferme familiale située à 15 km d'Ornans, à Flagey.
3: La vallée de la Loue, c'est aussi une destination qui propose de nombreuses randonnées. Julie Thiébaud.
1: Ça va des petites balades familiales du nord jusqu'à des randonnées de 6-7 heures pour découvrir des paysages, que ce soit des cascades, que ce soit des belvédères, de jolies forêts. Et puis pour les familles, on peut faire également du canoë sur toute la vallée de la Loue, ce qui est assez sympa pour découvrir des petits villages plutôt en naviguant sur la rivière.
2: Qu'est-ce qu'on peut manger, qu'est-ce qu'on peut goûter quand on est de passage dans les environs?
1: À Ornans, on a une spécialité qui sort un petit peu de l'ordinaire, c'est la saucisse ornanaise, c'est une saucisse fumée avec des trompettes de la mort, fabriquée uniquement à Ornans. On a également une pisciculture qui est située à côté d'Ornans, qui fabrique des produits à base de truite, hein, que ce soit des terrines, de la truite fumée, des hamburgers à la truite, etc., etc.
3: Plus d'informations sur la gastronomie et les activités à faire sur valleydelaloue.com.

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1: Attention, si vous roulez en ce moment en région lyonnaise sur l'A43 en direction de Chambéry et de Grenoble à la sortie de Lyon, un accident se serait produit au kilomètre 11. Après la bifurcation avec l'A46, le contournement est lyonnais, il y aurait un véhicule accidenté sur la bande d'arrêt d'urgence de l'autoroute.

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1: C'est le week-end, on fait la route ensemble, il est 18h.
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1: Avec un accident qui s'est produit à la sortie de Lyon sur la 43 en direction de Chambéry et de Grenoble au kilomètre 11. On est après Saint-Priest, après la bifurcation avec la 46, le contournement est lyonnais. Un véhicule accidenté signalé sur la bande d'arrêt d'urgence de l'autoroute. On n'a pas beaucoup plus d'informations pour le moment. Peut-être de la gêne au trafic, en tout cas du monde, du personnel autoroutier se rend sur place pour aller voir ce qu'il en est. Kilomètre 11 de la 43 à la sortie de Lyon en direction de Chambéry et de Grenoble. Véhicule accidenté signalé sur la bande d'arrêt d'urgence. Un véhicule gênant du côté de Grenoble, cette fois-ci sur la 48 direction Grenoble au kilomètre 89. C'est après la barrière de péage de Vorep et la sortie numéro 12. Une voiture est arrêtée sur la voie réservée au transport collectif. C'est la voie la plus à droite. Ailleurs, ça se passe bien sur les autres autoroutes hein, sur lesquelles vous nous recevez. Il n'y a pour le moment pas d'autres difficultés à vous annoncer. Le reste de l'actualité de ce samedi 9 mai, on fait le point avec les titres de France Info.
2: Conscient, Christophe Glaise aura droit à une toute première visite consulaire dans les prochains jours.
3: C'est ce qu'annonce à l'instant la ministre française déléguée aux armées, Alice Ruffo. Le journaliste sportif français incarcéré en Algérie depuis 2 ans a récemment annoncé qu'il renonçait à son pourvoi en cassation, ce qui ouvre la voie à une possible grâce présidentielle. En Meurthe-et-Moselle, un gendarme a été tué, percuté par un automobiliste. Ça s'est passé au cours d'une manœuvre d'interception d'un véhicule tiers. C'est ce qu'indique le ministre de l'Intérieur, Laurent Nunez, sur le réseau social X. 7 morts au Liban après une nouvelle frappe israélienne dans le sud du pays. C'est ce qu'annoncent les autorités libanaises qui précisent qu'une fillette a également été blessée. Un peu plus tôt dans la journée, Israël avait appelé des habitants de plusieurs villages à évacuer la zone. Et puis l'Écosse menée par la France 12-7 pour le moment en ce quatrième match du tournoi féminin des 6 nations. Les Bleus sont favorites face à des Écossaises en mauvaise posture depuis le début du tournoi.
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1: Et je vous retrouve dans un instant sur Autoroute Info pour un nouveau point sur vos conditions de circulation. Mais pour le moment, on poursuit la route du week-end avec Lewis Capaldi.

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5: Une information prioritaire à vous communiquer sur Autoroute Info. Un véhicule est arrêté sur la voie la plus à droite de l'A48 en direction de Lyon, kilomètre 74. C'est peu après Grenoble que vous êtes concerné, après la sortie numéro 10 de Voiron-Champfeuillet. Véhicule donc arrêté sur la voie réservée aux véhiculants. Attention, lorsque vous arrivez à hauteur de ce kilomètre 74 de l'A48 en direction de Lyon. Et puis un accident, je le rappelle, signalé non pas au kilomètre 11 finalement, mais au kilomètre 13 de la 43 à la sortie de Lyon. Kilomètre 13 de la 43, direction Chambéry et Grenoble. C'est après la bifurcation avec la 46, le contournement est lyonnais. Vous restez avec moi puisque je reparlerai de l'ensemble des difficultés que vous rencontrez en ce moment dans notre point trafic que l'on retrouve aux alentours de 18h15. Ce sera juste après Madonna. Le retour tout de suite de la playlist d'Autoroute Info. Très bon week-end.

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1: Un véhicule est en panne et gênant sur l'A48 en direction de Lyon. C'est après Grenoble au kilomètre 74. Véhicule arrêté sur la voie réservée aux véhicules lents. La voie habituellement réservée donc aux véhicules lents est donc la voie la plus à droite après la sortie 10, voie Ronchamp-Feuillet. Décalez-vous bien à gauche, kilomètre 74 de l'A48 en direction de Lyon. Un accident s'est produit à la sortie de Lyon sur l'A43 en direction de Chambéry et de Grenoble. Le problème, c'est que le véhicule accidenté, le conducteur du véhicule accidenté a poursuivi sa route sur la bande d'arrêt d'urgence, donc on ne sait plus trop où il se trouve. La dernière fois qu'il a été aperçu, c'était au kilomètre 13 de la 43 direction Chambéry-Grenoble, après la bifurcation avec la 46, le contournement est lyonnais. Depuis, on ne sait plus trop où il est, donc attention, peut-être qu'il pourrait y avoir un véhicule circulant très lentement sur proximité des voies de cette autoroute A43 peu après Lyon et le périphérique. Sur la 48 en direction de Grenoble, on est en région grenobloise. Je rappelle qu'il y a un véhicule arrêté sur la voie réservée au transport en commun, la voie la plus à droite, kilomètre 89 de la 48 en direction de Grenoble. C'est après la barrière de péage de Voreppe et la sortie numéro 12.
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1: Allez, restez avec moi. Dans les prochaines minutes, on reviendra sur l'histoire de la Ford Fiesta. Elle fête ses 50 ans cette année. On en reparle juste après Christophe Maé sur autoroute-info. Très bon week-end. Bon samedi. Je vous retrouve dans moins de 5 minutes pour des nouvelles de vos conditions de circulation.

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11: Deux véhicules en panne et gênants à rappeler sur l'A48. Le premier en direction de Lyon au kilomètre 74, peu après Grenoble et après la sortie numéro 10, voie Ronchamp-Feuillet. Une voiture est arrêtée sur la voie réservée aux véhiculants, donc c'est la voie la plus à droite. Et puis dans l'autre sens, sur l'A48 en direction de Grenoble au kilomètre 89, c'est une voiture qui là aussi est arrêtée sur la voie la plus à droite, la voie habituellement réservée aux transports en commun après la barrière de péage de Vorep et la sortie numéro 12. C'est une voiture devenue culte. La Ford Fiesta souffle cette année ses 50 bougies. Retour sur son histoire avec Jérémy Esclavard.
12: En 1976, Michel Sardou chantait « Je vais t'aimer ». Et cette année marque également le début de l'histoire d'amour entre le public et la Ford Fiesta lors du Salon de l'Automobile de Paris.
13: Ford, qui fabrique des voitures de genre classique, passe à la Mini traction avant. C'est un événement dans l'histoire de l'automobile. Trois portes, 3,56 m, 5 et 6 chevaux. La Fiesta est une très jolie voiture, la plus petite jamais construite chez Ford.
12: La crise pétrolière des années 70 remet les petites voitures sur le devant de la scène. C'est dans ce contexte que Ford décide de valider le développement d'une citadine en 1972 pour concurrencer notamment la Fiat 127 et la Renault 5. Il faudra encore attendre 4 ans, soit jusqu'en 1976, avant que la première Fiesta ne sorte d'usine. Produite en Allemagne, en Grande-Bretagne et en Espagne, la Fiesta de première génération est rapidement devenue populaire pour son agilité et sa fiabilité. Au fil du temps, de nombreuses générations de Ford Fiesta et de modèles se sont succédées, comme la Fiesta Newport 96.
14: Ford lance la Fiesta Newport 96. Plaisir de conduire, économie, à vous la liberté. Moteur 104 chevaux, boîte 5 vitesses, direction à pas variable. Prenez le large. Fiesta Newport 96 à 52 900 francs, c'est formidable.
12: La Ford Fiesta a aussi brillé sur les spéciales de rallye. En 2017, le pilote français Sébastien Ogier décroche même le titre de champion du monde au volant d'une Fiesta WRC.
15: Il est pas mal, il est bien, il a même pris de l'avance.
16: À 4 dixièmes de seconde, il est champion du monde, ça y est, on peut le dire. À 4 dixièmes, il est devant, quoi qu'il arrive, personne ne pourra aller le battre.
12: Après 47 ans de bons et loyaux services et plus de 22 millions d'exemplaires vendus, la dernière Ford Fiesta est sortie de l'usine de Cologne en Allemagne le 7 juillet 2023.

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2: Oui, on continue de faire la route en votre compagnie en ce week-end prolongé du 8 mai. Ça se passe bien en ce moment sur les autoroutes alpines en ce samedi 9 mai. Classé vert dans les deux sens de circulation par Bison Futé sur le plan national, que ce soit dans le sens des départs ou dans le sens des retours de week-end. Pas de difficultés, pas de grosses difficultés attendues pour cette journée. Ce sera un peu plus chargé demain dans le sens des retours avec du orange pour toute la France d'après Bison Futé. À l'heure actuelle, je le disais, les conditions de circulation sont bonnes. Il faut juste montrer prudent lorsque vous êtes sur l'A48 en direction de Lyon à la sortie de Grenoble au kilomètre 74. Un véhicule est arrêté sur la voie réservée aux véhicules lents. C'est la voie la plus à droite. Il y a du monde sur place. Un agent de l'autoroute est sur les lieux. La voie la plus à droite, la voie réservée aux véhicules lents, est neutralisée pour permettre l'intervention des services de dépannage qui ne devraient plus tarder à arriver maintenant. Voilà pour la principale et la seule difficulté à vous annoncer à 18h32. Allez, on va s'intéresser maintenant à l'actualité générale, les titres de France Info.
3: Tué après avoir été percuté par un automobiliste en Meurthe-et-Moselle.
4: Et c'est le ministre de l'Intérieur, Laurent Nunez, qui l'annonce. Le drame, il y a quelques heures, sur la commune de Lair, au nord de Nancy, s'est déroulé au cours d'une manœuvre d'interception du véhicule. Ce nouveau signal du réchauffement des relations diplomatiques entre la France et l'Algérie. D'ici quelques jours, Christophe Glaize aura droit à sa première visite consulaire depuis sa prison en Algérie. Condamné pour apologie du terrorisme, le journaliste de SoFoot espère toujours la grâce prochaine du président algérien. Autre annonce de la ministre déléguée des armées, Alice Ruffo, en visite à Alger. La France et l'Algérie vont intensifier leur coopération de sécurité et de défense migratoire également sur le domaine judiciaire. Le tournoi Destination est en ce moment, les Françaises dominent les Écossaises, 36-14. C'est le début de la seconde mi-temps.
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2: Et pour bien préparer votre voyage, justement, je vous invite vivement à consulter la page Facebook d'Autoroute Info, sur laquelle vous retrouvez des conseils pour bien préparer votre route. Vous pouvez également retrouver l'actualité travaux, avec notamment les fermetures nocturnes qui y sont annoncées. La page Facebook d'Autoroute Info, c'est le bon réflexe à avoir avant de prendre la route. Daisy, Joseph Kamel, c'est le retour tout de suite de la playlist d'Autoroute Info. Je vous retrouve juste après pour un nouveau point trafic.

Et attention à ce véhicule en panne sur l'A48 en direction de Lyon. C'est après Grenoble au kilomètre 74. Véhicule qui est arrêté sur la voie réservée aux véhiculants. C'est la voie la plus à droite. Décalez-vous bien à gauche lorsque vous avez passé la sortie numéro 10 de Voiron-Champfeuillet. Et puis, un autre véhicule est en panne en bordure des voies de l'A51. On est cette fois-ci au sud de Grenoble, A51, en direction de Lyon. Après le kilomètre 2 et après la sortie 12 de Vars et de Vif, une fois passé le tunnel d'Uriol, un véhicule arrêté sur la bande d'arrêt d'urgence. Veillez à bien vous décaler sur la gauche au moment d'approcher la zone. Je vous retrouve dans 5 minutes pour des nouvelles et un nouveau point complet sur vos conditions de circulation. Ce sera prêt à Mike Oldfield, Ariana Grande, Kedji Girac tout de suite sur Autoroute Info. Bon week-end, bonne route.

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1: Et une voiture arrêtée en bordure des voies de la 51 en direction de Lyon. C'est au sud de Grenoble que vous êtes concerné. Au kilomètre 2, véhicule qui est arrêté sur la bande d'arrêt d'urgence. C'est après la sortie 12 de Vars et de Vif et le tunnel d'Uriol que vous êtes concerné. Et puis ensuite, une fois passé Grenoble, sur la 48 en direction de Lyon, une voiture arrêtée au kilomètre 74 après la sortie numéro 10, voie Ronchamp-Feuillet, une voiture arrêtée sur la voie réservée aux véhicules lents. C'est la voie la plus à droite, il faut donc à l'approche de ce secteur se décaler sur la gauche. Vous nous posez régulièrement des questions sur les travaux réalisés sur l'autoroute. Paulin Caillard et Géraldine Mia vous répondent.
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2: Vrai ou faux, on peut rouler au-dessus des vitesses autorisées dans une zone de travaux pour favoriser le passage d'une ambulance toute sirène hurlante.
3: C'est faux, même si une ambulance est un véhicule prioritaire. Une zone balisée pour des chantiers est un secteur sensible à traverser. La limitation de vitesse temporaire doit être respectée. En aucun cas, une ambulance est exonérée des règles du code de la route.
2: Mais est-ce qu'on peut tout de même faciliter son passage ?
3: Tout dépend de la configuration. S'il reste au moins deux voies de circulation, on peut effectivement se débrouiller pour laisser passer une ambulance. Mais laisser passer ne veut pas dire rouler plus vite. La règle est simple, on respecte toujours le code de la route et donc les limitations de vitesse, balisage ou non.
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1: Et je vous retrouve dans un instant sur Autoroute Info pour un nouveau point sur vos conditions de circulation. Ce sera dans 5 minutes. Pour le moment, eh bien, c'est le retour de la playlist d'Autoroute Info. On retrouve celle qui a gagné l'avant-dernière édition de la Star Academy. Nouvel extrait de son premier album, Cœur maladroit. C'est Marine sur Autoroute Info.

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12: Et ça se passe bien en ce début de soirée sur l'ensemble des autoroutes des Alpes. Pas de difficulté à vous annoncer sur les différentes autoroutes que vous empruntez à cette heure-ci. Et évidemment, on fera un point complet sur vos conditions de circulation à 19h. Je reviendrai vers vous, bien entendu, avant si l'actualité de la route l'exige. Mais pour le moment, je vous emmène à Colombelles et deux églises pour nous plonger dans l'intimité du général de Gaulle derrière les murs de la boisserie. Souvenirs personnels et grandes pages de l'histoire se mêlent. Jérémy Esclavard a rencontré Aurore Jacquinot, responsable du site, pour une visite guidée. Première étape. L'allée du parc.
13: C'est une allée qui est quand même assez majestueuse, avec beaucoup de buis de part et d'autre. Et donc, on descend comme ça tranquillement et on va arriver devant la maison. On vient de traverser une allée assez sombre avec beaucoup d'arbres. Et puis là, on arrive vraiment sur une maison qui est particulièrement dégagée.
14: Il y a beaucoup plus de lumière d'un seul coup.
13: Là, c'est particulièrement dégagé. Et donc, ça permettait au général d'avoir le beau point de vue depuis le bureau. Les volets sont blancs, les garde-corps sont blancs, la façade est plutôt blanche. Donc, c'est un lieu qui est assez lumineux.
14: On vient d'entrer à l'intérieur de la maison. Première pièce, la salle à manger. Dans cette salle à manger, le général de Gaulle a reçu des personnages importants.
13: Le seul homme politique étranger, donc Charles et Yvonne de Gaulle, ont invité et reçu à la boisserie, ça a été le chancelier allemand Adenauer en 58. Et c'est le seul homme politique pour lequel le général a fait une exception. Sinon, la boisserie, c'était sa demeure familiale avant tout.
14: Après la salle à manger, direction le vestibule. Aurore Jacquinot, responsable de la boisserie.
13: Vous avez un bel escalier en bois. Et sous cet escalier, vous avez un placard très discret. C'est là où le général avait installé son téléphone, parce qu'il détestait le téléphone. Il détestait l'idée de se faire

0: Hein, le vignoble champenois. Même à l'heure actuelle, les enfants, les petits-enfants du général ne rentrent pas comme ça dans le bureau de leur grand-père. Pour eux, c'est comme s'il était toujours là, hein, donc cette pièce est toujours extrêmement respectée.
1: En Haute-Marne, la Boisserie est accessible depuis les sorties 23 et 24 de l'autoroute A5.

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2: Très bon week-end, bienvenue, il est 19h.
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2: Et on continue de faire la route ensemble en ce samedi 9 mai, en plein milieu d'un week-end prolongé, week-end du 8 mai, qui se poursuit dans le calme en ce samedi, classé vert dans les deux sens de circulation par Bison Futé. Ça se passe très correctement sur l'ensemble des autoroutes sur lesquelles vous circulez. Il n'y a pas de difficulté à vous signaler et c'est tant mieux pour vous qui roulez en Rhône-Alpes. Les conditions de circulation sont bonnes. Trafic fluide, quel que soit l'axe que vous empruntez, la direction que vous suivez, ça se passe bien autour de Lyon, de Grenoble, de Chambéry, d'Albertville, d'Annecy ou encore de Genève en ce moment. Et les conditions météo le sont aussi, puisqu'il y a actuellement de bonnes conditions météorologiques en Rhône-Alpes, pas de précipitations en ce moment à vous annoncer. En cas d'urgence, que ce soit par les bornes orange ou par l'application SOS Autoroute, sachez que les opérateurs et opératrices répondent 24 heures sur 24 et 7 jours sur 7. Mais en plus de cela, eh bien, il est possible, avant de prendre la route ou même pendant, de contacter le service client, comme l'explique Nadine Végiel des autoroutes APRR.
3: Par téléphone au 0806 004 004, on peut obtenir des informations relatives au télépéage, à l'électromobilité, à la gestion de son compte, également à tout ce qui touche au paiement du péage, que ce soit en flux libre ou pour une constatation de non-paiement ou autre. Et puis également toutes les informations relatives au voyage, donc des informations sur les airs, sur le trafic, sur des tarifs, etc. Il faut savoir que ce numéro de téléphone est donc du lundi au dimanche, de 8h à 17h, non surtaxé, et qu'il est accessible aux personnes sourdes et malentendantes.
2: Allez, on va s'intéresser maintenant à l'actualité, les titres de France Info.
4: Une soixantaine d'interpellations, dont 32 gardes à vue à Paris.
5: Le nouveau bilan de la préfecture de police, les personnes interrogées sont ces militants d'extrême droite comme d'extrême gauche. Après l'interdiction de leurs manifestations et la crainte de débordement, la police a mis un dispositif de surveillance, quartier Saint-Michel, République, Pyramide ou encore Montparnasse. D'ici quelques heures, le navire de croisière où a été détecté un foyer d'antivirus arrivera aux îles Canaries. Le patron de l'OMS souligne déjà que les passagers restent des contacts à haut risque. Après la mort de trois d'entre eux, des précautions sont prises dans chaque pays d'origine. La vingtaine de Britanniques évacués seront par exemple mis en quarantaine dans un hôpital anglais. La suite d'Écosse-France en tournoi destination et les Françaises dominent toujours 55 à 14. On a dépassé l'heure de jeu. Et puis le Giro et Guillermo Thomas Silva remportent la deuxième étape en Bulgarie. Le cycliste uruguayen prend au passage le maillot rose au français Paul Magnier. Une épreuve marquée par une nouvelle chute et la course neutralisée quelques minutes à une dizaine de kilomètres de l'arrivée.
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2: Et je vous retrouve dans un instant pour un nouveau point sur vos conditions de circulation. Pour le moment, c'est la playlist d'Autoroute Info que l'on va retrouver pour nous accompagner sur les prochains kilomètres. On va retrouver l'acteur star de la série Stranger Things. Voici Joe Keery sur Autoroute Info, alias Joe.

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9: Ça se passe bien en ce moment sur les différentes autoroutes que vous empruntez. Attention quand même, près d'Aix-les-Bains, à ce véhicule qui est en panne en bordure des voies de l'A41 en direction de Chambéry et de Lyon. On est vraiment entre Aix-les-Bains et Chambéry au kilomètre 94, c'est-à-dire après la sortie numéro 13 d'Aix-les-Bains-le-Lac. Il y a une voiture qui est arrêtée sur la bande d'arrêt d'urgence de l'autoroute. Veillez à bien vous déporter sur la partie gauche lorsque vous approchez de ce kilomètre 94 de l'A41 direction Chambéry après Aix-les-Bains-le-Lac. La sortie 13. Respectez bien le corridor de sécurité lorsque vous êtes à l'approche de cette zone. Je vous retrouve dans un instant sur Autoroute Info. Prochain point trafic, ce sera dans 5 minutes, juste après REM sur Autoroute Info. Bonne route, bon week-end.

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1: Et ça se passe très bien en ce moment sur les différentes autoroutes sur lesquelles vous circulez. Attention quand même à la présence de cette voiture qui est arrêtée en bordure des voies de l'A41 direction Chambéry. Véhicule arrêté en panne sur la bande d'arrêt d'urgence, kilomètre 94, après la sortie 13 d'Aix-les-Bains, le lac. Voilà, une panne, hein, un véhicule en panne, ça peut arriver à tout le monde. Mais alors, comment réagir lorsque ça se produit sur l'autoroute? On écoute Nadine Végiel des autoroutes APRR.
2: Ce qui est important, c'est de s'arrêter en toute sécurité, de mettre ses warnings pour que le véhicule soit signalé comme étant en difficulté, et puis sortir rapidement du véhicule du côté de la barrière de sécurité avec tous les passagers, et puis mettre un gilet haute visibilité et appeler les secours. Pas d'appeler sa famille ou son assureur, c'est plutôt d'appeler SOS Autoroute ou la borne d'appel d'urgence pour que quelqu'un vous géolocalise et intervienne dans les meilleurs délais, et puis de ne pas non plus poser le triangle rouge sur l'autoroute, il ne faut pas le mettre. Ici, déjà, vous vous mettez en danger, et en plus, il ne restera pas visible longtemps, puisque au premier poids lourd qui passe, il tombe, et donc du coup, sur l'autoroute, c'est interdit.
1: Et le délai pour un dépannage de voiture est d'une demi-heure et d'une heure pour les poids lourds.
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1: Et dans un instant, le témoignage d'un patrouilleur qui veille sur votre sécurité sur l'autoroute. Il nous rappellera les bons réflexes à adopter lorsque l'on s'approche de son fourgon. On retrouvera l'information trafic évidemment dans 5 minutes. Prochain point sur vos conditions de circulation après Tame Impala et Génie sur Autoroute Info.

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5: Et le rappel de ce véhicule qui est en panne en bordure des voies de l'A41 en direction de Chambéry, kilomètre 94. C'est après Aix-les-Bains et la sortie numéro 13, Aix-les-Bains-le-Lac, que vous êtes concerné. Un véhicule est arrêté sur la bande d'arrêt d'urgence de l'autoroute au niveau de ce kilomètre 94 de l'A41 en direction de Chambéry et de Lyon. Un véhicule donc qui peut vous surprendre. C'est pour cela qu'il faut bien ralentir au moment d'approcher la zone et pensez également à bien vous décaler sur la partie gauche de l'autoroute pour respecter le corridor de sécurité. Trop de conducteurs oublient encore les règles de prudence quand un fourgon d'intervention est arrêté sur l'autoroute. Un patrouilleur témoigne. Il est au micro de Raphaël Judicelli.
6: Laurent Guillot, patrouilleur du district Val-de-Saône, pouvez-vous me dire quelles sont vos principales craintes lorsque vous intervenez sur autoroute ?
7: Les principales craintes, ce sont les véhicules qui ne se déportent pas à nos côtés, qui nous frôlent lors des interventions. On intervient sur la BAU ou sur un accident, il y a les clients aussi qui sont en cause, il y a les pompiers qui sont avec nous, il y a le SMUR, il y a les gendarmes. Donc on est là pour protéger tout le monde et il faut que tout le monde soit protégé. Donc il faut que ces gens-là, ces routiers, ces véhicules légers, les motos, tout le monde respecte ce corridor de sécurité.
6: On rappelle que le corridor de sécurité, c'est se décaler le plus possible de l'intervention. Si on ne respecte pas cette règle, on encourt une amende de 135€ et une perte de points. Laurent Guillot revient aussi sur ses interventions dans les zones de travaux.
7: Les zones de chantier, on les fait pas pour embêter les gens, on les fait pour faire des travaux. Et les panneaux qu'on met en pré-signalisation, c'est des panneaux du code de la route. Donc tout le monde doit les connaître et les respecter. Les erreurs, on appelle dans le jargon les trains. Donc ce sont des chauffeurs routiers qui se suivent à quelques mètres d'intervalle et il y a 5-6 camions de suite. Le premier nous voit, le deuxième nous voit, le troisième peut pas nous éviter.
6: Qu'aimeriez-vous dire directement aux conducteurs routiers et aux automobilistes qui croisent vos véhicules en intervention ?
7: Qui nous respectent, qu'ils arrêtent de nous prendre en photo, on n'a pas besoin d'être sur les réseaux sociaux, film pour dire à leur patron que c'était pas de leur faute qu'ils étaient en retard, c'était à cause de l'accident.
6: Les patrouilleurs déplorent aussi les conducteurs qui font leur pause proche des voies de circulation.
7: Les routiers, souvent, malheureusement, font leur pause de 45 minutes, voire leur nuit, sur un refuge de sécurité. Donc ça, c'est strictement interdit et nous, ça nous met en danger de s'arrêter pour les voir, pour savoir s'ils ont un souci, s'ils sont en panne ou quelque chose, ils ont fait un malaise. Donc ça, c'est des pratiques à ne plus faire. On a des parkings, les parkings sont faits pour ça.
6: Chaque année, malheureusement, de nombreux véhicules de patrouilleurs se font heurter. Donc sur l'autoroute, quand vous voyez un fourgon jaune ou un gyrophare orange, ralentissez et écartez-vous si possible.

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1: Très bon début de soirée, merci de faire la route en compagnie d'Autoroute Info, avec des conditions de circulation qui restent globalement bonnes, avec quand même quelques véhicules en panne qui peuvent vous surprendre, par exemple à la sortie de Lyon sur l'A43 en direction de Chambéry et de Grenoble. Un véhicule est en panne dans la sortie numéro 4 de Bron Aviation. Attention donc au moment de l'emprunter, c'est même au niveau de la sortie 4A du parc technologique que cela vous concerne. Véhicule arrêté donc dans cette bretelle de sortie. Attention également à cet autre véhicule arrêté en bordure des voies de l'A41 en direction de Chambéry et de Lyon. Pour vous qui avez passé Aix-les-Bains et la sortie numéro 13 d'Aix-les-Bains le Lac, véhicule arrêté sur la bande d'arrêt d'urgence. Là aussi, il faut se montrer prudent, bien se décaler sur la partie gauche de l'autoroute lorsque vous approchez de la zone. Ailleurs, ça se passe bien en ce samedi 9 mai. Classé vert par Bison Futé dans les deux sens de circulation, que ce soit dans le sens des départs ou dans le sens des retours de week-end. Pas de grosses difficultés attendues ce samedi. Demain, un peu plus de monde attendu, notamment dans le sens des retours, puisque Bison Futé hisse le drapeau orange sur toute la France. Autoroute Info sera bien évidemment là pour vous accompagner sur la route du retour du week-end, comme tous les jours et toutes les heures, puisque Autoroute Info, c'est l'information trafic en temps réel, 24 heures sur 24, 7 jours sur 7. L'essentiel de l'actualité de ce samedi, on retrouve les titres de France Info.
2: Tué aujourd'hui en Meurthe-et-Moselle.
3: Oui, il s'agit d'un motard de la gendarmerie qui a été percuté par un automobiliste à Leyre, et cela lors d'une opération d'interception d'un véhicule tiers. Le militaire âgé d'une trentaine d'années a succombé à ses blessures. Son décès a été annoncé par le ministre de l'Intérieur, Laurent Nunez, sur le réseau X. L'un des suspects liés à la DZ Mafia, 5 personnes interpellées, mises en examen et placées en détention provisoire pour une affaire de séquestration sur fond de crypto-monnaie. Les faits remontent au 23 mars, se sont produits en Haute-Garonne, visait une femme qui a été séquestrée chez elle afin de la forcer à transférer la somme de 68 000 euros en crypto-monnaie. Le directeur général de l'Organisation mondiale de la santé est en Espagne. Il va coordonner les opérations d'évacuation des passagers du MV Andius, prévues à partir de demain midi au large de Tenerife. Le MV Andius est ce paquebot à bord duquel a été détecté un foyer d'antivirus. Les passagers du navire sont des contacts à haut risque, dit ce soir l'OMS. Ils vont devoir faire l'objet d'un suivi pendant 42 jours. En rugby, le tournoi destination au féminin et cette nouvelle victoire française. Nos Bleus l'ont emporté 69-28 face à l'Écosse.
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1: Une information prioritaire à vous communiquer sur Autoroute Info. Un véhicule est en panne peu après Chambéry sur la 43 en direction de Lyon au kilomètre 80. C'est à l'intérieur du tunnel de l'Épine que cela vous concerne après la bifurcation avec la 41. Véhicule arrêté dans ce tunnel de l'Épine très proche de la voie de droite. C'est pour cela qu'il faut se décaler sur la voie de gauche dans la traversée de ce tunnel de l'Épine. Tunnel situé juste après Chambéry sur la 43 en direction de Lyon. Le prochain point sur vos conditions de circulation. Vous restez avec moi. Ce sera dans 3 minutes, le temps d'écouter Benson Boone sur Autoroute Info.

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1: Attention pour vous qui roulez sur la 43 en direction de Lyon, juste après Chambéry. Il y a un tunnel, le tunnel de l'Épine. Et bien, c'est à l'intérieur de ce tunnel de l'Épine qu'un véhicule est en panne sur la bande d'arrêt d'urgence, mais très proche de la voie de droite. Donc attention à bien vous décaler sur la voie de gauche dans toute la traversée de ce tunnel de l'Épine, qui est un véhicule qui se trouve au kilomètre 80 de la 43 en direction de Lyon. Le prochain point complet sur vos conditions de circulation, ce sera à 19h45, juste après Francis Cabrel et Imagine Dragons sur Autoroute Info.

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1: Et attention à ce véhicule qui est en panne sur la 43, en direction de Lyon au kilomètre 80, c'est après Chambéry. À l'intérieur du tunnel de l'Épine, un véhicule est arrêté sur la bande d'arrêt d'urgence, mais très proche de la voie de droite au kilomètre 80 de cette A43 direction Lyon. C'est vraiment après Chambéry. Après Chambéry, il y a deux tunnels à passer, le tunnel de l'Épine puis le tunnel de Dulin. Et bien, c'est à l'intérieur du premier tunnel, le tunnel de l'Épine, qu'un véhicule est en panne sur la voie de droite. Et donc, cette consigne pour vous qui circulez sur cette portion de l'autoroute, de bien vous décaler sur la voie de gauche. Et puis, dans l'autre sens, pour vous qui quittez Lyon par la 43, direction Chambéry et Grenoble, attention à ce véhicule qui est en panne sur la bande d'arrêt d'urgence dans la sortie 4A, le parc technologique. C'est dans le secteur de Bron. Là aussi, ça peut surprendre lorsque vous approchez de la zone. Et puisqu'on est à Lyon, je rappelle qu'il y a d'importants travaux qui occasionnent des fermetures. On fait le point avec Raphaël Judicelli.
2: Durant les week-ends de mai, c'est le tunnel de Fourvière qui ferme dans les deux sens de circulation. L'autoroute A7 ferme également au sud de Lyon, uniquement en direction de Marseille. Des fermetures nécessaires au-delà du réseau APRR. Il s'agit de rénover et d'entretenir ces infrastructures très fréquentées pour permettre la deuxième phase des travaux de réparation des deux viaducs de Pierre-Bénite. Et forcément, ça complique la circulation. Il est impossible de traverser Lyon normalement avec des déviations mises en place. En direction du sud, des ralentissements parfois conséquents sont à prévoir. Il faut donc emprunter la 46 pour contourner Lyon.
1: La 46, le contournement est de Lyon. Et sachez que ces fermetures du tunnel de Fourvière et de la 7 sont en place de jour comme de nuit jusqu'à lundi, 6h au plus tard.
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1: Allez, vous restez avec moi dans un instant. On reparlera de vos conditions de circulation. Puis on prendra la route en compagnie de la chanteuse Emma Peters. Ce sera juste après Naïka, le retour de la playlist d'Autoroute Info. Bonne route, bon week-end.
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10: Avec un rappel de ce véhicule qui est en panne à l'intérieur du tunnel de l'Épine. C'est le tunnel qui se trouve juste après Chambéry sur l'A43 en direction de Lyon au niveau du kilomètre 84. Au niveau du kilomètre 80, pardon, il y a un véhicule donc qui est arrêté sur la bande d'arrêt d'urgence de l'autoroute et proche de la voie de droite. Et c'est pour cela que la voie de droite est neutralisée dans toute la traversée de ce tunnel de l'Épine qui se trouve juste après Chambéry sur cette A43 en direction de Lyon. Et le prochain point sur vos conditions de circulation, ce sera à 20h. Restez bien avec moi. Pour le moment, on va prendre la route avec la chanteuse Emma Peters. Et avant de parler voyage, elle se présente. Elle est au micro de Xavier Ferrand.
11: Fallait pas que tu t'en ailles. Je voulais que tu restes là.
12: Alors, je m'appelle Emma Peters, je joue de la guitare, je suis guitariste et j'écris des chansons. Musicalement, c'est globalement de la variété française avec une influence un peu rap urbaine parce que j'adore le rap français et la variété française. Et j'ai fait 10 ans de guitare classique, donc le mélange de tout ça, ça donne Emma Peters.
13: La dernière fois qu'on s'était rencontrés, vous m'aviez dit « La voiture, c'est très important pour moi, c'est toujours le cas ?»
12: Ouais, c'est toujours le cas, mais j'aime bien parce que moi, je viens de la campagne, donc on a l'habitude de faire beaucoup de kilomètres. Et j'aime bien, c'est vrai, écouter les maquettes et valider les chansons avant qu'elles sortent dans la voiture. Je trouve que c'est un moment parfait. Et mes parents, ils choisissent les voitures en fonction de l'enceinte qu'il y a dedans.
13: Quel est le lieu, le pays, le lieu que vous vous êtes allé, peut-être il y a longtemps ou pas, et vous êtes dit c'était génial, j'ai très envie d'y retourner.
12: Bah moi j'adore la France. Hein. Et c'est horrible, à chaque fois que je vais en vacances, je me dis oh, vive la France. Je suis toujours contente de rentrer. On mange bien ici, les gens sont sympas. Enfin moi j'adore la France. Donc j'ai visité plein de pays, j'ai de la chance. En plus avec cette tournée, on bouge beaucoup. Là on revient de Tahiti pour la petite histoire. On a atterri hier soir. Mais j'étais quand même contente de rentrer et retrouver mon pays. J'aime bien la France.
13: Malgré tout, ce qu'il y a un pays que vous avez envie de visiter et que vous n'avez pas encore visité.
12: Oui, j'aimerais beaucoup aller au Brésil pour la Bossa Nova. Pas tant pour visiter, mais juste pour boire des petits cocktails sur la

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1: Bon samedi, bon week-end, il est 20h.
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1: Une soirée qui se passe bien sur les autoroutes des Alpes, pas de difficultés majeures à vous annoncer. Attention quand même pour vous qui quittez Lyon par la 43, vous êtes donc en direction de Chambéry et de Grenoble. Un véhicule est arrêté dans la sortie numéro 4A du parc technologique. Ça vous concerne donc dans le secteur de Bron. Pour vous qui quittez la 43 direction Chambéry-Grenoble par cette sortie 4A, eh bien il y a un véhicule qui est en panne en bordure des voies de circulation du Monde. Sur place, faites très attention. Il y a notamment un agent de l'autoroute qui est sur place. On retrouve également sur les lieux un dépanneur sur place dans une bretelle de sortie qui n'est pas forcément très étroite. Attention à bien réduire votre vitesse lorsque vous empruntez cette sortie 4A parc technologique dans le secteur de Bron. Pour vous qui quittez la 43 lorsque vous êtes depuis Lyon en direction de Chambéry et de Grenoble. Voilà pour la seule difficulté que l'on a à vous annoncer en ce moment. Le trajet s'écoule très correctement en Rhône-Alpes. Le trafic s'écoule très correctement plutôt en Rhône-Alpes sur l'ensemble des autoroutes que vous empruntez. L'essentiel de l'actualité de ce samedi 9 mai, les titres de France Info.
2: Ce double message aujourd'hui de l'Organisation Mondiale de la Santé.
3: Selon l'OMS, l'antivirus n'est pas un nouveau Covid et les passagers du paquebot MV Ondus, à bord duquel un foyer d'antivirus a été détecté, sont des contacts à haut risque qu'il va falloir suivre pendant 42 jours. Ces informations interviennent alors qu'une opération d'évacuation des passagers du MV Ondus va avoir lieu demain. Un motard de la gendarmerie âgé d'une trentaine d'années mort aujourd'hui en Meurthe-et-Moselle. Il a été percuté par une voiture lors de l'interception d'un véhicule tiers. À bord de la voiture, il y avait un couple de septuagénaires. Deux manifestations interdites aujourd'hui à Paris, celle du collectif d'ultra-droite, le comité du 9 mai, et celle menée par des antifas opposés à ce comité du 9 mai. Au total, 94 personnes ont été interpellées dans la capitale, dont 39 ont été placées en garde à vue, selon des informations recueillies ce soir par France Info. Et puis, si vous avez raté la rencontre, l'équipe de France féminine de rugby a battu aujourd'hui l'Écosse sur le score de 69-28. Victoire décrochée dans le cadre du tournoi des Six Nations.
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1: Allez, je vous retrouve dans un instant sur Autoroute Info pour un nouveau point sur vos conditions de circulation. Ce sera juste après le tout dernier Angèle sur Autoroute Info.

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2: Et ça se passe très bien en ce moment sur les autoroutes des Alpes. Il n'y a pas de difficulté à vous annoncer, quel que soit l'axe que vous empruntez, la direction que vous suivez. Je vous retrouve dans 5 minutes pour un nouveau point trafic. Ce sera juste après Stevie Wonder et Pony Pony Run Run sur Autoroute Info.

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1: Et tout se passe bien en ce moment. C'est la bonne nouvelle du soir sur les autoroutes alpines. Aucune difficulté à vous annoncer à l'heure actuelle. Vous allez peut-être aborder une barrière de péage dans les prochaines minutes. Thomas Triboulet des autoroutes APRR nous rappelle comment repérer la bonne cabine de péage selon le moyen de paiement que vous avez choisi.
2: Vous avez trois choix en fonction du moyen de paiement que vous allez utiliser. Un premier choix qui va être le télépéage qui est signalé par un logo T orange, logo T qui est en général à gauche de la barrière. Il faut savoir qu'avec le télépéage, vous pouvez aussi passer dans n'importe quelle autre voie puisque toutes les voies acceptent le télépéage. Vous allez avoir un autre choix qui va être la carte bancaire. Vous pouvez aller dans une voie spécialisée pour les cartes qui est signalée par un logo carte blanc, ou aussi vous pouvez passer dans une voie avec une flèche verte. Et puis enfin, cette fameuse voie flèche verte, si vous souhaitez passer en paiement espèce ou tout autre moyen de paiement, puisque la voie avec flèche verte accepte tous les moyens de paiement et toutes les classes de véhicules.
1: Et si vous apercevez que vous avez commis une erreur, chaque voie de péage est munie d'un bouton d'appel rouge, vous serez automatiquement mis en relation avec la bonne personne pour vous venir en aide si besoin.
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1: Allez, rendez-vous dans un instant pour parler objets connectés et conduite automobile. Ce sera juste après Indochine sur Autoroute Info.

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1: Un piéton a été aperçu marchant le long des voies de la 43 en direction de Lyon. C'est au kilomètre 31, c'est après la sortie numéro 7 de l'île d'Abo-Centre que cela vous concerne. Attention, kilomètre 31 de la 43 direction Lyon. Un piéton aperçu sur la bande d'arrêt d'urgence de l'autoroute après la sortie 7 de l'île d'Abo-Centre.

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1: Un piéton a été aperçu le long des voies de l'A43 en direction de Lyon. C'est au kilomètre 31, c'est après la sortie 7 de l'île d'Abo-Centre que l'on nous signale la présence de ce piéton. Attention, levez le pied à l'approche de cette zone. Utiliser son téléphone portable en conduisant, c'est dangereux et interdit. Pourtant, il existe des systèmes intégrés au véhicule. On fait le point avec Vivien Topa.
2: Aujourd'hui, difficile de monter dans une voiture sans tomber sur CarPlay ou Android Auto. Des noms devenus familiers, mais dont le fonctionnement et la légalité restent parfois flous. Concrètement, CarPlay, c'est pour le système iOS installé sur les iPhones d'Apple. Et puis Android Auto, c'est pour les smartphones de diverses marques fonctionnant avec le système développé par Google. Leur principe est de projeter certaines applications sur l'écran de la voiture avec une interface simplifiée de grandes icônes et des commandes vocales.
3: Calcul de l'itinéraire vers le domicile. Il y a quelques nuages actuellement et il fait 15 degrés à Besançon. Attendez-vous à des nuages à partir de la soirée.
2: Pensez pour la conduite, l'objectif est donc d'accéder à l'essentiel. Navigation GPS avec l'application de votre choix, répondre à des SMS en les dictant, ou bien écouter la radio numérique, ou de la musique, ou des podcasts.
4: De retour, 14h, bientôt 15 minutes.
2: La question en revanche, de regarder des vidéos en roulant. Côté fonctionnement, rien de compliqué. Il suffit de connecter son téléphone à la voiture avec un câble USB ou sans fil, à condition que le véhicule soit compatible. Le smartphone, quant à lui, reste dans la poche sur un support de recharge. Et si votre voiture n'est pas équipée de ce système, il existe de nombreuses solutions pour moins de 100€ que vous pouvez installer vous-même, comme un écran à fixer avec une ventouse ou à accrocher sur le rétroviseur central. Mais alors, est-ce que c'est légal? Eh bien, la réponse est oui. Apple CarPlay et Android Auto sont autorisés en France. Le code de la route interdit en revanche de tenir le téléphone dans la main, mais il autorise les systèmes main libre qui s'intègrent au véhicule. Attention toutefois, la tolérance a ses limites. Toucher brièvement l'écran pour lancer un itinéraire est accepté. En revanche, manipuler longuement l'écran tactile ou écrire un message avec ses doigts reste sanctionnable avec à la clé une amende et un retrait de points.

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1: Attention, lorsque vous êtes sur l'A48, que ce soit en direction de Grenoble ou en direction de Lyon, dans la bretelle qui vous permet d'accéder à l'A49, attention, il y a un véhicule à arrêter. On ne sait pas trop si ça vous concerne en direction de Lyon ou de Grenoble. Ou, voilà, attention, lorsque vous approchez de cette bretelle, pour vous qui roulez sur l'A48, quand vous bifurquez sur l'A49 en direction de Valence, une voiture est...

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1: 20h30, bienvenue sur Autoroute Info. Les conditions de circulation sont bonnes en ce moment sur les différentes autoroutes que vous empruntez. Pas de difficultés majeures à vous annoncer, mais des véhicules en panne qui pourraient vous surprendre. Par exemple, sur la 43 en direction de Lyon, un véhicule est en panne dans la bretelle de sortie numéro 7 de l'île d'Abo Centre. Attention également au tout début de la 49 en direction de Valence, au kilomètre 1. Eh bien, il y a un véhicule qui est en panne après la bifurcation avec l'A48, un véhicule en panne dans la bretelle qui permet de faire la jonction entre l'A48 direction Grenoble et l'A49 direction Valence. Attention dans cette zone. Voilà pour les principales difficultés du moment. Vous l'aurez compris, ça se passe globalement bien sur les autoroutes des Alpes à cette heure-ci. Le reste de l'actualité générale, les titres de France Info.
2: De 2 mètres attendus demain sur le littoral des Alpes-Maritimes.
3: D'où cet appel à la prudence de la préfecture dès 6h du matin, destination des promeneurs. Ces vagues toucheront principalement les sentiers côtiers et les criques de l'ensemble du littoral du département des Alpes-Maritimes. Près d'une centaine d'interpellations à Paris et malgré l'interdiction de 2 manifestations, celle des militants d'ultra-droite et la contre-manifestation des militants Antifa, une cinquantaine de gardes à vue également selon la préfecture de police qui maintient la surveillance dans le centre de la capitale avec également 150 PV pour ceux qui ne respectent pas cette interdiction de se rassembler. À Londres, des milliers de personnes défilaient contre l'antisémitisme aujourd'hui, notamment après la récente attaque au couteau où 2 personnes de la communauté juive avaient été blessées. Et après d'autres attaques du même genre, la police londonienne crée désormais une unité spéciale pour protéger la communauté juive.
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1: Et je vous retrouve dans un instant, dans 3 minutes précisément, pour un nouveau point sur vos conditions de circulation. Pour le moment, on retrouve ceux qui seront en concert ensemble à la Cigale à Paris. Ce sera dans quelques jours, le 12 juin prochain. Voici Jack et Carla sur Autoroute Info.

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1: Attention à ce véhicule en panne sur l'A43. Ça vous concerne lorsque vous êtes en direction de Lyon et que vous quittez l'autoroute par la sortie 7 de l'île d'Abossande. C'est dans cette sortie 7 qu'un véhicule est en panne. Et puis, il y a également un autre véhicule en panne dans une bretelle également pour vous qui roulez sur l'A48 en direction de Grenoble. Véhicule arrêté dans la bretelle qui permet d'accéder à l'A49 en direction de Valence. Attention. Allez, je vous retrouve.

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1: Une information trafic pour vous dire que ça se passe bien en ce moment. Et ce, sur l'ensemble des autoroutes que vous empruntez à cette heure-ci, il n'y a tout simplement pas de difficultés particulières. Vous pouvez rouler sereinement en ce moment dans les Alpes, entre Lyon et Chambéry, sur l'autoroute A43. Trafic complètement fluide également sur la 48 entre Lyon et Grenoble. Et si vous devez passer par Lyon ces jours-ci, attention, d'importants travaux occasionnent des fermetures. On fait le point avec Raphaël Judicelli.
2: Durant les week-ends de mai, c'est le tunnel de Fourvière qui ferme dans les deux sens de circulation. L'autoroute A7 ferme également au sud de Lyon, uniquement en direction de Marseille. Des fermetures nécessaires au-delà du réseau APRR. Il s'agit de rénover et d'entretenir ces infrastructures très fréquentées pour permettre la deuxième phase des travaux de réparation des deux viaducs de Pierre Bénite. Et forcément, ça complique la circulation. Il est impossible de traverser Lyon normalement avec des déviations mises en place. En direction du sud, des ralentissements parfois conséquents sont à prévoir. Il faut donc emprunter la 46 pour contourner Lyon.
1: La 46, la rocade est, hein, le contournement est lyonnais qu'il faut emprunter pour contourner cette difficulté. Je rappelle que ces fermetures vous concerneront tous les week-ends prolongés et ponts du mois de mai. Donc ce sera le cas également la semaine prochaine. Et en ce qui concerne ce week-end, eh bien, il faut prévoir une réouverture du tunnel de Fourvière et de la 7 en direction de Marseille à partir de lundi au plus tard 6h, hein, évidemment. L'information trafic revient, ce sera à 21h sur Autoroute Info. Tout de suite, c'est le retour de la playlist d'Autoroute Info. Voici Louane.
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1: Louane sur Autoroute Info. Bonne soirée.

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1: Soyez les bienvenus. Si vous venez d'arriver, il est 21h.
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1: Un accident vient de nous être signalé sur l'autoroute A6 en direction de Paris, peu après le kilomètre 240, 25 km après la bifurcation avec l'autoroute A38. Or, pour l'instant, je ne sais pas s'il y a ou non gêne à la circulation sur cette autoroute A6 en direction de Paris. Accident signalé vers la borne kilométrique 240. C'est après la sortie numéro 23, après la bifurcation avec l'autoroute A38. C'est 25 km plus loin. Un patrouilleur en pleine intervention, c'est en Saône-et-Loire sur l'autoroute A39. Il est en train de ramasser des morceaux de pneus sur la chaussée, kilomètre 119, un tout petit peu avant la sortie numéro 10 pour Saint-Trivier. Et puis sur l'autoroute A36, là aussi un morceau de pneu signalé sur les voies. Un patrouilleur est en route. C'est en direction de Lyon au kilomètre 79 que ces obstacles ont été signalés après la sortie numéro 6 pour Lille-sur-le-Doubs. C'est 5-6 kilomètres après cette sortie. Et puis dans les Vosges, c'est un chevreuil qui a été signalé à proximité de la chaussée. Attention dans les deux sens, hein, évidemment. L'animal peut traverser à tout instant sur cette autoroute A31, kilomètre 187, en direction de Lyon. Enfin, c'est à hauteur, en fait, dans les deux sens de la sortie numéro 10 pour Mirecourt. Animal, possiblement à proximité des voies. Et puis si vous allez en région lyonnaise, enfin, si vous passez par Lyon, pour aller dans le sud, par exemple, n'oubliez pas que le tunnel de Fourvière est fermé, et ce jusqu'à 6h lundi matin. Il y a d'importants travaux sous l'ouvrage. On fait le point maintenant sur l'actualité nationale et internationale depuis la rédaction de France Info.
2: Au foyer d'Antavirus dans un navire de croisière, Sébastien Lecornu annonce qu'il tiendra une réunion demain à Matignon pour faire un point de situation.
3: Alors que le bateau où trois passagers sont morts arrive d'ici quelques heures aux îles Canaries, cinq Français se trouvent à bord de ce bateau de croisière. Une marche blanche pour dénoncer ce nouveau féminicide, cette fois à Saint-Pierre-de-Bresse en Saône-et-Loire. Les participants défilent ce soir en hommage à Sylvie Godard, tuée la semaine dernière de deux coups de carabine. Son compagnon est le principal suspect. 9 matchs pour achever la saison de Ligue 2 de football et décider qui va monter avec 3 en Ligue 1. Saint-Étienne domine maintenant Amiens 2-0. 1-0 pour Le Mans en déplacement à Bastia. Et le Red Star vient de marquer face à Montpellier.
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1: Et à noter qu'un patrouilleur est aussi en intervention en ce moment sur l'autoroute A36 direction Lyon, kilomètre 79. Alors, il intervient sur la bande d'arrêt d'urgence, certes, pas de gêne direct au trafic pour ramasser des morceaux de pneus, mais bon, ça reste dangereux quand même. Donc, déportez-vous bien sur la partie gauche de la chaussée pour vous éloigner du patrouilleur, c'est obligatoire, 6 km après la sortie 6 pour Lille-sur-le-Doubs. Nous reviendrons évidemment sur vos conditions de circulation dans les toutes prochaines minutes. Vous noterez aussi sur votre carnet de route d'ici à 9h30. Je vous emmènerai assister à un contrôle des douanes qui contrôlent des poids lourds avec, vous verrez, des énormes scanners. On verra ça dans une vingtaine de minutes. Et puis, à noter aussi dans la playlist d'Autoroute Info, des classiques avec par exemple Rihanna, ce sera dans une vingtaine de minutes. Les nouveautés, Sienna Spiro dans une quinzaine de minutes, ou encore le tout dernier Sober, c'est tout de suite sur Autoroute Info. Jeune américain de 19 ans qu'on retrouvera au festival Rock en Seine en région parisienne, ce sera à la fin août.

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1: Un piéton vient d'être signalé à proximité des voies de l'autoroute A46 en direction de Lyon, peu après le kilomètre 21, tout petit peu après la sortie numéro 3 pour Villars-les-Dombes. Tension dans les deux sens, on ne sait jamais, parce que pour l'instant, on manque un peu de précision. Mais il a été signalé, ce piéton, en direction de Lyon sur l'A46 après le kilomètre 21, donc juste après la sortie numéro 3 pour Villars-les-Dombes. Sur l'autoroute A6 en direction de Paris, un accident a été signalé peu après le kilomètre 240. C'est après la bifurcation avec l'autoroute A38, c'est 5 kilomètres plus loin. On attend de plus amples informations dans les toutes prochaines minutes quant à savoir s'il y a ou non gêne à la circulation, mais il semblerait que non, que le véhicule soit sur la bande d'arrêt d'urgence. Mais on va quand même attendre l'arrivée du patrouilleur pour être tout à fait certain. On se retrouvera dans les toutes prochaines minutes pour continuer à parler de vos conditions de circulation. D'ici là, les Français de Phoenix à suivre dans un peu plus de 3 minutes, juste après Lady Gaga.

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1: Il est 9h15. Le trafic s'écoule uniquement sur la voie de gauche de l'autoroute A6 en direction de Paris. Je vous parlais d'un accident sans gêne à la circulation pour permettre l'intervention des services de sécurité. Le patrouilleur a neutralisé la voie de droite. Donc restez bien sur la voie de gauche, kilomètre 240 de l'autoroute A6 en direction de Paris. C'est 25 kilomètres après la bifurcation avec l'autoroute A38. Beaucoup plus au sud, sur l'autoroute A46 en direction de Lyon, un piéton a été signalé peu après le kilomètre 21. C'est juste après la sortie numéro 3 pour Villars-les-Dombes que ce piéton a été signalé. Attention aussi en direction de Paris. On ne sait jamais, l'information n'était pas tout à fait précise. Donc attention quand même dans les deux sens de circulation. Nous restons en région lyonnaise pour vous rappeler que le tunnel de Fourvière est fermé dans les deux sens de circulation jusqu'à lundi matin 6h pour des travaux. On part maintenant en région centre sur l'autoroute A71. Un animal a été vu à proximité de la chaussée en direction de Clermont-Ferrand peu après le kilomètre 263. C'est une douzaine de kilomètres après la sortie numéro 8 pour Saint-Amand-Montrond. Mais il peut traverser. Hein. Donc évidemment, cela vous concerne aussi si vous roulez en direction de Paris après la sortie numéro 9 pour Vallon-en-Sully. C'est une quinzaine de kilomètres plus loin que cet animal a été signalé. Sur les autres axes que vous empruntez actuellement, pas d'autres difficultés.
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1: Il n'est pas impossible que dans les prochains mois, on la retrouve dans de très grandes salles. Alors autant profiter d'une salle intimiste quand c'est le cas. Ce sera le 24 mai prochain, elle sera à l'Élysée-Montmartre. On retrouve le nouveau phénomène de la soul britannique, Sienna Spiro. C'est tout de suite sur Autoroute Info.

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1: Un accident s'est produit sur l'autoroute A6 en direction de Paris. Conséquence, au kilomètre 240, il n'y a plus que la voie de gauche pour rouler, pour permettre l'intervention des services de sécurité 25 km après la bifurcation avec l'autoroute A38. Beaucoup plus au sud, dans le Rhône, sur l'autoroute A46 en direction de Lyon, on nous a signalé un piéton à proximité des voies. Ce serait après le kilomètre 21, tout petit peu après la sortie numéro 3 pour Villars-les-Dombes. En tout cas, là que ce piéton a été signalé. On aura l'occasion, évidemment, de revenir sur vos conditions de circulation dans les prochaines minutes. Pour l'instant, je vous emmène en bordure de l'autoroute A36 pour assister à un contrôle de poids lourd accompagné d'un agent des douanes. Il est 9h du matin. On est sur une aire de repos de l'autoroute A36. Il y a un poids lourd avec un gigantesque bras. Vous êtes chef divisionnaire des douanes dans la région. Il se passe quoi sur cette aire ce matin?
2: Nous sommes sur l'aire du bois de Frachères, en contrôle avec les motards et la brigade de Besançon et les agents de la brigade SMS de Paris qui viennent installer le camion SMS.
1: C'est le grand camion avec le bras, là.
2: Voilà, exactement. Donc les collègues ciblent des camions sur l'autoroute, les rabattent sur l'aire.
1: Alors, je suis à bord là d'une voiture des douanes. On est sur l'autoroute A36. Gilles, vous venez d'appuyer sur un écran là. J'ai pas le même dans ma voiture à moi. Vous avez fait quoi?
3: J'ai mis le deux tons. J'ai mis les bleus. Voilà. J'ai regardé le chauffeur pour lui indiquer de nous suivre. Et j'ai également indiqué donc sur un panneau défilant douane suivez-nous pour pouvoir le ramener en toute sécurité sur l'aire de contrôle.
4: Un polonais Golf Mike 63. Mike, il nous fait un Espagne-Kazakhstan. Il transporte des graines de tournesol.
1: Maintenant que le camion a été intercepté, on va monter à bord du camion qui scanne.
5: Bonjour.
1: Bonjour. Il y a deux agents à bord du camion là qui va scanner le poids lourd.
6: On a une en direct, on a le scan du véhicule qui est sous le bras et l'ordinateur va commencer à nous renvoyer l'image. Et en fonction de cette image, c'est un peu comme un bagage X à l'aéroport. On va pouvoir travailler dessus en fonction de la densité, l'organique, le matériel, etc., etc. C'est du tabac, par exemple, c'est souvent des cartouches, des choses comme ça. Donc à ce moment-là, on aura vraiment la forme des cartouches de cigarettes. Si on tombe sur de la résine de cannabis, par exemple, elle sera beaucoup plus dense que de l'herbe. Donc on verra des parties sombres.
1: Merci beaucoup, messieurs. Voilà, on est ressorti du camion et on va les laisser travailler tout au long de cette journée, donc pour une quarantaine de poids lourds qui seront contrôlés sur cette route entre l'Espagne et l'Allemagne.

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1: 21h30, merci d'être avec nous sur cette antenne pour faire le point sur vos conditions de circulation et sur des conditions météo parfois violentes. Il y a des orages en ce moment dans le sud-ouest tout autour de Pau. Là, ça vous concerne notamment si vous avez prévu d'aller en direction de Pau via l'autoroute A65. Violents orages actuellement dans cette région, donc il faudra bien adapter votre vitesse évidemment aux conditions météo que vous allez rencontrer. Pour l'instant, c'est la seule région concernée par ces orages. Dans les autres régions où vous roulez en ce moment, ça se passe bien en termes de météo. En revanche, un accident s'est produit sur l'autoroute A6 en direction de Paris, kilomètre 240. Vous circulez uniquement sur la voie de gauche, sur quelques centaines de mètres. La voie de droite est neutralisée suite à un accident impliquant une voiture pour permettre donc l'intervention des services de sécurité. Sur les autres axes que vous empruntez actuellement, attention à la possible présence d'un animal à proximité des voies de l'autoroute A71. Ce serait aux environs du kilomètre 264. Cela vous concerne bien évidemment dans les deux sens de circulation, hein, puisque l'animal peut traverser les voies à tout instant. Sur l'autoroute A71, le kilomètre 264, c'est entre la sortie numéro 8 pour Saint-Amand et la sortie numéro 9 pour Vallon-en-Sully. Et puis je vous parlais tout à l'heure de la possible présence d'un piéton à proximité des voies de l'autoroute A46. Eh bien, il y a une voiture qui est en panne en direction de Lyon après le kilomètre 16. Donc c'est peut-être la même chose, tout simplement le piéton qui se rendait à une borne d'appel d'urgence. En tout cas, plus de piétons signalés au kilomètre 21, mais bien une voiture en panne signalée un petit peu avant. C'est à hauteur du kilomètre 16 de la 46 direction Lyon, et c'est après la sortie, enfin c'est aux environs de la sortie 2.1 pour Mionnet. On fait le point maintenant sur l'actualité nationale et internationale depuis la rédaction de France Info.
2: C'est le feu de trois jours bien fragile ce soir entre Russes et Ukrainiens.
3: Alors qu'il y a déjà quelques heures, il y a le cessez-le-feu qui est en cours entre les deux belligérants. Et Vladimir Poutine, lui, assure maintenant que la guerre en Ukraine se dirige vers sa fin, tout en fustigeant les Occidentaux qui soutiennent le régime de Kiev. Et puis les Russes, comme les Ukrainiens, s'accusent encore de ne pas respecter cette trêve. Une réunion demain à Matignon pour faire le point sur l'antivirus après la mort de trois passagers dans un navire de croisière, alors que trois Français à bord arrivent ces prochaines heures en Europe. Sébastien Lecornu lui fera demain un point de situation avec entre autres ses ministres de la Santé et de l'Intérieur. Le navire de tourisme arrive d'ici quelques heures aux îles Canaries et après la mort de trois passagers. Et puis la 23e journée de top 14 de rugby. Et Toulouse, le leader, joue depuis maintenant 20 minutes à Toulon et avantage aux Varois 14-7.
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1: L'actualité trafic continue sur Autoroute Info, vous le savez, l'actualité trafic c'est en temps réel, mais pas que. Dans la playlist d'Autoroute Info, vous noterez dans le prochain quart d'heure Céline Dion à suivre dans quelques minutes, mais pour l'instant, c'est le tout dernier. Alex Warren sur Autoroute Info, bonne fin de soirée à tous.

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1: Les services de sécurité sont en pleine intervention sur l'autoroute A6 en direction de Paris. Après le kilomètre 240, la voie de droite a été neutralisée pour permettre cette intervention suite à un accident impliquant une voiture 25 km après la bifurcation avec l'autoroute A38. On aura l'occasion évidemment de revenir sur vos conditions de circulation dans les toutes prochaines minutes. Pour l'instant, Plain White Tees, c'est à suivre dans un peu moins de 4 minutes. Ce sera juste après celle qui va remplir la Défense Arena en septembre et octobre prochain. On retrouve tout de suite Céline Dion sur Autoroute Info.

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1: 10h moins le quart, un animal écrasé est signalé sur l'autoroute A71 en direction de Clermont-Ferrand, peu après le kilomètre 333, possiblement écrasé sur la voie de droite de cette autoroute A71. Kilomètre 333, c'est après la bifurcation avec l'autoroute A79, c'est une quinzaine de kilomètres plus loin, ce serait à hauteur ou juste après l'aire de repos de la Bouble qui se trouve dans cette zone. Sur l'autoroute A6 en direction de Paris, vous roulez uniquement sur la voie de gauche sur quelques centaines de mètres au kilomètre 240, voie de droite neutralisée en attendant la fin de l'intervention suite à un accident impliquant une voiture. C'est après la bifurcation avec l'autoroute A38, c'est une quinzaine de kilomètres plus loin. En Haute-Savoie, sur l'autoroute A40 en direction de Chamonix, je vous signalais tout à l'heure la possible présence d'un véhicule en panne sur un viaduc. Alors c'est le cas, il y a même deux véhicules après le kilomètre 87. Ils sont dans un refuge de sécurité, mais ne tardez pas à bien vous déporter sur la voie de gauche quand même pour vous en éloigner. C'est après la sortie numéro 10 pour Bellegarde, c'est 3 km après cette sortie que deux véhicules sont arrêtés, donc dans un refuge de sécurité de cette autoroute A40. Nous repartons sur l'autoroute A6 sur Autoroute Info, puisque sur mes écrans s'affiche à l'instant même la possible présence d'un obstacle sur les voies de l'A6 en direction de Paris, peu après le kilomètre 347. Obstacle sur la chaussée, une dizaine de kilomètres après la sortie numéro 27 pour Tournu. Les services de sécurité sont en route évidemment pour aller ramasser cet obstacle qui pourrait donc se trouver sur la chaussée de la 6 direction Paris après le kilomètre 347. Et puis vous notez bien sur votre carnet de route que jusqu'à lundi matin 6h, le tunnel de Fourvière est fermé à Lyon et ce dans les deux sens de circulation pour permettre d'importants travaux. C'est aussi vrai au sud du tunnel sur l'autoroute A7, mais cette fois uniquement dans un sens, en direction de Marseille. Entre la bifurcation avec la 450 et la sortie numéro 6, cette portion de l'autoroute A7 est aussi fermée jusqu'à lundi matin 6h.
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1: Elle est en pleine tournée actuellement. On la verra dans quelques festivals cet été, par exemple à Solidez à Paris le 26 juin prochain. Et puis elle enchaînera aussi à l'automne avec une tournée un petit peu partout en France. On retrouve tout de suite Elena sur Autoroute Info.

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1: Des obstacles sont signalés sur les voies de l'autoroute A6 en direction de Paris. Je vous avais parlé d'animaux à proximité de la chaussée, d'obstacles. Alors, il y a bien un animal écrasé qui a été percuté après le kilomètre 347 de cette autoroute A6 en direction de Paris. C'est après la sortie numéro 27 pour Tournus, 8 kilomètres plus loin. Et puis, la voiture qui a percuté l'animal a perdu des morceaux, elle aussi. Donc, il y a aussi des obstacles au-delà de cet animal là qui se trouve le long du terre-plein central et un peu plus loin, vous l'avez compris, il y a la voiture qui est arrêtée donc sur la bande d'arrêt d'urgence. Sur l'autoroute A71, là aussi un animal a été percuté, animal écrasé sur la chaussée après le kilomètre 333 en direction de Clermont-Ferrand. C'est après la bifurcation avec l'A79 que cet animal écrasé a été signalé normalement sur la voie la plus à droite. On refera un point aussi dans quelques minutes sur les conditions météo. Il y a des orages en ce moment du côté de Pau, dans le sud-ouest du pays. Pour l'instant, l'exposition Les méandres du passé, présentée au château Pierre de Bresse en Saône-et-Loire, propose aux visiteurs de se plonger dans les dernières découvertes des archéologues. On y va avec Curtis Thévenon.
2: En compagnie de Dorothée Royot, responsable des publics à l'écomusée de la Bresse bourguignonne, nous déambulons dans le château de Pierre de Bresse.
3: C'est les échelles en bois qui ont été retrouvées.
4: Ah ouais.
3: Qui ont 4000 ans.
4: Ah oui, 4000 ans.
5: En fait, c'est du bois qui s'est retrouvé dans le Doubs, sous l'eau. Et grâce à l'effet de l'eau, ils ont pu être conservés. Alors qu'on sait que normalement, le bois est un matériau périssable. Et c'est la première fois en Europe où sur un même site, et un site qui n'est pas un site lacustre, c'est-à-dire un lac, où on retrouve autant de bois, donc que ce soit les échelles ou les mortiers en cours de fabrication.
2: Un peu plus loin, nous nous arrêtons devant un imposant butin de pièces.
5: Ils les ont trouvés dès le début de la fouille. Et là, c'est qu'une petite partie du dépôt qui contenait vraiment plusieurs centaines de pièces.
2: L'exposition Les méandres du passé met en avant le travail des archéologues sur ces découvertes datant de l'âge de bronze. Labellisée d'intérêt national par le ministère de la Culture, elle a été pensée pour les adultes comme pour les plus jeunes.
5: Dans cette exposition, on s'adresse vraiment à tous les publics. Pour les plus jeunes, en fait, on s'est mis un peu à hauteur d'enfant. Donc, il y a un petit parcours. Il faudra qu'ils suivent une petite libellule qui viendra leur distiller, en fait, des informations. Et tout au long de l'exposition, il y a des manipulations, des quiz aussi, pour que tout le monde puisse jouer avec l'âge du bronze.
2: Et pour ceux qui aiment se creuser les méninges, un escape game a été pensé autour des découvertes des archéologues.
5: L'escape game se déroule dans une des tours du château qui est habituellement fermée au public. Donc ça permet aussi de voir un espace un peu intime du château. Et vous allez vous mettre dans la peau d'archéologue, vous aurez une enquête à mener en 45 minutes. Et après, pour avoir le plus d'infos possible, vous avez accès en fait à l'exposition puisque le ticket de l'escape game permet de visiter l'entièreté du musée derrière.
2: Côté tarif, pour l'escape game, comptez 15 euros par personne. Et pour une visite du musée, 4 euros à partir de 12 ans et 8,50 euros pour les adultes. Tous les détails sont à retrouver sur le site écomusée-bresse71.fr.

0: Bonne route à notre écoute. Bienvenue, il est 22h.
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0: Un point complet sur vos conditions de circulation. On parlera aussi un petit peu de météo. En effet, il y a quelques averses en ce moment. C'est du côté de Pau sur l'autoroute A65. Ça tourne à l'orage, hein. Donc attention, ça peut être particulièrement violent si vous allez vers Pau via cette autoroute A65. Attendez-vous à rencontrer parfois quelques averses qui peuvent être particulièrement soutenues. On va à l'autre bout du réseau, direction la Haute-Savoie et l'autoroute A40 si vous roulez en direction de Chamonix, kilomètre 62. Un véhicule est signalé en panne sur la partie droite de la chaussée. Alors, il n'y a pas vraiment de bande d'arrêt d'urgence. Enfin, il y en a une, mais elle n'est pas très large. Donc, déportez-vous bien sur la voie de gauche. 4 km après la sortie 13.1 pour Archamp. Il y a aussi deux véhicules arrêtés dans un refuge de sécurité de cette A40 direction Genève. C'est peu après le kilomètre 96, 3 km après la sortie numéro 10 pour Bellegarde. On part en Saône-et-Loire et nous empruntons l'autoroute A6 en direction de Paris. D'abord, kilomètre 350, il y a un animal écrasé sur la partie gauche de la chaussée après la sortie numéro 27 pour Tournus, 6 km plus loin. L'animal a été percuté par une voiture qui a perdu des morceaux suite à ce choc. Donc, au-delà de l'animal, il y a aussi des débris possiblement sur les voies de cette A6 direction Paris après le kilomètre 350. La voiture, quant à elle, est arrêtée un peu plus loin sur la bande d'arrêt d'urgence. Toujours sur l'autoroute A6, mais cette fois après le kilomètre 240, vous circulez uniquement sur la voie de gauche sur quelques centaines de mètres. Voie de droite neutralisée pour permettre l'intervention des services de secours suite à un accident 25 km après la bifurcation avec l'autoroute A38. Et puis si vous passez par Lyon, le tunnel de Fourvière est fermé et ce jusqu'à lundi matin 6h pour permettre d'importants travaux. L'ouvrage est fermé dans les deux sens. On s'intéresse maintenant à ce qui se passe en France et dans le monde depuis la rédaction de France Info.
2: L'homme est à la une, le chef de l'OMS est arrivé aux Canaries pour superviser l'évacuation du navire touché par l'antivirus.
3: Il y a quelques heures, il assurait déjà que les mesures étaient en place pour éviter toute contamination en Europe. Il y a 5 Français à bord. Sébastien Lecornu lui tiendra une réunion demain à Matignon pour faire un point de situation. Un millier de personnes rassemblées à Bamako pour soutenir la junte militaire au pouvoir. Une mobilisation après les récentes attaques djihadistes et de rebelles Touareg au Mali. La junte au pouvoir depuis le coup d'État de 2020. La 23e journée de top 14 de rugby et le RC Toulon reprend l'avantage sur Toulouse. Le leader 20-17 et nous approchons de la mi-temps. Grande soirée de Ligue 2 de football. Les 9 matchs en train de se terminer. Grenoble ouvre le score 1-0 face au leader et promu en Ligue 1. 3, Reims écrase les footballeurs de Pau 5-2. Saint-Etienne plus fort qu'Amiens 5-0. Rodez domine actuellement Annecy 2-1.
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0: On continue bien sûr à suivre l'évolution de vos conditions de circulation. Pour l'instant, c'est Bruno Mars sur Autoroute Info.

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1: Un véhicule est en panne sur l'autoroute A40 en direction de Chamonix, kilomètre 62. Il se trouve sur la partie droite de la chaussée, sur la bande d'arrêt d'urgence, mais pas très large. Donc déportez-vous bien sur la voie de gauche pour vous en éloigner. C'est 4 km après la sortie 13.1 pour Archamps. En Saône-et-Loire, sur l'autoroute A6 en direction de Paris, on nous signale des obstacles sur les voies à partir du kilomètre 350. Il pourrait y en avoir sur plusieurs centaines de mètres, 5 km après la sortie numéro 27 pour Tournu. On aura l'occasion évidemment de revenir sur toutes ces informations à 22h15 ou plus tard ou avant évidemment en cas d'urgence. Sinon d'ici là dans la playlist d'Autoroute Info Weezer, ce sera juste après Stromae.

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1: 22h15, pas mal d'obstacles à vous signaler sur les axes autoroutiers que vous empruntez en ce moment. On commence avec le dernier en date, c'est sur l'autoroute A36 en direction de Mulhouse, kilomètre 44. Obstacle signalé sur la chaussée peu après la sortie numéro 10 pour Grand Charmont, ce serait 3 km après cette sortie qu'un obstacle a été signalé sur les voies. Dans le département de l'Ain, sur l'autoroute A40 en direction de Paris, un animal écrasé pourrait se trouver sur la chaussée aux environs du kilomètre 139, après le kilomètre 139, après la sortie numéro 8, après la bifurcation avec la 404, obstacle qui se trouverait sur la chaussée une quinzaine de kilomètres après cette bifurcation. En Saône-et-Loire, c'est sur l'autoroute A6 en direction de Paris qu'il pourrait y avoir des obstacles sur la chaussée à partir du kilomètre 350, possiblement sur plusieurs centaines de mètres après la sortie numéro 27 pour Tournu, 5 km plus loin. Sur l'autoroute A40 en direction de Chamonix, pas d'obstacle, mais un véhicule en panne sur une bande d'arrêt d'urgence pas très large, donc déportez-vous bien sur la voie de gauche au kilomètre 62 de l'autoroute A40 direction Chamonix. C'est 4 km après la sortie 13.1 pour Archant. Et puis attention aux conditions météo dans le sud-ouest. Si vous êtes sur l'A65 et que vous allez vers Pau, attention, hein, du côté de Pau, là, il y a de violentes averses, ça tourne parfois à l'orage. Donc il va falloir bien adapter votre vitesse aux conditions que vous allez rencontrer.
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1: Certains invitent des amis pour un anniversaire, par exemple. Et bien d'autres invitent des amis dans leur clip. C'est ce qu'a fait Taylor Swift avec son clip d'Opelite. Il y a par exemple Lewis Capaldi, que vous connaissez bien, puisque vous êtes de fidèles auditeurs d'Autoroute Info. Et il fait une apparition dans le clip, justement, d'Opelite, qu'on écoute tout de suite sur Autoroute Info.

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1: Un obstacle est signalé sur l'autoroute A36 aux environs du kilomètre 44. Et il a été signalé dans les deux directions. Donc on ne sait pas trop. Peut-être des caisses sur la voie de droite. Alors d'abord direction Mulhouse, kilomètre 44, c'est 3 km après la sortie 10 pour Grand Charmont. Et puis dans l'autre sens, donc attention aussi en direction de Lyon, c'est 6 km après la sortie numéro 11, fléchée d'Aile-Héricourt, kilomètre 44 de l'autoroute A36. Animal écrasé sur les voies de l'autoroute A40 en direction de Paris, c'est au kilomètre 139 qu'un animal est signalé écrasé sur les voies. Après la bifurcation avec la 404, une quinzaine de kilomètres plus loin. Alors qu'en Saône-et-Loire, c'est sur l'autoroute A6 en direction de Paris qu'il y aurait un animal écrasé sur la chaussée, puis ensuite d'autres débris. Donc à partir du kilomètre 350, 5 kilomètres après la sortie numéro 27 pour Tournu. Sur l'autoroute A40, il n'y a plus que la voie de gauche pour rouler en direction de Chamonix, kilomètre 62. Je vous parlais tout à l'heure d'un véhicule en panne sur une bande d'arrêt d'urgence pas très large. Le patrouilleur est arrivé, s'est arrêté sur la voie de droite, 4 km après la sortie, 13.1 pour Archamps. Et gros plan maintenant sur l'un de nos partenaires, un organisme peu connu du grand public et pourtant à la pointe de l'innovation, notamment en matière d'électromobilité, l'IFP Énergie Nouvelle. Son siège se trouve en région lyonnaise. Franck Pélissier est allé y faire un tour.
2: Successeur de l'Institut français du pétrole, créé à la sortie de la Première Guerre mondiale, l'IFPEN est devenu en 2010 un établissement public qui contribue à développer les technologies et matériaux du futur dans les domaines de l'énergie, du transport et de l'environnement. Et parmi ses missions, le développement de l'électromobilité. Richard Tillagone en charge de ces questions au sein de l'IFPEN.
3: On contribue à développer des machines électriques et des électroniques de puissance. Il y a des moteurs qui ont été conçus par les ingénieurs IFP. On est aussi impliqué dans les batteries, hein, comprendre comment fonctionne une batterie, quelles sont ses problématiques de vieillissement, comment son état de santé évolue. Donc on a un panel de technologies, de solutions qui permettent de répondre à ces problématiques. Et d'une façon plus générale, on est aussi dans une offre de services, d'aide à l'électromobilité, à un futur acheteur, de dire, moi aujourd'hui je suis sur un véhicule thermique classique, je veux passer un véhicule électrique, j'ai un trajet à faire classique, je ne sais pas, un Brest-Nice, est-ce qu'avec mon véhicule électrique je peux le faire dans de bonnes conditions? On a des plateformes qui permettent à des flottes de faire le choix d'électrification et comment, quel véhicule, quelle autonomie, quelle technologie il faut mettre en place. Donc on est aussi dans l'accompagnement pour que cette transition vers l'électrification se fasse.
2: L'IFPEN est aussi impliqué depuis longtemps dans le développement des biocarburants avancés, comme en témoigne cet extrait d'une vidéo évoquant un projet lancé en 2008.
4: Développer de nouvelles filières de biocarburants est un des enjeux de notre mobilité. Aujourd'hui, nous sommes capables de développer un procédé de production de bioéthanol qui fasse appel à de nouvelles technologies et qui mobilise de nouvelles matières premières.
2: Fort de presque un millier de chercheurs, l'IFPEN est l'un des leaders mondiaux en matière de dépose de brevets. Richard Tillagone.
3: En fonction des domaines, l'IFP reste soit sur le podium, notamment la capture du CO2 ou tout ce qui est biocarburant. Sur d'autres secteurs, globalement, on est souvent dans les top 10 ou les top 20. Là encore, ce sont des classements mondiaux. Donc souvent, il y a de la France bashing. C'est dommage parce que sur le domaine de la recherche, la France est un pays dans lequel on fait beaucoup d'innovation et qui se traduit par beaucoup de brevets.
2: L'IFPEN dépose en moyenne 150 à 160 nouveaux brevets chaque année. 80% d'entre eux sont dédiés aux technologies vertes.

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1: 22h31, on fait le point sur vos conditions de circulation avec des obstacles, notamment signalés sur l'autoroute A36. Alors, on ne sait pas trop dans quel sens de circulation pourraient se trouver ces obstacles. Ça a été signalé dans les deux sens, aux environs du kilomètre 44 de cette autoroute A36. Direction Mulhouse, c'est 3 km après la sortie numéro 10. En direction de Lyon, c'est 5 km après la sortie numéro 11. Attention, vous l'avez compris, dans les deux sens de circulation sur cette autoroute A36. Direction le département de l'Ain sur l'autoroute A40 en direction de Lyon, on nous signale un obstacle sur la chaussée. En l'occurrence, on nous parle d'un animal écrasé sur les voies aux environs du kilomètre 139. Ça a été ramassé, je le vois à l'instant. Donc plus de danger sur cette autoroute A40, plus d'obstacles sur les voies. Attention aux conditions météo qui peuvent être difficiles dans le sud-ouest. Il y a des averses en ce moment tout autour de Pau sur l'autoroute A65. À noter que je parlais tout à l'heure d'orages, mais maintenant ils se rendent plutôt vers Tarbes, Lourdes. Donc si c'est votre destination dans les prochaines minutes, attention, vous risquez d'arriver dans des orages, donc au-delà de cette autoroute A65. Et puis en région lyonnaise, n'oubliez pas que le tunnel de Fourvière est fermé dans les deux sens de circulation, et ce jusqu'à lundi matin 6h. On fait le point maintenant sur ce qui se passe en français dans le monde depuis la rédaction de France Info.
2: Henri, âgé d'une trentaine d'années, est mort aujourd'hui en Meurthe-et-Moselle.
3: Oui, il a été percuté frontalement par une voiture lors de l'interception d'un véhicule tiers. À bord de la voiture, il y avait un couple de septuagénaires. Le chef de l'Organisation mondiale de la santé, ce soir en Canaries, il est arrivé sur l'île espagnole de Tenerife. Il va y superviser demain l'évacuation des passagers du navire de croisière touché par l'antivirus, le MV Ondus. L'antivirus sera au cœur d'une réunion organisée demain par le Premier ministre Sébastien Lecornu. Elle se tiendra à Matignon. Elle est organisée alors que 5 Français sont à bord du MV Ondus qui a été touché donc par un foyer d'antivirus. Et puis si vous avez raté la rencontre, l'équipe de France féminine de rugby a battu aujourd'hui l'Écosse 69-28. Victoire décrochée dans le cadre du tournoi des 6 nations.
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1: On se retrouve dans les toutes prochaines minutes pour continuer à parler de vos conditions de circulation. Pour l'instant, Tame Impala en compagnie de la star de la K-pop Jennie. C'est tout de suite sur Autoroute Info.

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1: Des obstacles sont signalés sur l'autoroute A36 aux environs du kilomètre 44. Obstacles signalés sur la chaussée de cette autoroute A36. C'est un peu après la sortie numéro 10 que ces obstacles ont été signalés, possiblement dans les deux sens. Attention quand même, parce que on n'est pas tout à fait sûr du sens de circulation sur cette autoroute A36 entre les sorties 10 et 11. On se retrouve dans les toutes prochaines minutes. On continuera évidemment à parler ensemble de vos conditions de circulation. Mais il y a aussi, pour vous accompagner, The Cranberries. Ce sera dans un peu plus de 3 minutes après Caléo. Oh, Father, tell me.

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1: La pluie est à la une de l'actualité. Trafic en ce début de nuit. En effet, dans le sud-ouest, des averses se produisent en ce moment sur l'autoroute A65. C'est particulièrement vrai d'ailleurs du côté de Pau. Et si vous allez ensuite vers Tarbes aussi, il y a des orages. Donc attention à des phénomènes météo qui peuvent être assez violents. Cette nouvelle information qui s'affiche à l'instant sur mes écrans qui vous concerne si vous êtes sur l'autoroute A40 en direction de Chamonix. On nous signale un véhicule en panne peu après le kilomètre 76. C'est du côté de la barrière de péage de Viry, un petit peu avant cette barrière de péage que le véhicule est signalé en panne. A40 direction Chamonix peu après le kilomètre 76. Et puis le tunnel de Fourvière reste fermé en région lyonnaise. L'ouvrage est fermé dans les deux sens de circulation jusqu'à lundi matin, 6h, pour permettre d'importants travaux.
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1: Ah tiens, justement, je vous en parlais tout à l'heure de Lewis Capaldi qui a fait une apparition dans le dernier clip de Taylor Swift. Et bien on le retrouve tout de suite sur Autoroute Info.

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1: Un accident s'est produit à proximité de l'autoroute A41. Si vous roulez pour l'instant en direction de Genève et que vous avez prévu ensuite d'emprunter la sortie numéro 13 pour Aix-les-Bains, il y aurait eu un accident dans cette sortie numéro 13 de l'autoroute A41. Si vous roulez pour l'instant en direction de Genève et que vous empruntez cette sortie numéro 13 au kilomètre 95. Et puis sur l'autoroute A43, on nous signale la possible présence d'un animal à proximité des voies de cette A43 en direction de Lyon. Ce serait peu après le kilomètre 21 que cet animal a été signalé aux environs de la barrière de péage qui se trouve là. Et attention, dans les deux sens, hein, évidemment, l'animal peut traverser à tout moment au niveau de la grande barrière de péage qui se trouve au kilomètre 21 de l'autoroute A43. Attention dans les deux sens à cet animal. On en reparle sur Autoroute Info dans quelques minutes.

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1: L'actualité trafic sur Autoroute Info, c'est un animal écrasé sur l'autoroute A43. Finalement, ce n'est pas un animal vivant, c'est bien un animal qui a été percuté en direction de Lyon, juste avant la grande barrière de péage qui est au kilomètre 21. Donc, possiblement, obstacle sur les voies avant d'arriver à hauteur de cette grande barrière de péage sur l'A43 en direction de Lyon. C'est la barrière de péage de Saint-Quentin-Falavier au kilomètre 21. Donc, possible animal écrasé sur la chaussée. Sur l'autoroute A41 en direction de Genève, si vous avez prévu d'emprunter la sortie numéro 13, kilomètre 95. Il y a un véhicule accidenté sur la partie droite de la chaussée. Ne vous laissez pas surprendre par sa présence. Sur l'autoroute A40 en direction de Genève, un véhicule est en panne juste après la barrière de péage qui se trouve au kilomètre 75, la barrière de péage de Viry. Le véhicule se trouve juste après la voie de péage qui est tout à droite. Ne vous laissez pas surprendre par la présence de ce véhicule lorsque vous allez franchir cet ouvrage sur l'autoroute A40 en direction de Chamonix, kilomètre 75. Nous partons maintenant en Côte d'Or pour découvrir l'application Balade en Bourgogne. Hugo Amiot l'a testé avec Émeric Fournier de Côte d'Or Attractivité.
2: Alors je suis à Gevrey-Chambertin en plein cœur de la Côte d'Or, devant l'office du tourisme. On va chercher une balade. Donc on ouvre l'appli et qu'est-ce qui se passe?
3: Alors on ouvre l'application, on a plusieurs balades qui nous sont proposées. Donc là l'idée, voilà, on va zoomer sur la petite carte qui s'affiche devant nous pour trouver la balade qui nous intéresse. Et là on va trouver la balade à Gevrey-Chambertin. Et en fait on va se diriger tranquillement vers le premier point et la balade va se lancer.
4: Voici le clos de Mével. Il est entouré de murs en pierre sèche, couronné de laves légèrement incliné pour faciliter l'écoulement des eaux de pluie.
2: Alors Émeric, là on est en train de marcher et dès qu'on croise une étape, il y a l'audio guide qui se lance.
3: Exactement, voilà l'idée, c'est d'avoir le téléphone dans la poche, on va dire, et de se laisser vraiment porter par la balade. Donc voilà, donc à Gevrey, on tourne la tête, on voit les vignes, on tourne la tête, on voit des bâtiments. Et en fait, l'idée, c'est vraiment de se laisser porter par la balade et on va dire, la Côte d'Or dans la poche, quoi.
2: Et bon, on continue pour les prochaines étapes. Alors au-delà des étapes, on a aussi les points d'intérêt, Émeric.
3: En fait, l'idée, ça va être d'avoir soit des endroits où on peut stationner, des endroits où on peut pique-niquer, des endroits où l'on peut visiter.
2: Ah, Émeric, je crois qu'il y a un nouvel audio qui se lance.
5: Cette rue s'appelait autrefois la rue Saint-Brouin. Brouin était le nom populaire de Bénigne, le saint qui évangélisa la Bourgogne au IIe siècle.
2: On a fait notre boucle, 3 km sous le soleil. Émeric, qu'est-ce qui se passe ensuite?
3: Donc on arrive à notre point final et on se dit, bah ça y est, je quitte l'application. Mais non, la balade nous propose voilà, de donner notre avis, donner des conseils aussi aux autres, aux futurs randonneurs. Par exemple, de dire à cet endroit, attention, il faut peut-être juste contourner le muret. Voilà, c'est des petites indications qu'on peut donner au prochain.
2: Au-delà de Gevrey-Chambertin, c'est plus de 190 promenades qui sont disponibles sur l'application Balade en Bourgogne, et pas seulement à pied, mais aussi à vélo ou même en canoë.

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1: Actualité trafic qui est à la une de l'actualité trafic. On retrouve pas mal d'animaux, alors vivants ou morts, ça dépend. Vivant, c'est sur l'autoroute A65 en direction de Bordeaux, kilomètre 102, qu'un animal a été signalé. C'est une douzaine de kilomètres après la sortie numéro 8, sauf qu'il a déjà traversé une fois, donc il peut tout à fait recommencer. Ça peut aussi vous concerner en direction de Pau, 3 kilomètres après la sortie numéro 6. Sur l'autoroute A43, animal écrasé cette fois, possiblement en direction de Lyon. C'est après le kilomètre 20 que cet animal a été signalé. Ce serait aux environs de la grande barrière de péage de Saint-Quentin-Falavie, au kilomètre 21, que cet animal a été signalé écrasé, percuté sur la 43 en direction de Lyon. Sur l'autoroute A41 en direction de Genève, une voiture accidentée est signalée dans la sortie numéro 13. C'est au kilomètre 95. Vous l'avez compris, hein, si vous allez pour l'instant en direction de Genève et que ensuite vous avez prévu d'emprunter cette sortie, ne vous laissez pas surprendre par la présence de ce véhicule accidenté, visiblement sur le côté. Mais bon, on n'est pas à l'abri qu'il gêne la circulation. Sur les autres axes que vous empruntez actuellement, je vous rappelle la fermeture du tunnel de Fourvière, c'est jusqu'à lundi matin dans les deux sens de circulation. C'est en région lyonnaise bien sûr que vous devrez donc privilégier la rocade est lyonnaise. Et puis les conditions météo que l'on surveille de près. Il y a eu tout à l'heure de très violents orages du côté de Pau, il y a encore quelques averses parfois du côté de l'autoroute A65. Adaptez bien votre vitesse aux conditions que vous rencontrez. On s'intéresse maintenant à l'actualité nationale et internationale depuis la rédaction de France Info.
2: Un motard de la gendarmerie a perdu la vie aujourd'hui en Meurthe-et-Moselle.
3: Il a succombé à ses blessures après avoir été percuté frontalement par une voiture à bord de laquelle se trouvaient deux septuagénaires. Cela s'est produit lors d'une manœuvre d'interception d'un véhicule tiers. Le directeur général de l'Organisation mondiale de la santé, ce soir aux Canaries, il va superviser depuis Tenerife à partir de demain les opérations d'évacuation des passagers du MV Ondus. C'est à bord de ce paquebot de croisière qu'un foyer d'antivirus a été détecté. L'OMS a déclaré ce soir que les passagers du MV Ondus sont des contacts à haut risque qui vont devoir faire l'objet d'un suivi pendant 42 jours. L'association Stop Homophobie porte plainte contre Elon Musk en cause les insultes homophobes qu'il a proférées contre des magistrats français qui enquêtent sur lui. Des insultes proférées sur son réseau social, le réseau X. En Ligue 2 de football, Le Mans attend ce soir la validation de son succès sur Bastia 2-0 alors que le match entre les Corses et les Manceaux a été interrompu dans les arrêts de jeu par des jets de fumigène Bastier. Si Le Mans est donné gagnant, alors le club jouera la saison prochaine en Ligue 1.
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1: On se retrouve dans quelques minutes pour continuer à parler de vos conditions de circulation. Pour l'instant, un extrait de la bande originale du dernier Avatar, de Feu et de Cendre, sorti il y a quelques mois de cela. C'était à la fin de l'année 2025. On trouve tout de suite Miley Cyrus sur Autoroute Info.

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1: Un patrouilleur est en pleine intervention sur l'autoroute A43 en direction de Lyon, kilomètre 22. Il va ramasser un animal écrasé qui se trouve sur la chaussée. Donc, il va intervenir à pied, hein, évidemment, sur les voies de cette A43, direction Lyon, kilomètre 22. C'est 3 kilomètres après la sortie numéro 6 pour Villefontaine. Sur l'autoroute A65 en direction de Bordeaux, animal vivant, celui-ci, signalé aux environs du kilomètre 102. Il a déjà traversé, donc il peut recommencer. Cela vous concerne donc dans les deux sens, entre les sorties 6 et 8. On aura l'occasion d'en reparler dans les toutes prochaines minutes. On reparlera météo aussi. Il y a quelques averses sur l'autoroute A65 du côté de Pau. Pour l'instant, on retrouve Gillo, Jennifer Lopez sur Autoroute Info.

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1: 23h15, des agents viennent d'arriver sur l'autoroute A41 dans la sortie qui se trouve au kilomètre 95, la sortie numéro 13 pour vous qui allez vers Genève. Pour l'instant, si vous avez prévu d'emprunter cette sortie numéro 13, il y a du monde puisqu'il y a eu un accident impliquant un véhicule. Donc attention en empruntant cette sortie numéro 13 de l'autoroute A41. Sur les autres axes que vous empruntez en ce moment, ça se passe plutôt bien. Alors, même si à Lyon, le tunnel de Fourvière reste fermé jusqu'à lundi matin 6h, et ce, dans les deux sens de circulation. Et puis, un animal a été vu, c'est dans le sud-ouest, sur l'autoroute A65. Il a été signalé en direction de Bordeaux, kilomètre 102. Mais il a été aussi précisé qu'il avait déjà traversé les voies. Donc il peut recommencer, évidemment. En direction de Bordeaux, c'est une douzaine de kilomètres après la sortie 8. En direction de Pau, c'est 3 kilomètres après la sortie numéro 6. Pau, où il y a encore quelques averses. Alors il semblerait que ça se soit un peu calmé. Il y a eu des orages tout à l'heure, visiblement assez violents. Donc ça a l'air de s'être un peu calmé. Mais il y a une autre dépression qui arrive là et qui se décale lentement, mais sûrement, peut-être vers le nord-nord. Donc on n'est pas à l'abri qu'il y ait encore quelques averses dans les prochaines heures sur l'autoroute A65. On va suivre ça évidemment au fil des minutes.
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1: On retrouve maintenant le girls band international parce qu'il y a 4 nationalités de représenter au sein des 4 SAI qu'on retrouve tout de suite sur autoroute.info.

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1: Les services de secours et de sécurité sont en pleine intervention sur l'autoroute A41 pour vous qui roulez en direction de Genève. Si vous empruntez la sortie numéro 13 au kilomètre 95, il y a du monde dans cette sortie. Suite à un accident, ne vous laissez pas surprendre par leur présence. On s'intéresse maintenant à l'autoroute A43 entre Eton et le tunnel du Fréjus avec Alain Chabert, directeur général de la Société française du tunnel routier du Fréjus, interrogé par Adeline Després.
2: Ce sont 67 km d'autoroute qui permettent d'accéder au tunnel du Fréjus. De nombreux ouvrages d'art. Nous avons 5 tunnels sur l'autoroute, sans compter le tunnel du Fréjus, et une quinzaine de viaducs, plus de nombreux murs de soutènement. Donc de nombreux chantiers pour maintenir tout cela en état et procéder aux réparations. C'est une autoroute magnifique. J'ai pas peur de dire que s'il y avait le concours de la plus belle autoroute du monde, l'autoroute de la Maurienne pourrait postuler avec de bonnes chances. C'est vraiment un cadre grandiose. Et par ailleurs, l'autoroute demeure une référence en matière d'insertion paysagère, puisque une très grande attention avait été portée lors du chantier. Et c'est vraiment une belle autoroute.
3: Cette autoroute, c'est une autoroute d'altitude aussi. Il y a des spécificités, des contraintes.
2: Bien sûr. Alors avant tout, la viabilité hivernale. Le point le plus haut est à 1200 mètres. Puisque c'est la plateforme d'accès au tunnel du Fréjus. Donc nous avons une organisation concentrée sur la viabilité hivernale avec donc les équipes d'agents routiers et les équipes d'exploitation qui sont très vigilantes de sorte que le déneigement donc, soit assuré de manière satisfaisante. Les équipes sont aguerries mais ça demeure quand même une bataille et une vigilance de tous les instants pour pouvoir anticiper les épisodes météo et pour ça on a donc des responsables très motivés et très présents sur le terrain.
3: Combien de personnes travaillent au sein de la SFTRF ?
2: 300 personnes, dont un petit tiers détaché au sein du groupement européen d'intérêt économique qu'on appelle le GEF chez nous, le groupement d'exploitation du tunnel du Fréjus, puisque donc le tunnel du Fréjus doit être exploité de manière unique par les deux concessionnaires. Donc la SFTRF est concessionnaire pour la moitié qui est en territoire français, et la CITAF, la société italienne du tunnel autoroutier du Fréjus, est concessionnaire pour la moitié italienne. Et en revanche, l'exploitation, donc la sécurité, la maintenance, sont assurées par un organisme unique détenu à 50% par la SFTRF et 50% par la CITAF.
3: C'est la spécificité, hein, et c'est pareil pour le tunnel du Mont-Blanc.
2: Tout à fait, c'est pareil pour le tunnel du Mont-Blanc.

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1: Le point complet sur vos conditions de circulation avec cet accident qui s'est produit sur l'autoroute A41. Si vous roulez en direction de Genève et que vous avez prévu d'emprunter la sortie numéro 13, attention, il y a du monde dans cette sortie suite à un accident. Il y a le patrouilleur, les pompiers, les forces de l'ordre, le dépanneur qui vient d'arriver. Donc ça demande quand même beaucoup d'attention de votre part si vous avez prévu d'emprunter cette sortie au kilomètre 95 de l'autoroute A41. On change complètement de région, direction l'autoroute A65 dans le sud-ouest. On nous a signalé un animal vivant, donc cela peut possiblement vous concerner dans les deux sens de circulation puisqu'il peut traverser à tout instant. Kilomètre 102, direction Bordeaux, une quinzaine de kilomètres après la sortie numéro 8. Dans l'autre sens de circulation, 3 kilomètres après la sortie numéro 6. Une région d'ailleurs où on surveille de près les conditions météo. Il y a eu des orages tout à l'heure assez violents du côté de Pau. Ça s'est un peu calmé. On n'est pas à l'abri que ça recommence quand même. Hein. Donc attention, dans toutes les autres régions où vous roulez actuellement, aucun problème en termes de météo. On s'intéresse maintenant à ce qui se passe en France et dans le monde depuis la rédaction de France Info.
2: Demain 9h, les passagers du navire de croisière touché par l'antivirus commenceront à débarquer en Europe.
3: Aux îles Canaries, 9h heure de Paris, toutes les précautions sont prises après la mort de 3 passagers, 5 Français sont attendus. Sébastien Lecornu, lui et plusieurs ministres feront le point demain à Matignon avant leur arrivée dans l'Hexagone. L'Iran menace les sites américains en cas d'attaque contre ses pétroliers. Ce sont des médias d'État iraniens qui l'annoncent ce soir au moment où le régime de Téhéran questionne le sérieux des États-Unis sans dévoiler leur réponse à un plan américain pour mettre fin au conflit. Soirée suspense pour valider ou non la montée du Mans en Ligue 1. Les Manceaux l'emportent 2-0 sur Bastia, mais le score doit encore être validé après des incidents sur fond de fumigène en fin de rencontre au stade Furiani. Saint-Étienne, vainqueur d'Amiens 5-0. Les Verts devront passer par les barrages d'accession pour tenter eux aussi de retrouver la Ligue 1 et après un an d'absence.
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1: On se retrouve dans quelques minutes. On continue bien sûr à surveiller de près ce qui se passe sur le réseau autoroutier que vous empruntez actuellement. Mais à noter dans les prochaines minutes, dans la playlist d'Autoroute Info, d'ici à minuit, j'allais dire 23h, non, d'ici à minuit, on ira faire une balade, tiens, à Nigloland, dans un parc d'attractions, dans une vingtaine de minutes. Et puis dans la playlist, donc, des classiques, hein, on retrouvera par exemple Louise Attaque ou encore Beyoncé. Puis il y a les dernières nouveautés, vous le savez, comme ce duo entre Daisy et Joseph Kamel dans une quinzaine de minutes. Mais pour l'instant, après une année 2025 où il était très occupé, hein, puisqu'il a fait une grande tournée mondiale, alors il continue à tourner, mais cette fois uniquement aux États-Unis. On retrouve tout de suite Teddy Swims sur Autoroute Info.

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1: Le trafic est fluide sur le réseau que vous empruntez en ce moment, mais attention si vous roulez sur l'autoroute A41 en direction de Genève et que vous avez prévu au kilomètre 95 d'emprunter la sortie numéro 13. Il y a beaucoup de monde dans cette sortie suite à un accident. Service de sécurité et de secours présent sur place. L'actualité trafic est de retour dans les toutes prochaines minutes, au plus tard à 23h45 ou avant, évidemment, en cas d'urgence. Sinon, d'ici là, on retrouvera Jamiroquai dans quelques minutes. Ce sera juste après la dernière danse de Kyo. 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
1: Un dépanneur est en pleine intervention en ce moment en Savoie. Si vous roulez sur l'A41 direction Genève et que vous allez emprunter la sortie 13 au kilomètre 95, le dépanneur est sur place pour évacuer une voiture accidentée. Les pompiers et les gendarmes qui étaient là ont quitté les lieux. Mais donc, il y a bien le dépanneur en pleine intervention dans cette sortie numéro 13. Ne soyez pas surpris si vous avez prévu de quitter l'autoroute A41 à hauteur de ce kilomètre 95. Dans le sud-ouest, sur l'autoroute A65, on nous a signalé un animal à proximité de la chaussée aux environs du kilomètre 102. Attention dans les deux sens, évidemment. Il peut traverser entre la sortie numéro 8 et la sortie numéro 6. Et puis attention aussi aux quelques gouttes de pluie, toujours possible sur cette autoroute A65. Et puis on note aussi en région lyonnaise la fermeture du tunnel de Fourvière et ce dans les deux sens de circulation jusqu'à lundi matin 6h pour permettre d'importants travaux.
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1: On retrouve un duo maintenant sur Autoroute Info, Daisy, découverte dans l'émission La France a un incroyable talent en compagnie de Joseph Kamel. C'est tout de suite sur Autoroute Info.

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1: Le trafic reste fluide sur les axes autoroutiers que vous empruntez en ce moment. On aura l'occasion évidemment d'y revenir ensemble dans les toutes prochaines minutes. Dans l'Aube, Myriam Boyed a fait un tour au parc d'attractions Nigloland, proche de l'autoroute A5, pour parler de leur démarche environnementale.
2: On est le premier parc d'attractions français labellisé divertissement durable. Donc on est plutôt content parce qu'effectivement, ça récompense tous les efforts qu'on mène au quotidien à tous les niveaux de l'entreprise.
3: Frédéric Doré, responsable communication à Nigloland.
2: Que ce soit dans nos restaurants, avec un travail auprès des prestataires et des producteurs locaux. Ça peut être aussi sur notre consommation énergétique, sur les attractions, sur les points de restauration, etc. On a créé aussi une station d'épuration qui nous permet de retraiter toutes les eaux usées du parc. Plein d'actions aussi de recyclage, retraitement de certains produits, que ce soit les huiles par exemple de friture qui sont réutilisées, que ce soit la collecte des mégots où c'est recyclé et on en fait du coup de l'isolant pour les vêtements ou pour le bâtiment. Et on va avancer dans le cadre de cette labellisation. C'est pris en compte dans tous les projets de l'entreprise.
3: C'est une démarche qui s'inscrit sur le long terme, que ce soit la création de nouvelles infrastructures, la gestion des décors, mais aussi l'approvisionnement en nourriture.
2: On essaye effectivement de s'inscrire dans une démarche où on fait beaucoup de choses maison. Au sein de notre crêperie, on fait la pâte à crêpes, les pizzas, on fait la pâte à pizza, on épluche beaucoup tous les légumes, les salades, etc. du parc. Et on travaille quand c'est possible avec les producteurs locaux. Ça peut être sur l'approvisionnement des viandes. On travaille avec des gens du département de l'Aube. Cette année aussi, on est passé avec un artisan glacier, là où avant, on passait par des gros industriels. On évolue aussi grâce à cette démarche et on essaye d'avoir des choses qui font du sens.
3: Tout cela n'est pas tellement nouveau à Nigloland, car ces attractions sont installées dans un environnement particulier.
2: On est déjà dans le parc naturel de la forêt d'Orient. On a un cadre qui est exceptionnel. On est dans une forêt avec des arbres centenaires, une rivière naturelle qui passe au cœur du parc. Finalement, on le fait depuis de nombreuses années, mais on ne le disait pas. On n'avait pas recensé toutes les actions qu'on menait. Et là, du coup, on a une personne vraiment en interne qui a pris ce sujet à tous les niveaux de l'entreprise. Donc voilà, on est très, très content et très fier d'avoir obtenu cette labellisation.
3: Le parc d'attractions Nigloland est accessible par l'autoroute A5 et la 26 et ouvre ses portes entre le mois d'avril et celui de novembre.

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1: 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Bon courage si vous êtes au volant pour le travail, il est 1h.
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2: Alerte, véhicule à contresens.
1: Vous êtes concerné si vous circulez sur l'A432 en direction de Grenoble, après la barrière de péage de la Boisse au kilomètre 12, jusqu'à la sortie numéro 4 au kilomètre 29. Vous évitez tout dépassement en attendant la fin de l'alerte et évitez d'entrer sur l'A432 si vous nous écoutez par exemple du côté de l'aéroport de Saint-Exupéry en direction de Grenoble en attendant la fin de cette alerte. Si vous êtes à hauteur de la barrière de péage, vous ne pouvez pas aller plus loin. C'est normal, l'ouvrage est fermé en attendant la fin de l'alerte. Il faut patienter encore quelques minutes. Les forces de l'ordre sont sur place, en train de vérifier s'il y a bel et bien ou pas un véhicule dans le mauvais sens de circulation. En Côte d'Or, sur l'autoroute A6 en direction de Lyon, un animal écrasé a été signalé.

0: Aller sur la chaussée, c'est aux environs du kilomètre 245 que cet animal a été signalé. C'est une dizaine de kilomètres après la sortie numéro 23 pour Bières-les-Saumur. En Isère, sur l'autoroute A41 en direction de Grenoble, un piéton a été signalé aux environs du kilomètre 4. C'est 2 kilomètres après la sortie numéro 25 que ce piéton a été signalé. Et puis, on n'oublie pas qu'en région lyonnaise, le tunnel de Fourvière reste fermé dans les deux sens de circulation, et ce jusqu'à lundi matin 6h. Pour permettre d'importants travaux, il faut donc privilégier la rocade est lyonnaise. Petit retour en arrière maintenant sur Autoroute Info. Avant de retrouver Taylor Swift et Disraeli pour la musique, nous allons revenir sur l'histoire des crises pétrolières avec Jean-François Giraud.
1: La première crise pétrolière est survenue à la fin de l'année 1956 avec la fermeture du canal de Suez par le dirigeant égyptien Nasser. Cette décision impacte l'ensemble de la planète et la France doit prendre des mesures. Patrice Vergès est journaliste automobile.
2: Le gouvernement français n'a eu que la solution d'éditer des bons d'essence et les automobilistes n'avaient droit qu'à 20 litres d'essence par mois, ce qui était très peu et l'économie vraiment tombait bien bas à cette époque.
1: En 1973, une nouvelle guerre éclate au Moyen-Orient. Cette fois-ci, le choc pétrolier marque un tournant des Trente Glorieuses. Le président Georges Pompidou prévoit des temps douloureux.
3: Si la pénurie de pétrole devait se prolonger pendant des mois et des années, eh bien tous les pays finiraient par en subir les conséquences, directes ou indirectes.
1: Patrice Vergès.
2: Donc l'État n'a pas choisi les bornes d'essence, mais ils ont limité provisoirement la vitesse, 90 à l'heure et 120 km sur autoroute. Ils ont décidé d'éteindre les lumières en ville, comme aujourd'hui, et le chauffage, il était conseillé de ne pas dépasser 18 degrés. Et la télévision s'arrêtait à 23 heures. Le prix du baril au début de la crise était de 2,5 $. Elle est passée à 5 $ et encore, ils l'ont doublé, et elle est passée à 11 $. Donc à la pompe, elle est montée à 1,75 $, ce qui correspond aujourd'hui aussi à 2 €. Et ça a encore une fois ruiné l'économie. La chute des ventes des automobiles a été de 20%.
1: Une troisième crise se produira en 1979 avec la révolution islamique en Iran.
4: TF1 20h avec Roger Gicquel. À minuit ce soir, hausse de 3 centimes de l'essence, du fioul et du gazole.
1: Patrice Vergès revient sur ses conséquences.
2: Le prix des carburants est monté à 3 francs. Et il y avait une étude qui disait si le prix des carburants atteint 3 francs, les Français ne rouleront plus. Aujourd'hui, ils roulent avec l'équivalence d'un carburant vendu 20 francs.
1: Soit 2 € environ, de quoi inciter les conducteurs à avoir le pied léger.

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1: Un véhicule est signalé en panne à 1h15 sur l'autoroute A42 en direction de Genève à hauteur de la sortie numéro 6 pour Balance. C'est au kilomètre 18. Alors, je ne sais pas si le véhicule se trouve bien garé sur la droite au niveau de la voie de décélération. J'aperçois avec une caméra au loin, mais bon, évidemment en pleine nuit, ce n'est pas facile. Mais en tout cas, il y a des feux clignotants effectivement à hauteur de cette sortie numéro 6 pour Balance, kilomètre 18 de l'A42 en direction de Genève. Donc attention particulièrement si vous avez prévu d'emprunter cette sortie numéro 6. En Côte d'Or, sur l'autoroute A6 en direction de Lyon, un animal écrasé est signalé sur les voies. C'est au kilomètre 245 qu'il a été signalé. C'est une dizaine de kilomètres après la sortie numéro 23 pour Bières-lès-Saumur que cet animal écrasé a été signalé. Et puis en région lyonnaise, le tunnel de Fourvière reste fermé dans les deux sens de circulation et ce jusqu'à lundi matin 6h pour permettre d'importants travaux.
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1: Titine, Simone, Princesse, Cocotte, enfin je sais pas comment vous appelez votre voiture. Enfin en tout cas, Raphaël Jouy-Dicelli est allé vous poser la question pour voir quels étaient les petits noms que vous donnez à votre véhicule. Bon, il y en a des assez surprenants quand même.
2: J'appelle la cabossée parce qu'elle a toute cabossée, bien sûr. Voilà, pas de fantaisie là-dedans.
3: Moi, ma voiture, je l'appelle la patte patrouille, en référence à mon fils, voilà, qui est fan du dessin animé. Donc, c'est notre patte patrouille à nous.
4: Ma voiture, je l'appelle paquebot parce que je la charge comme un camping-car. À fond au taquet, il n'y a plus de place. On ne peut plus respirer, c'est un Picasso.
5: Je l'appelle l'escargot.
2: Pourquoi l'escargot ?
5: Elle roule pas vite. Ma montée, elle monte tout doucement.
6: Et justement, on rappelle que la vitesse minimale sur autoroute est fixée à 80 km/h quand vous doublez, quand vous êtes sur la voie de gauche, que vous soyez avec votre escargot, avec la cabossée, votre paquebot ou encore votre patte patrouille. Bonne route à tous.

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1: Il est 1h30. Le trafic reste fluide sur le réseau que vous empruntez en ce moment. Mais attention quand même à un véhicule signalé en panne, c'est dans l'Ain. Si vous roulez sur l'autoroute A42 direction Genève, à hauteur de la sortie numéro 6 pour Ballan, il y a une voiture en panne au niveau de la voie de décélération. Le patrouilleur est là pour vous signaler la présence de ce véhicule. Pour le reste, je vous le disais, ça se passe bien, même si, attention quand même, en région lyonnaise, le tunnel de Fourvière reste fermé dans les deux sens de circulation jusqu'à lundi matin 6h pour permettre d'importants travaux. Et puis, on commence à surveiller de près ce qui se passe dans le ciel du côté de Lyon parce qu'il y a une dépression là qui est en train d'aborder la région lyonnaise. Pas exclu, hein, qu'il y ait déjà des averses d'ailleurs sur l'autoroute A6, par exemple, entre la bifurcation avec la 46 et le tunnel de Fourvière, justement. Donc, attention, dans les prochaines minutes, où c'est peut-être même déjà le cas, l'apparition d'averses et de chaussées un peu plus glissantes, évidemment, que par temps sec. On aura l'occasion évidemment de reparler de tout cela. Pour l'instant, nous partons dans une région italienne où la langue officielle et le français. C'est l'une des particularités de la ville d'Ost, à la frontière franco-italienne, Vincent Serrano.
2: Nichée à l'extrême nord-ouest de l'Italie, entre la France, la Suisse et le Piémont italien, la région d'Ost est la plus petite des régions italiennes. C'est la plus française aussi, puisque ici, le français y est officiel depuis 1536, grâce au duc de Savoie. Dans les rues d'Ost, la capitale régionale, les panneaux sont bilingues. Maurizio Di Stassi est guide touristique ici depuis plus de 40 ans.
3: La vallée d'Ost est une région bilingue. Et le français, on l'a parlé depuis toujours. Un dialecte qui est ici est franco-provençal, le patois. Et il faut dire que l'italienne est arrivée seulement avec l'unité d'Italie. Donc, dans la deuxième moitié du 19e siècle, on a commencé ici à parler l'italienne dans une région qui a toujours parlé le français. Pour moi, c'est vraiment une chance d'avoir deux langues officielles. Donc, de pouvoir utiliser n'importe où l'italien ou le français comme la langue officielle de la vallée d'Ost. Ça, c'est une vraie chance.
2: Même sur vos cartes d'identité, je crois que vous avez une spécificité.
3: Oui, tous les papiers officiels, les cartes d'identité, les inscriptions des rues sont rédigées dans les deux langues. Donc ça, c'est bien aussi pour nos touristes français ou francophones qui viennent ici.
2: Il faut savoir que la région d'Ost fait partie des 5 régions autonomes d'Italie, comme peut l'être la Sicile ou la Sardaigne, par exemple. Ce statut d'autonomie permet donc à la région de gérer son système scolaire avec une particularité insoupçonnée dans l'apprentissage du français. Jean-Paul Vaille, valdôtain d'origine, croisé sur la place de l'hôtel de ville.
4: On a les mêmes heures d'apprentissage en italien et en français dans l'école. Déjà à partir de l'école maternelle, donc c'est comme ça.
2: Quelle chance.
4: Oui, magnifique. En plus, le français, c'est très bon à parler.
2: Vous l'avez bien entendu, le même nombre d'heures est enseigné ici en italien et en français, et ce, du CP au baccalauréat. La commune d'Ost, juste de l'autre côté du Mont-Blanc, est donc bien la plus française des italiennes.

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1: 1h44, un patrouilleur est arrivé sur l'autoroute A42 en direction de Genève à hauteur de la sortie numéro 6 pour Ballan. Il est là pour vous signaler une voiture en panne au niveau de la voie de décélération de cette sortie numéro 6 au kilomètre 18. Que vous preniez la sortie, on va essayer de parler français, que vous preniez la sortie ou pas, il faut bien vous éloigner de cet agent qui est en intervention. Si vous restez sur la 42, déportez-vous bien sur la voie de gauche pour vous en éloigner, c'est obligatoire pour respecter le corridor de sécurité. Et si vous empruntez la sortie numéro 6, eh bien, soyez encore plus attentif qu'en temps normal. Sur les autres axes que vous empruntez actuellement, ça se passe plutôt bien, pas d'autres difficultés à vous signaler. Alors, on surveille quand même du côté de Lyon les conditions météo parce qu'il y a des averses qui arrivent par l'ouest et qui vont toucher là incessamment sous peu, si je puis me permettre cette expression. Dans les prochaines minutes, en tout cas, il pourrait y avoir des averses du côté de Lyon. Donc, évidemment, il faudra bien adapter votre vitesse aux conditions que vous allez rencontrer. Et puis, si vous ne le savez pas, je vous le dis, le tunnel de Fourvière est fermé jusqu'à lundi matin, 6h, et ce, dans les deux sens de circulation. On aura l'occasion, évidemment, de reparler de tout cela dans les toutes prochaines minutes. Pour l'instant, on repart en musique sur Autoroute Info. C'est avec Bruno Mars. Il y aura aussi One Republic juste après.

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1: Merci d'être avec nous sur cette antenne. Il est 2h.
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1: Ça se passe plutôt bien sur le réseau autoroutier que vous empruntez en ce moment. Pas de difficultés particulières à vous signaler. Si ce n'est la fermeture du tunnel de Fourvière jusqu'à lundi matin 6h. Hein, l'ouvrage est fermé dans les deux sens de circulation pour permettre d'importants travaux. Et puis on commence à surveiller de près les conditions météo. Il y a une dépression là qui arrive par l'ouest et qui va aborder la région lyonnaise, mais aussi l'autoroute A6. On va suivre ça dans les toutes prochaines minutes. Il faudra certainement adapter votre vitesse aux conditions d'adhérence que vous allez rencontrer dans les prochaines minutes avec l'arrivée de cette dépression. Alors, d'après ce que je peux voir pour l'instant sur les images radar à notre disposition, il ne semblerait pas qu'il y ait d'orage. Mais bon, pour l'instant, ce n'est pas ça qui est signalé sur les images radar. Ce sera des averses, tout simplement, dans ces régions, Bourgogne, Rhône-Alpes, en tout cas, pour commencer dans les prochaines minutes ou dans les prochaines heures. On va surveiller ça. Pour l'instant, je suis quasi sûr qu'il n'y a pas dans votre véhicule, camion, voiture, de lecteur de cassette. Enfin, ou alors votre voiture est vraiment pas jeune, hein. C'est peut-être une voiture de collection du coup. Mais il n'empêche que les cassettes sont de retour. C'est ce dont on parle tout de suite avec Jean-François Giraud et Curtis Thévenon. Et puis juste après, on retrouvera Shakira ou encore Aerosmith.
2: Mais j'en peux plus des Spotify et autres Deezer. Est-ce qu'on pourrait avoir du vrai son pour une fois ?
3: Ça tombe bien, j'ai peut-être quelque chose qui pourrait vous intéresser. Le vinyle, c'est bien, mais bon, se balader en voiture avec le tourne-disque et les amplis, c'est pas très confort ni recommandé, vous en conviendrez. Mais qu'est-ce qui date du siècle dernier et permet d'écouter la musique en voiture ?
2: Le répertoire très restreint des chansons que mes enfants apprennent à l'école ?
3: Mais non, je parle des radiocassettes. Elles ont totalement disparu de nos tableaux de bord. Aujourd'hui, on branche le téléphone en Bluetooth et c'est parti. Mais le marché des cassettes se refait une petite place dans le cœur des usagers. À ce jour, la seule usine de fabrication française, Records Master ou RTM, affiche une croissance annuelle de 20%. Et il n'existe pas que des musiques anciennes sous forme de cassettes. Parmi les artistes convertis, on retrouve Billie Eilish, Sabrina Carpenter ou encore Lady Gaga, pour ne citer qu'elle. D'ailleurs, certaines entreprises fabriquent des Walkman modernes. On peut citer Muse ou encore, pour rester français, la start-up We Are Rewind. Ceci embarque les dernières technologies, notamment le Bluetooth. On peut y connecter un casque sans fil, une enceinte, mais aussi sa voiture. Et hop, une bonne dose de nostalgie. Alors attention, tout n'est pas compatible et le son risque de ne pas être aussi clair qu'en passant par le téléphone. Mais la plupart des lecteurs proposent également un branchement par câble jack pour s'adapter à la plupart des systèmes.
2: Ah, j'ai retrouvé une vieille compile dans mon grenier, on va tester cela tout de suite. Ah mince, la bande s'est encore emmêlée.
3: Eh oui, ça fait partie du